0: Alors, est-ce que tu peux nous faire un petit résumé par rapport à la première étude sur l'évangile de Marc?
1: Alors, on disait que Marc, c'est un tout jeune. J'ai le sentiment, quand je lis ce livre-là, que Jésus était souvent, ou lorsqu'il y avait des événements particuliers, chambre haute et Sainte-Cène, je crois la dernière Sainte-Cène, ou la première Sainte-Cène qu'il a vécue avec ses disciples, la dernière Pâque, mais la première Sainte-Cène, j'ai le sentiment que Jésus était chez les parents de Marc. Puisque lorsque Jésus va partir pour aller vers le jardin de Gethsémané, Marc, tout jeune, va suivre le groupe. Puisqu'à un moment donné, dans son livre, il va dire, il y avait un garçon qui était là, on va mettre la main sur lui et il va s'enfuir tout nu, on va récupérer le drap, il va s'enfuir tout nu. Je dis, mais pour qu'il puisse dire ça, c'est que ben, il était témoin, puisque personne n'en parle. Donc il était tout jeune, je ne sais pas quel âge il avait, mais il était tout jeune. Et quand Jésus a quitté la maison de ses parents, il est allé voir un petit peu ce qui se passait. Et quand il était la vigne chaude, il essayait de courir, mais il
0: Oui,
1: Et
0: et ce
1: donc,
0: jeune, forcément, c'est Marc.
1: certainement, c'est lui, c'est lui. On le voit avec aussi ses soubresauts. Il veut être un disciple. Je dirais engagé, mais en même temps, il a d'autres préoccupations ou des peurs. Il s'arrête. Paul n'est pas d'accord. Barnabas va le prendre avec lui. Et puis, il va évoluer jusqu'à devenir un disciple confirmé, au point que Paul dira, il me sera utile ou il m'est utile dans le ministère. Voilà. Donc, c'est un jeune avec ses hauts, ses bas, ses victoires, ses échecs, mais qui a envie de servir, qui a envie de
0: Oui,
1: comprendre. Qui a envie de comprendre, et il va nous laisser un évangile extraordinaire, un évangile très dynamique,
0: très
1: parce que
0: bien.
1: c'est aussitôt Jésus passe par là,
0: Oui,
1: Jésus passe
0: très
1: par là.
0: bien.
1: Il faut le suivre, il faut le
0: Oui,
1: suivre.
0: il est en action. Il est en
1: Toujours en
0: action.
1: action.
0: Et ce que je retiens de qui est assez magnifique dans cette comment dirais-je, décision de Marc d'écrire l'évangile, c'est que à son époque, il n'y a rien d'écrit. Hein.
1: Non,
0: Il n'y a
1: non,
0: rien
1: non.
0: d'écrit. Bon, la tradition, elle est plutôt orale.
1: Oui.
0: Et alors, il dit, il faut produire quelque chose, il faut
1: Voilà.
0: laisser quelque chose
1: Oui.
0: à la
1: Tout
0: génération.
1: à fait.
0: Et ça, c'est très intéressant.
1: Ouais.
0: Très intéressant. Et
1: Il ose.
0: il ose,
1: Il ose.
0: à partir de ses contacts, des connaissances, et il utilise comment dirais-je, les connaissances qu'il a reçues pour pouvoir produire. D'accord? Bien. Et nous avançons toujours dans ce contexte. Pasteur, le titre de cette étude, c'est Un jour dans le ministère de Jésus, ou du moins une journée du ministère de Jésus. D'accord? Alors, est-ce qu'il y aurait un autre titre?
1: Oui, c'est une journée avec Jésus, puisque si on veut savoir ce qu'il faisait au cours d'une journée, donc on va prendre le temps de le suivre et Marc, comme un journaliste, alors là, il n'y a pas de caméra, mais il nous fait quand même voir la manière dont il écrit, on peut entendre et aussi on peut voir. Donc, voilà, la journée commence. Que fait Jésus? Qu'est-ce qui se passe pendant les heures de la journée? Et quand la journée prend fin, le soir arrive, qu'est-ce qu'il fait? Voilà, donc, et on passe ainsi une journée avec le Christ, comme un journaliste qui passerait une journée avec un écrivain, un homme politique, un musicien, un artiste. Voilà, ça c'est intéressant de voir Jésus dans son quotidien.
0: Est-ce que tu peux nous aider à mieux comprendre? Il y a deux versets qui sont vraiment fondamentaux. Donc, dans Marc chapitre 1, versets 15 et 17.
1: Alors, Marc 1, 15 et 17, que découvrons-nous? Marc chapitre 1, versets 15 et 17.
0: Il disait, le temps est accompli. Et le royaume de Dieu est proche. Repentez-vous et croyez à la bonne nouvelle. Verset 17. Jésus leur dit, suivez-moi et je vous ferai pêcheurs d'hommes.
1: Alors, qu'est-ce qu'on découvre ici? C'est le contenu ou le cadre, on va dire le cadre et le contenu de la prédication de Jésus. Il y a ce qu'il fait et il y a aussi ce qu'il dit. Et ce qu'il dit,

0: dit est dans un cadre particulier, c'est le cadre du royaume qui se passe dans un temps particulier, puisqu'il dit le temps est accompli, le royaume de Dieu est proche. Donc c'est ce qu'il est venu révéler. Il est venu révéler les aspects du royaume de Dieu, et je vais m'avancer jusqu'à dire il est venu présenter le caractère même de Dieu. Donc s'il y a un royaume, c'est qu'il y a un roi, mais voilà comment ce roi fonctionne avec ses sujets. Et il dit que le temps est arrivé, le temps est accompli, puisque je crois que c'est Galates 4, verset 4 qui dit « Lorsque les temps ont été accomplis, Dieu a envoyé son Fils. » Jésus n'est pas venu ni en avance, ni en retard. Il est venu au moment où le temps était propice, le temps était mûr. L'idée d'accompli, c'est ça, c'est un temps plein, pléroma. Donc c'est au bon moment, au moment où il fallait, il est arrivé. Qu'est-ce que je peux découvrir encore? Le contenu maintenant du message, c'est un retour. Repentez-vous et croyez à la bonne nouvelle. Changez de mentalité, changez de regard sur le projet de Dieu. Hein? Donc, repentez-vous. Et puis, au verset 17, il va maintenant, à partir du cadre qu'il pose, donc il y a un objectif, à partir du contenu du message, il va appeler des gens. Donc, ce n'est pas un message qui est lancé comme cela, sans qu'il y ait de l'effet. Il souhaite qu'il y ait de l'effet, donc il va recruter un certain nombre de personnes qui vont être formées, parce qu'il leur dit, suivez-moi, et j'ai un projet pour vous, je vous ferai pêcheur d'hommes. Donc, il souhaite que dans cette mission, qu'il soit accompagné, qu'il y ait des gens qui soient formés et qui puissent imiter son exemple.
1: Alors, qui étaient ces hommes que Jésus a appelés disciples?
0: Alors, des gens très divers. Des gens très divers venant. Alors, on a des pêcheurs, des marins pêcheurs. Et tu sais, tu en connais un rayon de ce côté-là. Moi aussi, puisque nos parents ont baigné dedans. C'est un métier qui est très, très dur. Donc, il y avait des marins pêcheurs tels que Pierre, Jacques, Jean et André. Ensuite, on a c'est un collecteur d'impôts, mais on va dire un fonctionnaire d'État du nom de Matthieu. On va avoir un intellectuel du nom de Nathanaël, je crois qu'il était un étudiant. On a Judas qui devait être un comptable, vu le poste qu'il va occuper dans le groupe. Il y a un certain Simon. Alors, il y a Simon que l'on appelle Pierre, mais il y a Simon le Zélote. Alors, le Zélote, c'était un révolutionnaire. Et je ne sais pas comment Jésus a pu faire que dans ce groupe, deux caractères se côtoient. Matthieu, qui a travaillé pour l'État romain, et Simon le Zélote, qui était contre l'État romain. Oui. Mais Jésus a fait en sorte que leur caractère change et qu'ils puissent travailler ensemble. Donc, c'était des gens venant de milieux très divers, très divers.
1: Et ce qui est surprenant, quand je lis l'appel que Jésus a adressé à ces hommes, il n'y a aucune réponse verbale. Pour quelle raison?
0: C'est-à-dire, ils ne disent pas oui. Non, c'est spontané. C'est spontané. Ils ne négocient pas. Jésus appelle, ils ont eu des connaissances concernant ce nouveau rabbi. Et là, ils n'hésitent pas. Mais alors, Pierre, Jacques, Jean, tout ça, ils quittent leur subsistance, puisqu'ils sont avec leur père en train de travailler. Et puis tout d'un coup, ils sont attirés par ce nouveau rabbi. Ils laissent tout. Matthieu, qui est sur son lieu de travail, on nous dit qu'il était sur le lieu de péage, il quitte. Il démissionne le jour même et pour pouvoir suivre Jésus. Donc, c'est que Jésus avait quelque chose de particulier qui attirait et qui faisait que ces gens-là étaient prêts à tout quitter sur le champ pour pouvoir le
1: Jésus
0: suivre.
1: Jésus avait certainement un pouvoir d'attraction.
0: Un pouvoir d'attraction.
1: Attirer des hommes à lui.
0: Oui.
1: Parce que ces hommes, certainement, avaient des dettes à payer. Il fallait nourrir peut-être la famille.
0: Alors, il n'y avait pas encore de famille, mais en tout cas, il fallait aider le papa, puisqu'il travaillait avec leur père.
1: Justement, la famille.
0: Le seul qui était marié dans le groupe, c'était, c'était Pierre parce qu'on nous parle de sa belle-mère. On ne nous parle pas de sa femme, mais de sa belle-mère. Mais il fallait apporter du pain à la maison.
1: Ouais. Tout à fait. Ouais. Donc, manifestement, Jésus a véritablement autorité sur tous les comment dirais-je, tout ce qui l'entoure, même sur les esprits impurs,
0: oui,
1: sur les maladies et même sur la mort.
0: Oui.
1: Alors, pasteur, parlez-nous un peu de la source depuis son autorité.
0: Alors,
1: quand nous parlons de l'autorité de Jésus, nous parlons de quoi?
0: De quoi? Ça c'est une très bonne question. Je vais essayer de répondre aux deux, la source et puis de quoi parle-t-on. Jusque-là, les rabbis, les maîtres, étaient dans des discours très souvent creux, où il n'y avait pas de cohérence entre ce qu'ils disaient et ce qu'ils faisaient. C'était un petit peu « faites ce que je vous dites, mais ne faites pas ce que je fais ». C'était un petit peu la manière dont les maîtres de l'époque vivaient, les pharisiens, les sadducéens. Il y avait un décalage entre ce qu'ils disaient et ce qu'ils faisaient. Jésus a eu l'occasion de leur reprocher cela. Je prends un exemple. Il leur dit « mais vous annulez la parole de Dieu au profit de votre tradition. Il vous arrive de ne pas vous occuper de vos parents. Il suffit pour vous de leur dire « ce qu'on aurait pu vous donner, nous l'avons réservé comme offrande à Dieu. »
1: Oui.
0: Et ils laissaient leurs parents dans le... Comment dire, ils manquaient de bienveillance envers leurs parents. Les parents se retrouvaient démunis, sans ressources. Et ils y disaient que l'argent qu'ils auraient pu utiliser pour les accompagner, c'est pour le temple. Jésus leur dit, mais il y a une incohérence, ce sont vos parents. Et la Bible invite quand même à honorer ses parents, mais eux... Il fallait se faire voir dans le temple plutôt que de porter secours même à un membre de leur famille qui était dans le besoin. Et Jésus va arriver avec une autre approche. Alors, son autorité, voilà ce que Jésus dira dans Jean 5, verset 19. Jean 5, verset 19. Et je lirai aussi le verset 20.
1: Oui.
0: Jean 5, 19 et 20. Jésus reprit donc la parole et leur dit, en vérité, je vous le dis, le Fils ne peut rien faire de lui-même, il ne fait que ce qu'il voit faire au Père. Et tout ce que le Père fait, le Fils aussi le fait pareillement. Car le Père aime le Fils et lui montre tout ce qu'il fait. Et il lui montrera des œuvres plus grandes que celles-ci, afin que vous soyez dans l'étonnement. Il a appris des choses de son Père. Il était au contact avec son Père. La preuve... Ah oui, puisque Jean nous dit que tôt le matin, il était en contact avec son Père par la prière. Donc son autorité lui vient de son Père. Deuxième aspect, c'est qu'il incarne le message qui vient de son Père. Pas seulement qu'il entend, mais qu'il va réaliser ce qu'il a reçu de son Père. Et troisièmement, maintenant, il y aura des actions concrètes qui viendront renforcer, qui viendront montrer que ce qu'il dit, c'est la vérité. Parce qu'il dit, ce que le Père fait, le Fils aussi le fait pareillement. Donc, autorité, c'est dans le sens où il y a cohérence. Il y a une connaissance, c'est vrai, l'aspect connaissance
1: de la situation.
0: Oui, de la situation des humains,
1: oui.
0: et connaissance du plan du Père,
1: oui.
0: Il est au courant du plan du Père, c'est pourquoi il est arrivé au moment où il fallait, il est dans le plan, il a la connaissance, mais aussi, ce n'est pas une connaissance intellectuelle, c'est une connaissance pratique, il vit cela. Quand il dit que le Père aime, il montre dans ses actions qu'il aime aussi les humains.
1: Très bien.
0: Quand on le voit agir avec le jeune homme riche, comment il lui parle, quand Nicodème vient le voir, comment il l'accompagne, etc. Donc Jésus, et puis il se penche sur les gens, il touche les gens.
1: Oui.
0: Et ce n'est pas quelqu'un de distant, c'est quelqu'un que l'on peut approcher.
1: Oui, quelqu'un qui a vraiment une proximité avec
0: les tout
1: hommes.
0: À fait. Sans se compromettre,
1: oui.
0: On va le lui reprocher dans Luc 15 qu'il mange avec les pécheurs, les gens de mauvaise vie, etc. On va le lui reprocher, mais il approche ces gens, pas pour les condamner, mais pour les relever, mais sans jamais se compromettre. Et ça, c'est magnifique de voir. Et donc, c'est ça qui fait autorité. Aujourd'hui, l'idée d'autorité, c'est aussi être auteur de ce que l'on... On est derrière ce que l'on dit. Quand on va dire que telle personne dans tel domaine fait autorité, non, c'est quelqu'un qui connaît son affaire.
1: À qui on peut faire confiance.
0: À qui on peut faire confiance. On peut venir consulter cette personne, on peut faire confiance.
1: Et dans ce cadre-là, il n'y a pas de publicité, il n'y a pas de propagande.
0: Non, on n'a pas besoin. On n'a pas besoin de faire de publicité. La preuve que quand Jésus accomplit un miracle, la plupart du temps, surtout au début, il dit aux gens, n'en parlez pas. Ne faites pas de bruit.
1: Nous allons
0: oui.
1: revenir sur
0: voilà.
1: ce point. D'accord. Maintenant, nous voyons comment Jésus il agit, comment il va à la rencontre des hommes, des femmes, ceux qui ont besoin de soutien, de secours. Et il manifeste sa puissance et toute son autorité pour pouvoir sauver les hommes dans leur misère, dans leur souffrance.
0: Alors peut-être juste une chose. Quelquefois, j'aurais pu le dire, quelquefois on pense que autorité, c'est parler fort. Alors, taper du poing sur la table. Non. L'autorité, c'est pas ça. C'est pas crier, c'est pas parler fort. Non. On est au-dessus de la mêlée. Non, autorité, c'est véritablement, on a une connaissance, cette connaissance passe par des actions, mais entre l'action et la connaissance, il y a une cohérence.
1: Oui.
0: Il y a une cohérence, ça c'est vraiment important. Et on n'est pas obligé de crier.
1: Et dans cette autorité, on a la solution au problème de celui
0: c'est ça.
1: Qui se trouve en face
0: c'est
1: de moi.
0: Ça, ça, ça.
1: Bon, je peux avoir une autorité, soit au niveau politique, dans le domaine religieux, mais face aux individus, je n'ai pas de solution
0: ouais.
1: pour leurs problèmes.
0: Et oui.
1: Jésus avait cette autorité.
0: Amen.
1: Et à travers cette autorité, il pouvait aider les autres à sortir de leur désarroi.
0: Tout à fait. On a l'expression l'autorité parentale.
1: Très bien.
0: L'autorité parentale, c'est que on est responsable.
1: On est responsable.
0: On sait que on doit prendre soin de ses enfants, les aimer. Ça, c'est l'élément principal. Les orienter, donc les corriger dans le sens de les orienter, de fixer un cadre dans lequel ils seront en sécurité et ils vont pouvoir évoluer, c'est les assister,
1: oui.
0: etc. Et donc, on est responsable, on est derrière. Et ils savent qu'ils peuvent compter sur maman, ils peuvent compter sur papa, même lorsqu'ils deviennent, ils sont jeunes adultes, mais ils savent que s'il y a une difficulté, ils pourront appeler. Et il y aura une écoute attentive, une écoute active pour pouvoir les aider. Donc ça, c'est ça l'autorité.
1: Très bien.
0: Oui. Alors, oui, tu disais donc Jésus qui accomplit les miracles, les gens viennent à sa suite et il y a des guérisons qui se font.
1: Oui, justement, il y a des guérisons qui se font. Et la question que je te pose, pasteur, c'est que ça veut dire, tous les hommes que Jésus rencontre, quel que soit leur problème, que ce soit leur maladie, leur situation de possession démoniaque, nous remarquons que ces hommes sont devenus par la suite des disciples de
0: Jésus. Oui.
1: Donc, est-ce que cela veut dire que la guérison précède le ministère?
0: Alors, Jésus rencontre la personne dans son besoin. Il y a une citation célèbre que l'on utilise souvent, c'est que Jésus se mêlait aux gens pour leur faire du bien, hein, répondait à leurs besoins, gagnait leur confiance et ensuite leur disait « suivez-moi ». C'était une... Oui, on devient disciple quand on a non seulement connu l'enseignement de Jésus, mais quand on l'a vu aussi agir dans sa vie, on peut à la fois transmettre la connaissance, mais transmettre aussi le vécu.
1: Tout à fait, une connaissance expérimentale.
0: Expérimentale, tout à fait. Tu as trouvé le bon mot, une connaissance expérimentale. Et c'est ce qui s'est passé. Alors Jésus est venu. Alors on nous dit qu'il a guéri des malades, il a chassé des démons. On était dans une période particulière, à la veille, ou quelque temps avant la venue de Jésus, Satan le savait. Parce qu'il savait que Dieu avait un plan et que Dieu allait envoyer son fils. Ça, il le savait, puisque dès l'Éden, cette information lui avait été donnée. « Je mettrai inimitié entre toi et la femme, entre ta postérité et sa postérité. Celle-ci t'écrasera la tête, tu lui blesseras le talon. » Donc, il savait qu'un jour, un descendant, un héritier de la femme, entre autres Ève, donc dans la lignée d'Ève et d'Adam, un libérateur allait venir. Ça, il le savait. Et quand il a compris que Jésus, le Fils de Dieu, allait faire son apparition, il a cherché à mettre de la pagaille dans la vie des êtres humains. Alors, pagaille dans différents sens, c'est-à-dire que les chefs religieux étaient drapés d'orgueil et ils pensaient qu'ils allaient être sauvés par leurs œuvres. Donc, il se dit, mais ce groupe-là, je l'ai en main, puisqu'ils sont sur une voie de garage. Il y a d'autres, maintenant, c'était dans la déchéance, la pauvreté, et on pensait que quelqu'un qui était pauvre, c'est que Dieu l'avait abandonné. Et il y a d'autres qui étaient complètement possédés. Il les manipulait. On aura l'occasion de voir un homme qui vivait dans les sépulcres, etc. Donc, c'était il va avilir l'être humain. Et ces gens-là auront comme des visages de, on va dire, des visages de démons, en se disant, OK, quand Jésus va venir, il va trouver un monde complètement dégradé. Et ce monde dégradé, il ne pourra pas le relever.
1: Maintenant, cette délivrance que Jésus accomplit, cet homme qui est possédé d'un démon, et ce qu'il nous faut remarquer, c'est l'emplacement, l'endroit où il accomplit ce miracle, dans l'église.
0: Oui. Tout à fait, tout à fait. Et oui, on peut... Cet homme vient chercher du secours.
1: Il est dans une
0: synagogue, il vient chercher du secours.
1: Et il est possédé.
0: Oui.
1: Et il y a des scribes, il y a des chevaliers. Mais
0: ils ne pouvaient rien faire.
1: Ils connaissent leur situation.
0: Oui.
1: Mais alors, ces hommes-là qui étaient là, c'était des hommes qui suivaient Jésus aussi, certainement.
0: Pas forcément. Enfin, on vient dans la synagogue, on vient pour l'enseignement. Et on répète toujours les mêmes choses.
1: On trouve livré.
0: Et on vient aussi pour... Alors, rappelons-nous, ceux qui étaient là, il est à Capernaum. Donc, à Capernaum, il y a plusieurs synagogues.
1: Très bien.
0: On aurait pu penser qu'il y a un seul, mais il y a plusieurs synagogues.
1: Et Jésus choisit celle-là pour...
0: Mais pour une raison simple, le fait qu'il y ait plusieurs, c'est que, surtout pour le sabbat, il y avait un nombre de maîtres qu'il fallait faire.
1: Oui.
0: Donc, si la synagogue était au-delà du périmètre qu'ils avaient fixé dans leur tête, ils ne pouvaient pas y aller.
1: Les pharisiens l'attendaient.
0: Voilà. Donc, les pharisiens et autres mettent des synagogues à proximité des maisons, des lieux d'habitation. Comme ça, tu ne dois pas faire, je crois, c'était plus d'un kilomètre ou quelque chose comme ça. Donc, Jésus va visiter une des synagogues, ils vont visiter les autres. Et quand les gens qui sont du coin et qui étaient interdits de venir, c'était pas pour eux.
1: Oui.
0: Et ils savent que Jésus est là. Ils viennent parce que Jésus est là. Parce qu'ils savent que Jésus va pouvoir leur apporter du secours. Et ils vont entrer dans la synagogue. Donc, tous ceux qui étaient à proximité, qu'ils soient, membres des pharisiens ou autres, petit peuple, tout le monde venait. Et je trouve ça extraordinaire que, puisque la synagogue, Jésus pouvait y entrer parce qu'il était un rabbi. On le reconnaissait comme étant un maître. Donc on ne pouvait pas lui interdire d'entrer dans ce lieu, mais ne pas venir avec n'importe qui. Hein? C'est comme dans le temple. Dans le temple, il y avait des séparations. Il y avait le parvis des païens, le parvis des femmes, etc. Donc les choses étaient compartimentées. Mais avec Jésus, les barrières tombent et on peut venir tel que l'on est. Alors, je ne peux pas dire que cet homme-là fréquentait la synagogue régulièrement, mais en tout cas, le fait que Jésus soit là, ce jour-là, un jour de sabbat, il va venir pour retrouver la paix, pour retrouver la quiétude. Alors, aussi, comme tu disais, je peux venir au temple, je veux venir à l'église et être en même temps manipulé par... Mais si je viens, c'est que je viens chercher du secours. Oui, c'est ça. Il faut venir, quel que soit l'état dans lequel on est, il faut venir. Et ceux qui sont là doivent pouvoir être bienveillants et accueillir. Et accueillir. Ouais.
1: Et à partir du moment qu'il y a quelqu'un qui se trouve dans la maison de Dieu et qui connaît une difficulté quelconque, ben, il doit pouvoir trouver une guérison.
0: Oui, oui, oui, une guérison.
1: Une délivrance.
0: Tout à fait, tout à fait.
1: Et qu'est-ce qui fait que Jésus a pu accomplir
0: Parce qu'il ne faisait exception de personne.
1: Oui.
0: Il était venu chercher et sauver ceux qui étaient perdus. Et il le dit aussi dans son message inaugural, c'est dans Luc chapitre 4, lorsqu'il est dans la synagogue de Nazareth, il va dire « L'Esprit du Seigneur est sur moi parce qu'il m'a oint pour porter une bonne nouvelle aux pauvres, pour guérir ceux qui ont le cœur brisé, pour proclamer aux captifs la délivrance. » Il dit quel est son cahier des charges ou sa feuille de route. Oui.
1: Donc Jésus a commencé son ministère, mais face à cet homme qui est possédé et face aux pharisiens, à tous les chefs religieux qui sont dans la synagogue et qui n'ont pas pu faire le travail, délivrer cet homme, Jésus n'a aucune remarque à faire à ces hommes.
0: Non.
1: Pour quelle raison?
0: Non, non, non. Quand tu dis à ces hommes, à ces pharisiens,
1: oui.
0: Parce qu'ils sont hors jeu. Ils sont hors jeu. Les critiquer, ça ne servira à rien. Jésus leur montre que c'est lui. C'était aussi une façon d'attirer leur regard sur le message qu'ils présentaient. Parce que, comme je disais tout à l'heure, ils étaient drapés dans leur orgueil, dans leur richesse, etc. Voilà. Et ils n'ouvraient pas les yeux sur ceux qui étaient en difficulté. Pour eux, ils étaient bien, donc Jésus va leur donner.
1: Et les autres qui étaient vraiment dans la misère, dans la souffrance, ce n'était pas leur priorité.
0: Ce n'était pas leur priorité. Et donc Jésus va chercher à leur ouvrir les yeux.
1: Y a-t-il un enseignement pour nous, en tant que soit dirigeant, pasteur,
0: d'église
1: ou
0: tout à fait.
1: Laïque,
0: tout à fait.
1: Qui vivent des situations dramatiques avec des co-religionnaires, des fidèles dans la communauté?
0: Oui, puisque les fidèles, ceux qui ont des difficultés, je disais, c'est important de manifester de la bienveillance envers ces personnes, de leur accorder du temps, et puis de demander au Seigneur la clairvoyance nécessaire pour leur permettre de trouver des solutions. Quelle que soit la difficulté, ça peut être maladie, ça peut être une pauvreté, la personne n'arrive pas à joindre les deux bouts.
1: Oui.
0: Comment on peut l'accompagner? Et on doit pouvoir prendre du temps pour écouter cette personne. Ça ne veut pas dire que l'Église peut accompagner pendant un certain temps et chercher, mettre cette personne en contact avec des organismes ou autres qui pourront débloquer la situation.
1: Oui. Et dans le cas de possession démoniaque, comment les responsables d'église doivent réagir face à de telles situations dans la communauté? Y a-t-il une démarche? Y a-t-il un cadre à respecter? Ou y a-t-il quelque chose à mettre en place pour pouvoir agir de telle manière comme Jésus l'a fait?
0: Alors, il faut toujours faire preuve quelle expression, il faut que je choisisse bien mes mots.
1: Parce que nous voyons dans le texte, il est dit aussitôt.
0: Oui, aussitôt. Tout à fait.
1: Il n'y a pas de temps à perdre.
0: Non. Il faut être clairvoyant. Je disais tout à l'heure que quand Satan a vu que le temps de la venue de Jésus était là, il a cherché à embrouiller les gens de toute manière. Ceux qui étaient des religieux, les mettre sur une voie de garage, c'était c'était le légalisme.
1: Oui.
0: Donc, je fais, et donc je suis sauvé, je suis avec Dieu. C'était le légalisme. La preuve, c'est qu'il y avait, je ne veux pas dire n'importe quoi, mais il y avait plus de 300 préceptes que l'on avait ajoutés à la loi de Dieu.
1: Oui.
0: Telle que cette histoire de temps de maître qu'on ne devait pas faire, le jour du sabbat, un chemin de sabbat.
1: Oui.
0: La Bible va parler d'un chemin de sabbat. Donc, pour ne pas transgresser le sabbat, alors on va mettre beaucoup de lois, beaucoup de contraintes. Il disait même, si le peuple arrivait à obéir parfaitement à la loi de Dieu, en particulier au sabbat, le Messie allait venir. Pour eux, la venue du Messie était conditionnée à l'obéissance de la loi de Dieu.
1: D'accord.
0: Alors que c'était dans le plan de Dieu que le Messie vienne indépendamment d'eux.
1: Tout à fait. Donc ces hommes accordaient beaucoup plus d'importance aux choses.
0: D'autres étaient malades. Donc Satan provoquait leur maladie pour les empêcher pour leur faire croire que Dieu les avait abandonnés. Bon Dieu, bah au dos, puis ils seront malades. D'autres, c'était la possession. Donc il avait organiser un petit peu les choses d'une certaine manière pour que les gens ne voient pas, ne trouvent pas de solution. Alors aujourd'hui, il faut se poser la question, est-ce que nous sommes dans le même contexte? Est-ce que par rapport à la proximité de la seconde venue de Jésus, Satan est en train de faire la même chose? Si on en est conscient, alors déjà, il faudrait que nous nous remettions en question, savoir quelle est notre approche de la parole de Dieu. Nous dirigeants, sommes-nous des légalistes et des gens qui se confortent dans leur position ou pas? Si je suis dans cette situation-là, je ne pourrai rien faire pour ceux qui sont malades et ceux qui sont pauvres, puisque je ne vais pas les approcher, puisque pour moi, Dieu les a déjà rejetés. Si je suis dans une démarche compassionnelle, alors ça, c'est différent. Dieu va pouvoir m'éclairer pour savoir si cette personne est possédée ou si cette personne est en train de développer une maladie mentale, une dépression.
1: Tout à fait.
0: Voilà, donc ça c'est très important. Si je suis dans le compassionnel, Dieu va pouvoir... Il ne faut pas se jeter à corps et à cri sur une situation et se dire « c'est un démon qui est là ». Parce que ce n'est peut-être pas le cas.
1: Oui,
0: donc
1: oui.
0: Dieu doit me donner de l'intelligence pour savoir est-ce que
1: bien
0: cette personne...
1: Diagnostiquer,
0: voilà. Et il va me révéler la situation et me dire que dans ce cas-là... Je prends un exemple simple. J'étais pasteur du côté de la Basse-Terre. Un jour, un frère me dit « Voilà, il faut que tu m'accompagnes. Il y a une dame là qui est possédée. Il faut venir. » Alors, je l'accompagne. Nous prions et je pars avec lui. Nous arrivons et il y avait du monde dans la maison. Et de temps à autre, cette femme criait. Quand il criait, les gens criaient aussi « Sors d'elle !» Bon, moi, j'arrive et je garde mon calme. Je ne rentre pas dans cette effervescence. Et peut-être au bout de 10 minutes, je dis aux gens qui sont là, il faut l'emmener tout de suite à l'hôpital. Elle est enceinte. On me regarde, elle est enceinte. Mais finalement, on prend en compte ce que je dis et on l'emmène à l'hôpital, au CHBT. Et arrivé là-bas, parce qu'elle avait mal au ventre, tout ça, quand on a fait l'échographie, on s'est rendu compte qu'elle était bien enceinte, mais que le bébé, le fœtus, était mort dans son ventre. Et c'est pourquoi elle avait cela. Et comment dirais-je, cet enfant mort avait causé une... Comment dirais-je, son sang était... Je ne sais pas quel terme médical je peux employer, mais... C'est ce qui causait le...
1: Il était dans un état qui...
0: Ouais. Et après, le frère me dit, mais comment tu as vu ça?
1: Oui.
0: J'ai dit, tandis que tous les gens étaient en train de crier, moi, je parlais à mon Dieu pour qu'il m'éclaire.
1: Oui.
0: Et il m'a éclairé, et à ce moment-là, j'ai dit, elle est enceinte.
1: Donc, dans ce cadre-là, il nous faut être très prudent.
0: Mais oui, parce que si je m'étais contenté de dire qu'elle est possédée,
1: oui.
0: Eh bien, cette pauvre femme serait morte.
1: Oui.
0: Et bon, les gens auraient dit, mais on a invité un pasteur, hein. Il y a un pasteur qui était là et qui a confirmé qu'elle était possédée. Ah, ouais. Et oui, bien sûr.
1: C'est bien,
0: et donc, voilà, ça c'est très important quand on est face. Le Seigneur doit pouvoir nous éclairer. Je disais, quand on est dans une démarche de bienveillance, une démarche compassionnelle, Dieu nous permet de distinguer est-ce que nous sommes face à quelqu'un qui est malade, en fait, qui a un désordre mental,
1: une pathologie,
0: une dépression naissante, ou est-ce que c'est une possession démoniaque.
1: Ouais. Très bien. Ouais. Donc, nous voyons que Jésus a commencé son ministère par un travail missionnaire médical.
0: Ah, très bien, tout à fait. Prendre soin d'eux.
1: Oui.
0: Soigner.
1: Donc, cela veut dire beaucoup de choses pour nous.
0: Mais oui, puisque je te disais que Satan les avait plongés dedans.
1: Oui.
0: Et comment ces personnes auraient pu entendre le message de la bonne nouvelle alors que pour elles...
1: Qu'ils étaient enchaînés par
0: elles sont déjà perdues.
1: Des possessions.
0: Oui. Il y a même dans un récit, est-ce que c'est Marc qui en parle, où le démoniaque, en fait, le démon parle à travers le démoniaque en disant « Tu es venu pour nous perdre. » Donc, Satan savait quelle était la mission de Jésus pour que les gens puissent... Entendre la bonne nouvelle, il fallait les délivrer d'abord, qu'ils soient en mesure d'entendre. Il marchait avec eux, enfin, il se mêlait à eux, répondait à leurs besoins, gagnait leur confiance. Et quand la situation était stable,
1: oui.
0: Il leur disait maintenant, vous avez le choix.
1: Donc nous voyons parce que l'enseignement de Jésus avait du pouvoir et ses méthodes de guérison fonctionnaient.
0: Oui, tout à fait.
1: Et c'est ainsi que le Seigneur nous invite à entrer dans ce cadre-là.
0: Tout à fait. Et on peut être dans la discrétion. On peut être dans la discrétion dans ce que l'on fait. Je me souviens d'un homme qui avait dit, un collègue et moi-même, il était venu nous dire un petit peu sa situation. Il était dans l'homosexualité depuis une trentaine d'années. Et il vient nous dire qu'il souffre de cela, qu'il a envie. Il est marié, il est père d'enfants, mais il veut avoir une cohérence dans sa vie. Il ne veut pas mener une vie double. Et on lui dit, mais pourquoi tu es venu en parler à nous deux? Tu aurais pu en parler à l'un ou l'autre, pas l'un et l'autre. Oui. Il nous a dit, quand je vous entends prêcher, je me dis que j'ai encore une chance.
1: Très bien.
0: Donc, ma prédication doit être, les premiers secours que j'apporte.
1: Tout à fait.
0: Voilà.
1: Oui,
0: les premiers soins psychologiques, spirituels.
1: Si je réponds à l'appel de cet homme, de Dieu, j'ai une chance.
0: Ouais, j'ai une chance. Mais on a été ému par cela. Quand je vous entends prêcher, je me dis que j'ai encore une chance. Et il est venu nous voir. Donc, ma prédication doit être une prédication de premiers soins.
1: Oui.
0: Comme il y a un blessé, en attendant que les secours arrivent, médecins, SAMU et autres, je peux faire les premiers soins. S'il faut faire au niveau du cœur, le massage cardiaque, oui. Je fais.
1: Donc ça veut dire aujourd'hui, pasteur, nous sommes dans un monde qui a besoin des méthodes de guérison de Jésus.
0: Aïe, aïe, aïe, mais oui, ça c'est vrai. Et
1: parce que Jésus, il y a une méthode de guérison.
0: Oui, oui, tout à fait, tout à fait. C'est la première démarche qu'on voit avec Jésus, c'est la compassion. Il manifeste de la compassion envers celui qui est en difficulté.
1: Et il passait du temps dans la prière aussi.
0: Oui, donc bien sûr, il passe du temps dans la prière, mais quand il est sur le terrain...
1: Oui.
0: Sur le terrain, il y a quelque chose qui l'anime. La plupart du temps, étant ému de compassion.
1: Oui.
0: Si tu n'es pas ému de compassion, si tu fais cela pour te faire voir, pour attirer l'attention sur toi, non. Il est ému de compassion. Ce qu'il veut, c'est glorifier son Père. Donc, il va passer du temps avec son Père dans la prière. Ensuite, on peut lire un extrait chez Marc. On va lire. Lorsque les disciples viennent trouver Jésus. On va lire dans Marc chapitre 1, à partir du verset 35. Vers le matin, pendant qu'il faisait encore très sombre, il se leva et sortit pour aller dans un lieu désert où il pria. Simon et ceux qui étaient avec lui se mirent à sa recherche. Et quand ils l'eurent trouvé, ils lui dirent, « Tous te cherchent. » Regarde sa réponse.
1: Oui.
0: Il leur répondit, « Allons ailleurs, dans les bourgades voisines, afin que j'y prêche aussi, car c'est pour cela que je suis sorti. »
1: Très bien.
0: Voilà. Il est en prière, mais quand on vient le trouver, il aurait pu dire « Je retourne à mon camp de base. » Il dit « Non, j'ai une mission. » Et il les emmène avec lui. Donc c'est que la prière, et quand j'ai lu ça, je me suis dit « Ouh là là. » Quand j'ai prié, j'ai peut-être passé une nuit en prière ou que sais-je, une veillée de prière. Quelle est l'action que je mets en place pour le lendemain? Donc j'ai prié, est-ce que c'est une performance? J'ai passé la nuit dans la prière et le lendemain je fais quoi?
1: Voilà.
0: Jésus dit, j'ai passé du temps dans la prière. On nous dit aussi dans Luc, je crois qu'il va passer toute la nuit en prière. Le lendemain, il va choisir ses apôtres. Donc, la prière me conduit à une mission spécifique dès la fin de la prière. Donc, ce n'est pas prier, c'est prier parce que Dieu nous révèle après ce que nous devons mettre en place. Et ça, c'est aussi important. Alors, faire sans la prière... on finira par s'enorgueillir. Prier sans faire, un jour on finira par cesser de prier.
1: D'accord.
0: Puisque rien ne va se passer. Ouais.
1: Alors nous poursuivons la journée du mystère de Jésus. Afin d'accorder la guérison à la belle-mère de Pierre, qui est dans un état de fièvre, et ensuite à un lépreux, Jésus va aller toucher avec sa main. Ne fallait-il pas qu'il se préserve de toutes sortes de de contamination.
0: Oui, on pourrait se dire cela. Ça, c'est le toucher affectueux, le toucher pour... C'est un langage. Et ma fille dirait, c'est une langue. C'est pas un langage, c'est une langue. Jésus sait parler aux gens avec la voix, avec les yeux, mais aussi avec les mains. Il n'est pas toujours nécessaire de dire. Jésus montre sa proximité. Alors, on va dire un lépreux. Il y avait deux types de lépreux. Quand on lit Lévitique 13, verset 13, on nous dit que quand tout le corps était couvert par la lèpre, le lépreux était déclaré pur, c'est-à-dire non contaminant. S'il y avait de la chair vive, à ce moment-là, il pouvait contaminer. Mais quand il n'y avait pas de chair vive, il ne contaminait pas. Donc, on pouvait le toucher. Et donc, ça c'est une information qu'il faut aussi avoir. Je crois que c'est Lévitique 13, verset 13. La personne vient vers le sacrificateur. S'il découvre que tout le corps est couvert de lèpre, à ce moment-là, il déclare l'individu pur. Mais si quelques jours après, il y a une chair vive qui apparaît en quelque part, ça veut dire que le lépreux peut contaminer. Donc, Jésus touche parce qu'il veut montrer sa proximité avec l'individu.
1: Très bien.
0: Et donc, nous aussi, n'ayons pas peur. Alors, certaines personnes disent, mais on n'est pas tous faits pour cela. Alors, il y a des gens qui refusent de s'engager dans une mission de missionnaire médical parce qu'ils disent, bon, c'est pas mon don, etc. Bon, ça peut être cela. Il y a des gens qui sont dans l'arène, qui sont sur le terrain, qui sont avec les gens qui sont déshérités, voilà, ils sont dans la rue. Hein? Ils sont dans la rue. Alors, une parenthèse que j'ouvre, j'étais à Lyon à ce moment-là, et on savait qu'il y avait des gens qui ne mangeaient pas à leur faim, il y avait, comme on appelle, les sans-abri. Donc, avec quelques frères et le responsable secours adventiste, on s'est dit, on va préparer de la soupe et on ira dans un parc pour leur en donner.
1: Oui.
0: Puis on s'est rendu compte que ils étaient là dans leur coin, mais ils ne venaient pas vers nous. Hein. Donc on est reparti pratiquement avec notre gamelle de soupe. Et le lendemain, dimanche, je m'interroge, je dis, mais pourquoi? Mais ils ont faim, pourquoi ils ne sont pas venus? Alors une idée me dit, va à la gare qui est proche. La gare... SNCF. Va là-bas. Donc, je vais là-bas et un certain nombre de ces sans-abri étaient au niveau de la gare. Et je suis resté à distance et il y a un qui était en train de jouer de la musique. Il était en train de jouer de la guitare. Et moi, je suis à distance. Quand ils m'ont remarqué, ils m'ont dit, viens nous jouer un petit wégué. Bon, je suis venu, je leur ai dit, je ne sais pas trop jouer, mais je gratouille. J'ai gratouillé. Ils étaient tellement contents. Et je leur ai dit, mais comment vous arrivez à vous en sortir? Bon, ils m'ont parlé. Je leur ai dit, avec quelques amis, nous pouvons vous apporter ce que nous pouvons. Est-ce que vous accepteriez que nous venions et que nous partagions un repas avec vous? Et ils m'ont dit oui. Et le week-end, on venait. Donc, dès qu'on arrivait, Marcel est là, oui. Marcel est là, donc on vient. Il y avait un lien, il y avait un pont qui avait été créé. Donc, d'accord, ils étaient dans le besoin, mais ils ne nous avaient rien demandé. On ne les avait pas respectés. Mais quand on vient, on les touche, on leur parle, on est dans le groupe, à ce moment-là, ça crée un lien. Et je trouve ça extraordinaire. Donc, quand on veut faire ce type de mission, il faut véritablement être dans la compassion. Et si on est dans la compassion... Il n'y a pas de problème. C'est une manière de toucher, c'est une manière de rencontrer le cœur de l'autre. Et Jésus, c'est ce qu'il fait. Oui, oui, oui.
1: Et quand Jésus a guéri ce lépreux, Jésus lui donne des recommandations.
0: De ne pas faire
1: quand nous lisons au verset 44 du chapitre 1er, il est dit, Jésus le renvoya sur le champ, dans Marc chapitre 1er, verset 44. 45, il dit, Jésus le renvoya sur le champ avec de sévères recommandations et lui dit, garde-toi de rien dire à personne mais va te montrer au sacrificateur et offre pour purification ce que Moïse a prescrit afin que cela leur serve de témoignage. Mais cet homme s'en alla, s'en étant allé, se mit à publier hautement la chose et la divulguer, de sorte que Jésus ne pouvait plus entrer publiquement dans la ville. Il se tenait dehors dans les lieux déserts et l'on venait à lui de toutes parts.
0: Tout à fait. Oui, oui, oui, parce qu'il dit pas de publicité. Parce que Jésus est au début de son ministère, il ne veut pas précipiter les choses. Il commence le ministère, il sait qu'à un moment donné, il sera arrêté, jugé, condamné, mis à mort.
1: Parce qu'il sait qu'il y a le pouvoir romain qui est en place.
0: Voilà. Donc, pas de publicité. C'est trop tôt. Parce qu'il sait que avec cela, on va l'arrêter.
1: On va précipiter les choses.
0: Oui, oui. Donc, c'est pourquoi il y a le secret messianique, le secret concernant sa messianité. Et c'est petit à petit qu'il va le révéler. Il va le révéler en privé, par exemple avec la femme samaritaine. Ça sera une pierre de touche lorsqu'il dira à la femme samaritaine, « Je suis le Messie, moi qui te parle. » Mais sinon, pas de publicité. Et donc, ça, c'est important aussi de voir que Jésus agit dans la discrétion. Et nous aussi, quand nous accompagnons quelqu'un, soyons aussi discrets pour qu'il y ait pas qu'on n'attire pas les gens à soi. Mais chaque fois que l'on montre que ce que nous faisons, nous venons au nom de Jésus, nous venons en tant que disciples, en tant que missionnaires, mais nous ne venons pas avec notre propre force. Ouais.
1: Très bien. Alors, pasteur, nous poursuivons notre entretien. Et je vais te poser une question. Jésus choisit de guérir un homme malade le jour du sabbat en présence des scribes et des pharisiens. Quelle leçon devrions-nous retenir?
0: Mm-hmm. Le sabbat, c'est le jour de la délivrance. Ah oui, oui, oui. Le sabbat, c'est le jour de la délivrance. Alors, c'est vrai qu'eux, dans leur conception, d'après leur loi, les 360 lois qu'ils avaient énoncées, le jour du sabbat, on ne devait pas venir, il fallait venir les autres jours de la semaine, mais pas le sabbat. Donc, pas de guérison. Jésus aura l'occasion de leur dire, mais si vous avez un animal qui tombe dans un puits le jour du sabbat, qu'est-ce que vous allez faire? Vous irez le retirer. Donc, il montre par là que l'être humain a plus d'importance qu'un animal. Hein? Et donc, c'est un jour de sabbat, certes, mais c'est un jour où on peut faire du bien. Retenons cela, le sabbat, c'est un jour où on peut faire du bien. On ne cherche pas à se faire du bien, mais on fait du bien aux autres. On est disponible, disposé et disponible pour pouvoir faire du bien aux autres. Aller dans un hôpital et rencontrer les malades, prier avec les malades, aller dans une maison pour personnes âgées, etc. Faire du bien. Donc Jésus le montre clairement et eux ils étaient outrés, mais ce n'est pas un problème. Donc voilà un message que nous pouvons non seulement faire du bien, mais disant que ce jour-là, n'hésitons pas à faire du bien à quiconque en a besoin.
1: Très bien, nous arrivons presque à la fin de notre émission. Y a-t-il un point sur lequel tu voudrais apporter un éclairage?
0: Alors, on a vu ici plusieurs aspects de la mission. Ce serait peut-être de s'arrêter un petit peu sur le discipulat, de voir quelles sont les pistes que Jésus nous donne concernant le discipulat. Qu'est-ce qu'un disciple? On voit tout d'abord que le disciple, il va faire une rencontre. Donc c'est quelqu'un qui va faire une rencontre avec quelqu'un.
1: Avec le maître.
0: Avec le maître. Et là, il fait la rencontre avec le maître des maîtres. Il prend le temps d'écouter ce que dit le maître. Et ce que dit le maître devient fondamental. Il pose des questions pour que le maître clarifie son enseignement, mais ne remet pas en question l'enseignement du maître. Ça, c'est important. Il pose des questions pour que le maître clarifie. Et on le voit à plusieurs reprises, les disciples, Jésus dit quelque chose, fait quelque chose, mais après, quand ils arrivent dans leur camp de base, pourquoi tu as fait cela? pourquoi nous n'avons pas pu faire cela? Qu'est-ce que tu as voulu dire par là? Et maintenant, le maître répond. Et quand le maître répond, ça consolide notre confiance dans ce maître-là et dans son enseignement. Et je nous invite, j'invite les auditeurs et nous-mêmes à prendre au sérieux ce que Jésus dit. Parce qu'il, nous l'avons vu, il y a un aspect de l'enseignement qu'il va donner, c'est repentez-vous, changez d'état d'esprit. Ne voyez pas les choses toujours selon vous. Prenez de la hauteur pour voir les choses selon le maître. Et dans quelque domaine que ce soit, dans le domaine de l'enseignement et dans le domaine de la pratique. Je crois que si nous arrivons à faire cela, donc on disait Jésus est face à des gens qui sont en difficulté, mais ce qu'il fait, et tu as posé la question tout à l'heure, quand il touche, ce qui montre par là qu'il est venu dans une proximité. C'est l'évangile. Alors il y a un terme que l'on peut utiliser, que l'on a entendu certainement dans nos communautés ou à la radio, c'est une démarche missionnelle. Alors il y a la démarche missionnaire qui dans notre tête c'est partir, aller loin, mais missionnelle c'est là où je vis. Là où je vis. Je suis en mission là où je vis. Et je demande à Pasteur Voltaire de me pardonner parce que je vais utiliser un petit peu cette vision qu'il nous a, sur laquelle il a mis l'accent, c'est dans Matthieu chapitre 28, où Jésus dit « Allez, faites de toutes les nations des disciples », et il dit que ce verbe-là, le verbe « aller », n'est pas à l'impératif. On est plutôt dans un participe présent, on est dans une action perpétuelle. Ce n'est pas quelque chose que l'on fait occasionnellement, c'est quelque chose qui est dans la proximité, c'est dès que tu vas en quelque part, fais des disciples. Donc la préoccupation du disciple dans le discipulat, la préoccupation du disciple, c'est de faire d'autres disciples. Oui, c'est d'emmener c'est d'être un facilitateur pour permettre aux gens de rencontrer le Christ, d'écouter son enseignement, un peu comme la femme samaritaine. La femme samaritaine vient et dit quelque chose au Samaritain. Ok. Après, qu'est-ce qu'on lui dit? Ce n'est pas à cause de toi que. Mais nous l'avons vu, nous l'avons entendu et nous croyons qu'il est le Fils de Dieu. Tu vois? C'est que le disciple, à un moment donné, s'efface pour que le futur disciple soit en prise directe avec Jésus, en prise directe avec l'enseignement de Jésus. Et si j'arrive à vivre le discipulat de cette manière, on verra une croissance extraordinaire au niveau de nos différentes communautés. Donc voilà ce que je voulais un petit peu partager. Un disciple a cette préoccupation de faire d'autres disciples, mais c'est dans son quotidien. C'est dans son quotidien. Allant, quand tu pars, quand tu vas au travail, à l'école, à l'université, à la boulangerie, à l'épicerie, au supermarché, tu es habillé. Tu es habillé de ton discipulat, de ta mission, tu investis de ta mission et tu partages. Il y a des occasions que Dieu va susciter pour que tu puisses témoigner de la grandeur de Dieu. Donc voilà, en allant,
1: oui.
0: Pas donc, va de temps en temps, oui, oui. Mais c'est en allant, c'est dans un quotidien, c'est en permanence.
1: Donc nous voyons que dans le ministère de Jésus, aussi longtemps qu'il vécut parmi les hommes, le sauvé partagea le sort des pauvres. Il connut par expérience leurs soucis, leurs misères, ouais. Et ce qui le rendait à même de réconforter tous les humbles ouvriers, mm-hmm. Ceux qui ont une juste conception des enseignements se dégageant de sa vie ne penseront jamais qu'il y ait lieu de faire une distinction entre les classes de la société. Les riches n'ont aucun droit à être plus honorés que les pauvres.
0: Et oui, et oui.
1: Donc voilà ce que Jésus, dans un premier temps aussi, mm-hmm. voulait enseigner. Mm-hmm. Parce que les gens qui étaient malades, les gens qui étaient possédés, les gens qui avaient des difficultés de tout genre, étaient mis de côté par...
0: Oui, la classe dirigeante.
1: La classe dirigeante.
0: Oui, parce que pour eux, ces gens-là étaient perdus. Mais ils ne savaient pas qu'eux-mêmes étaient perdus, puisque Satan les avait placés sur une voie de garage dans ce que l'on appelle le salut par les œuvres. Donc les deux groupes se trouvent en difficulté. Et alors que Dieu les avait choisis pour éclairer les autres, ben, ils étaient eux-mêmes dans les ténèbres, donc ils ne pouvaient pas diriger. Et Jésus va arriver avec une lumière pour éclairer les dirigeants, d'une part, éclairer les pauvres, les malades, etc. Il va accomplir cette... Donc, nous aussi, en tant que disciples, là où nous passons, laissons dans notre sillage quelque chose d'extraordinaire. Ne fermons pas les portes derrière nous, mais quand nous allons quelque part, nous ouvrons les portes. Nous ouvrons les portes pour inviter les personnes à la libération. Ne fermons pas les portes.
1: Très bien. Pasteur, tu fais une prière?
0: Mm-hmm. Oui. Éternel, notre Dieu, notre Père, tu as envoyé Jésus sur cette terre comme un repère extraordinaire et son caractère, sa compassion, sa bienveillance, cela nous étonne, nous sommes émerveillés par cela. Et Jésus a formé aussi des disciples, des apôtres, les invitant à continuer le même ministère. Aimez ceux qui vous haïssent, faites du bien à ceux qui vous maltraitent et vous persécutent. Et il dit, ainsi vous allez montrer que Dieu est votre Père. Seigneur, ton serviteur, Euphrase et moi-même, nous avons été à ton service. Alors nous te prions que la parole sortie de nos lèvres, parole que nous avons emprunter des Écritures, que cette parole nous fasse du bien et fasse du bien à tous ceux qui ont été à l'écoute de cette étude. Que la radio soit une source de bénédiction pour tous les auditeurs, toutes les auditrices, que petits et grands, petits, adolescents, jeunes adultes, adultes et personnes âgées, qu'au travers des messages diffusés sur cette radio, puissent trouver réponse à leurs besoins. Et que nous restions tes serviteurs. Fais du bien, écoute les cris de ceux qui sont en prison, qui sont malades à la maison ou à l'hôpital, ceux qui sont dans la rue. Entends leurs cris, et puisque tu entends, tu enverras des disciples pour pouvoir leur tendre la main et leur dire que tu les aimes et que tu les as toujours aimés. Nous prions ainsi dans le nom de Jésus. Amen.
1: Amen. Chers éditeurs, nous vous remercions pour ce moment que nous avons passé ensemble. Nous vous souhaitons de passer une bonne nuit, une bonne soirée. Nous vous donnons rendez-vous à la semaine prochaine pour une nouvelle émission, l'émission Synthèse, en rapport avec le thème choisi, l'Évangile de Marc. Que Dieu vous bénisse et que Dieu vous accorde sa grâce. Merci, Pasteur Alfonso. Nous te remercions infiniment pour ce moment que nous avons passé ensemble. Nous remercions nos techniciens. Nous leur disons de tenir bon. Merci.

0: Merci bon Dieu.
1: Thank you, Lord.
2: Merci
0: Seigneur. Stéphania, les louer bon Dieu. Parce qu'elle est bon. Parce qu'elle est grande.

Jésus est vivant. Vous vous rappelez? Il est ressuscité. Ça veut dire qu'il était mort, mais qu'il est de nouveau vivant. Et pendant 40 jours, ça fait un peu plus d'un mois, et pendant 40 jours, il reste avec ses amis. Alors, il les a rencontrés chez eux à la maison, il les a rencontrés en voyage, sur un chemin où ils marchaient. Il les a rencontrés au bord du lac, où ils s'étaient remis à pêcher. Et pendant toutes ces rencontres, ils ont discuté, parlé. Peut-être que les disciples ont pensé, Jésus va rester avec nous maintenant, pour toujours, ça sera formidable. Mais Jésus leur a dit quand même, vous savez, je vais bientôt repartir chez mon père. Repartir chez son père? Puis alors nous, on va rester tout seul? Non, je vais vous envoyer quelqu'un qui sera toujours avec vous. Moi, je vais, je viens, je me déplace, je ne peux pas être toujours avec vous. Mais celui que je vais vous envoyer, qui s'appelle le Saint-Esprit, il sera toujours, toujours, toujours avec vous. Quand vous mangez, quand vous vous levez le matin, quand vous allez travailler, quand vous allez pêcher, même quand vous dormez. C'est extraordinaire, non? Et ils ont continué comme ça à discuter pendant 40 jours. Au bout de ce temps-là, Jésus et ses amis sont partis sur une colline près de Jérusalem, toujours en discutant, je suis sûre, toujours en discutant. Ses amis lui disaient, « Mais franchement, quand c'est que tu seras le roi d'Israël ?» Alors Jésus a dit, « Mais je ne peux pas savoir, c'est Dieu mon Père qui le sait, moi je ne sais pas. Les anges dans le ciel, ils ne le savent pas non plus. » Ah bon? Et les voilà sur la colline, quand tout à coup... Mais, Jésus, qu'est-ce que tu fais? On voit Jésus qui monte, ses pieds ne touchent plus par terre, il monte, et tout à coup un énorme nuage le cache. Alors les amis de Jésus le regardent au ciel. Mais il n'y a plus personne. Il est où Jésus? Alors en se retournant, il voit derrière deux anges. On sait que c'est des anges parce qu'ils étaient tellement brillants. Et les anges leur disent, mais pourquoi vous regardez en l'air? Pourquoi est-ce que vous cherchez Jésus en l'air? Il vous l'a dit, il est parti rejoindre Dieu son Père. Mais je vais vous dire un secret. Jésus, comme il est parti, un jour, il reviendra. Vous pouvez l'attendre, c'est sûr. Eh bien, moi, je te dis, il y a plus de 2000 ans que Jésus est parti. On l'attend toujours. Et une chose est sûre, on sait qu'il va revenir. Donc, Jésus est parti rejoindre son Père. C'est une fête qu'on fête encore aujourd'hui qui s'appelle l'Ascension. Et 10 jours plus tard, 9h du matin, peut-être qu'ils avaient déjà pris le petit déjeuner, ils étaient ensemble, il y a eu un bruit, mais un vacarme, et du vent qui a soufflé, et on aurait dit que la maison allait tomber, mais un vacarme épouvantable. Et tout d'un coup, dans la maison, des espèces de petites flammes de feu, mais pas du feu qui brûle. Les rideaux, ils sont restés intacts, hein. Eh bien, ces petites flammes de feu se sont posées sur les amis de Jésus, et tout à coup, c'était une explosion de joie. C'était ce que Jésus avait promis, le Saint-Esprit. Mais pendant ce temps, dehors, il y avait une fête à Jérusalem. C'était la fête des moissons. Ça veut dire qu'il y avait énormément de monde qui était venu de tous les pays voisins, depuis l'Égypte, la Syrie, de droite et de gauche, toutes sortes de gens qui parlaient toutes sortes de langues. Eux aussi, ils ont entendu le bruit. Peut-être qu'ils ont aussi vu les flammes. Ils se sont dit, mais va y avoir un incendie. Et ils ont accouru dans la rue, ils se sont mis dehors. Et tout à coup,
On a vu les amis de Jésus qui sortaient les bras en l'air, qui chantaient, qui riaient, qui disaient « Waouh, le Saint-Esprit, on l'a, on l'a !» Alors les gens dehors ont dit « Mais c'est quoi ces gens-là, à 9h du matin ? Mais ils ont trop bu ! Ils sont ivres !» Alors Pierre, l'ami de Jésus, a dit « Non, non, non, non, c'est pas ça, on n'a pas trop vu ces 9h du matin !» Mais on va vous dire ce qui s'est passé. Vous vous rappelez de Jésus, ce Jésus qu'on a tué. Eh bien, il est vivant aujourd'hui. Et je peux vous dire qu'il est vivant avec nous. Et il a parlé, parlé longtemps de Jésus. Mais comme je vous ai dit, il y avait des gens qui parlaient la langue des Égyptiens, des Grecs, des Romains, des Syriens. Et bizarre, bizarre, tout le monde comprenait ce que disait Pierre. Il n'y avait pas de traduction, mais les gens comprenaient. Et ils étaient hyper surpris. Alors Pierre leur a dit, écoutez, la seule chose qui vaille la peine aujourd'hui, c'est de croire que Jésus, le Fils de Dieu, est vivant et qu'il est avec nous pour toujours. Et il y a beaucoup, beaucoup, beaucoup de gens qui l'ont écouté et qui se sont mis à marcher avec Jésus.

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Christ est la solution à la séduction du monde. C'est une fois de plus, avec la joie et l'allégresse dans le cœur, que je me trouve avec vous. C'est à chaque fois un plaisir, un honneur, une grâce que le Seigneur nous fait d'être ensemble chaque soir et de pouvoir communier avec lui. J'espère que votre journée s'est bien passée. Si elle s'est mal passée, c'est le moment qu'elle se passe bien. S'il y a des difficultés, eh bien, il faut les oublier. S'il y a des problèmes, il faut les laisser un moment pour aussi vous détendre, vous relaxer et entendre la parole de Dieu, eh bien, détendre les nerfs, les muscles et l'esprit. Amen. Amen. J'espère que vous êtes toujours aussi content. Je vais vous demander de regarder le voisin, de lui dire où t'es dit ou triste. Regardez-le. Où t'es dit ou triste? Où t'es dit? Qu'est-ce ou triste? Et le voisin va répondre: incident, panique, tristesse. Incident? Et incident, panique, tristesse. Où t'es dit ou triste? Mais panique, tristesse. Oh oui! Oh oui! Oh, c'est formidable. C'est bien de se saluer, de se dire bonjour. Hein, ça permet de créer des liens, de resserrer les liens et d'avoir ce visage souriant que vous avez, que vous portez si bien. Continuez à porter cela aussi bien. Alors, la question du jour concernant Marie-Galante, vous la connaissez toujours. À quelle date précise? J'ai mis un peu de complexité, mais votre esprit sait résoudre cela. À quelle date précise Christophe Colomb est-il arrivé à Marie-Galante lors de son second voyage? Et quel nom a-t-il donné à l'île? Alors, voilà, Marie-Galante. OK. À quelle date? Oui. Alors, il y a 14 dates, on me dit. Il y a 14. C'est pas faux. C'est même vrai. Hein? 92? 93? Oui. Regardez. 1493. Le 3 novembre. Est-ce qu'il y a quelqu'un qui est né le 3 novembre ici? Laissez-moi voir la main. Quelqu'un qui serait né le 3 novembre. C'est dommage. Hein? Il y a des personnes qui ont dû naître au 3 novembre alors. Ah bien oui, à Lens Bayer. OK? Maria Galanda. Très bien. J'espère que vous allez bien, que vous continuez à être concentré. OK, donc hier soir nous avons vu le titre. Yo, voyez-moi. La jolle. Avocalin. L'avocat l'a échappé, ça veut dire m'a envoyé en prison et l'avocat s'est évadé. On a vu que Jésus était toujours avec eux, Paul et Silas, même s'ils ont pu partir, Dieu les accompagnait là-bas. Dieu avait un plan aussi pour le geôlier. On a vu aussi que dans son cœur, Dieu faisait un travail extraordinaire. Lui et toute sa famille, ils ont accepté le message de l'évangile. Et je vous ai posé cette question. Est-ce que vous êtes prêts à aussi parler de ça? Ça, c'est quoi? De l'évangile acquis aux membres de votre famille. Est-ce que vous en avez déjà parlé? Vous leur avez déjà dit, eh bien, écoute, j'ai des plans. Je voudrais aussi que tu viennes avec moi. Des membres de votre famille, peut-être, comptent sur vous. Peut-être que vous représentez ce jeune homme. Ou vous êtes une jeune femme. Ou peut-être vous avez de l'expérience dans la vie. Et vous voulez partager avec les gens dans la vie. Et vous voulez partager avec les autres

Hein? Vous vous souvenez du cadeau? D'autres m'ont dit, c'est pas un petit python. D'autres m'ont dit, c'est pas un cadeau, ça. Hein? Donc, personne n'aime les serpents, mais elle avait un esprit de python, c'est-à-dire un esprit qui communiquait avec les mauvais esprits. Et Paul et Silas vont leur dire, c'en est fait, arrêtez avec cela, et je t'ordonne, sors de cette femme. Et aussitôt, ça s'est produit. On a vu les prisonniers, que Dieu libère les personnes qui ont des addictions de ces prisons, qui les emprisonnent. On a vu que Dieu leur donnait la victoire sur ces éléments et que vous avez la possibilité, vous aussi, de faire cette expérience avec Dieu. Êtes-vous emprisonné, avons-nous dit? Êtes-vous prêt aussi à faire cette alliance avec Dieu? De vous dire, Seigneur, j'ai vu ce que tu fais dans ma vie, eh bien, je voudrais te dire merci. Et des personnes se sont levées pour le Seigneur. Des personnes continuent à pouvoir venir et dire, je veux être baptisé. Aujourd'hui même, une autre personne est venue dire, je veux être baptisé. Amen. Le Seigneur prépare les cœurs. Avez-vous été peut-être sous l'emprise d'une autre addiction, la drogue? Et voulez-vous avoir cette possibilité d'être libéré avec force et courage, de vous dire, j'étais prisonnier, mais je ne le suis plus. Les prisons de la drogue se sont effondrées. Le Seigneur m'a donc libéré. Il est bon de décider. Décider, c'est important. Pas un moment sans décision. Toujours pour décider, c'est important. Samedi, fissure en tombe d'homme. Fissure en tombe d'homme. Vous allez voir pourquoi ce titre. Et à quoi fait-on référence? Et des histoires vont être racontées. Venez, venez samedi, 8h45, ici avec nous. Mais ce soir, la dernière larme versée. Dernière larme versée. Avez-vous déjà eu des moments difficiles? Avez-vous déjà souffert plus que vous ne devriez? Et vous êtes posé cette question, jusqu'où ira ma souffrance? Je suis déjà allé si loin. J'ai déjà souffert un peu trop. Et j'ai envie d'arrêter, Seigneur. Et pourquoi ce titre, la dernière larme versée? À quoi fait-on référence lorsqu'on parle de dernière? À quoi fait-on référence lorsqu'on dit une larme versée? Combien êtes-vous capable de pleurer? Avez-vous déjà mesuré combien de larmes avez-vous déjà versées dans votre vie? Pouvez-vous les compter? Et savez-vous les identifier? Il y a des larmes qui ne ressemblent pas à des larmes. Il y a donc des larmes qui peuvent couler à l'intérieur, dit-on, un poète. Et combien avez-vous déjà pleuré? Combien de larmes sont déjà tombées, ont coulé le long de votre joue ou sur le côté? Pouvez-vous les compter? Avez-vous bonne mémoire de vos souffrances? Ou êtes-vous en train de chercher cela? Texte de Jean 11. Jean 11, nous sommes dans le Nouveau Testament. Qui est dit ici? Car Jésus n'était pas encore entré dans le village, mais il était dans le lieu où Marthe l'avait rencontré. Les Juifs qui étaient avec Marie dans la maison et qui la consolaient, l'ayant vu se lever promptement et sortir, la suivirent disant, « Elle va au sépulcre pour y pleurer. » Je reprends le verset 31. Les Juifs qui étaient avec qui? Avec Marie. Ou dans la maison. Et qui faisait quoi? Qui la consolait? Qu'est-ce qu'ils ont fait? L'ayant vu, se lever promptement et sortir, la suivir, disant, elle va au sépulcre pour y pleurer. Lorsque Marie, regardez, c'est extraordinaire, que se passe-t-il ici? Qu'y a-t-il dans cette histoire? Lorsque Marie, oui, fut arrivée là où était Jésus, et qu'elle le vit, elle tomba à ses pieds. Elle lui dit, Seigneur, si tu eusses été ici, mon frère, oui, mon frère, le frangin, frère en moins, oui, celui que j'aime ne serait pas mort. Jésus la voyant pleurer, elle et les Juifs qui étaient venus avec elle, frémit en son esprit et fut tout ému. Le Seigneur sait, lorsque les gens passent par un moment difficile, Lazare était donc proche de Marie et de Jésus, Lazare était donc un ami proche, et Lazare va donc perdre la vie au travers d'une maladie. Et Lazare va se retrouver là, couché dans la tombe, qui sont ceux qui ont déjà été devant ou confrontés à la mort. Qui sont ceux qui ont déjà perdu un parent un peu trop tôt. Un peu trop tôt, hein? C'est toujours trop tôt. Il n'y a jamais de trop tard. Ou assez tard. Qu'avez-vous ressenti lorsque vous étiez là et qu'on vous l'a annoncé? Qui vous l'a annoncé? Comment l'a-t-on fait? Alors, savez-vous, beaucoup de personnes disent que cela dépend de la manière.

manière dont on annonce aussi ces choses qui vont permettre de commencer bien ou mal une période de deuil. Êtes-vous peut-être toujours en deuil en ce moment-ci? Jusqu'où avez-vous ressenti la douleur de perdre quelqu'un qui était là tout le temps près de vous? Qu'avez-vous ressenti? Qu'avez-vous dit à Dieu? Certaines personnes savent exprimer leurs émotions ou leurs sentiments, mais d'autres n'arrivent pas à le faire. C'est donc de la colère qui sort, d'agressivité. Vous avez envie de dire deux mots, quatre paroles et cinq mêmes paroles à tous ceux qui vont essayer de vous consoler. Et vous ne voulez pas entendre qu'il y ait une solution à cela. La douleur est si forte. Mais Marie va s'approcher de Jésus. Et laissez-moi vous dire, regardez Jésus sur cette image. Il porte la main au cœur et il tient ici la main de Marie. Lorsque vous souffrez, certaines personnes ne voudraient pas se laisser aider. Et pensent que de s'isoler serait la solution. Lorsque le Seigneur voit son enfant en souffrance, il ne peut résister. Son cœur lui-même bat à la même fréquence, la fréquence de la douleur de son enfant, et ressent chaque pulsion de la souffrance qui s'exerce. Votre sauveur n'est pas un sauveur qui pense ou qui s'éloigne de vous. Ce n'est pas un sauveur insensible. Certains nombres de fois, le tentateur voudrait le faire voir à vos yeux comme n'étant pas sensible à ce que vous vivez. Et parce qu'il n'a pas encore répondu de la manière que vous voudriez, aux souffrances que vous avez, vous pensez alors, écoutez la voix du tentateur qui vous dit, il n'est pas gêné qu'à écouter, il n'est pas sensible à ça. Au contraire, lorsque vous souffrez, que vous tombez, Seigneur se met avec vous à genoux, vous relève. Pourquoi souffrez-vous autant? Qu'est-ce qui a fait de vos nuits des cauchemars? Qu'est-ce qui a empêché votre vie de devenir une existence? Que vous existiez vraiment, que vous puissiez vivre, profiter de la vie. Et Marie est dans une situation où Lazare, son frère, est mort. Oh, ce sont des périodes difficiles de la vie où personne n'arrive à exprimer. Il semblerait que ce soit normal d'accepter la mort. Nous avons été éduqués à accepter la mort parce que c'est comme cela que nous allons finir, nous a-t-on dit. Et donc, nous avons convenu entre nous, société, qu'il fallait avoir telle attitude et se résigner. Je n'ai pas envie de me résigner. Je n'aime pas la mort et la mort ne m'aime pas. Nous ne serons jamais amis. Oh, jamais. La mort arrive non simplement par la maladie, mais lorsque nous péchons, elle entre dans nos vies, à pas feutrés, à pas de loup. Avez-vous déjà vu un loup chassé? L'avez-vous déjà vu se cacher, se camoufler, se dissimuler et attendre le bon moment pour sauter sur sa proie? C'est exactement ce que fait le péché dans l'homme. Il pénètre à pas de loup, velouté patte, en avant et en arrière. Il avance tranquillement, dissimulé par terre. Il attend de vous voir, pour vous voir vous croquer. Quel que soit le moment, eh bien, ce ne sera pas perdu. Il est là, à vous attendre, pas à pas. Qu'auriez-vous fait? Qu'auriez-vous fait à la place de Marie? Seriez-vous allé chercher Jésus? Je vous pose cette question. Regardez, imaginez cette scène. Vous apprenez que maintenant, quelqu'un est mort dans votre famille. Jésus est là. Nous sommes à l'époque de 2025. Nous sommes à la date d'aujourd'hui. Vous connaissez Jésus. Qui sont ceux qui iraient demander à Jésus de l'aide? Oh yes, levez la main plus haut. Les deux, s'il vous plaît. Ça. Demandez à votre voisin, levez plus haut. Dites ça à votre voisin. Hippotent, levez plus haut. Oh oui. Oh, voilà. Exactement. C'est comme cela. Levez plus haut. Aller au-delà de ce que la raison certain nombre de fois veut. La logique de Dieu dépasse la raison. Lorsque vous êtes dans une situation, appelez-le. Ce n'est pas parce que vous n'entendez pas la réponse qui lui est un problème. C'est vous qui n'arrivez pas à entendre. C'est moi qui n'arrive pas à entendre la réponse. La maladie fait qu'on n'entend pas bien. Lorsque vous êtes malade, vous n'entendez pas tout bien. C'est-à-dire, ça veut dire quoi? Vous ne profitez pas de la vie. Vous n'arrivez pas à pouvoir penser. Vous n'arrivez pas à vivre. Votre épouse est à côté de vous, mais on aurait dit que vous n'en aviez pas. Parce que vous n'arrivez pas à profiter des mêmes instants. Le bruit des oiseaux vous échappe. Certaines personnes que je visite à l'hôpital sont dans des maladies terribles.
avec des cancers, certains nombres de fois. Certains nombres de vous, d'entre vous, vous n'auriez pas dû être ici. Et je peux vous poser la question, quand on a fait là? Parce que vous n'auriez pas dû être ici. Selon la logique humaine, selon les calculs des médecins, vous n'auriez pas dû être vivant. Mais vous vivez. Vous vivez par la main qui guide et qui dirige la vie elle-même. La mort ne peut pas faire obstacle au prince de la vie. Oh, qu'avez-vous vécu dans votre vie qui vous est rendu comme cela? Certaines personnes gardent des traces, des maladies sur leur corps, des cicatrices, et portent même à l'intérieur. Et avant, ils étaient capables de courir vite. Ils ne peuvent pas. Ils étaient capables de marcher. Ils ne peuvent pas. Ils étaient capables de faire quelque chose. Ils n'arrivent pas. Même leur vue a diminué. Tout a diminué. Ils pensaient rapidement. C'était des gens hyper motivés. Ils ont tout perdu à cause d'une maladie qui n'avait rien à faire dans la vie. Et elle est venue. Des personnes sont alitées. Et malheureusement, elles se posent la question. Que dois-je faire? Des personnes se demandent comment briser les chaînes ici de tout cela. Seigneur, en cas souffert, avant de dire oui au Seigneur Jésus, bon Dieu, libérez-moi. Ah, mes amis, Dieu comprend cette souffrance et comprend ce qui ne va pas. Mon frère ne serait pas mort. Avez-vous déjà accusé Dieu? Avons-nous déjà accusé Dieu pour quelque chose qui s'est produit? Pour un enfant qu'on aurait perdu, qu'on a perdu? Pour un frère, une sœur qui était proche de nous? Et on a dit au Seigneur, si tu avais mis la main, ce ne serait pas arrivé. J'ai été élevé, j'ai perdu mon père à 3 ans. Seigneur, j'ai été dans la rue. J'ai été maltraité par la rue. Et vous connaissez la difficulté de la rue. Il y avait des gens qui vivaient de bus en bus, dormaient de bus en bus pour essayer d'avoir 8 heures de sommeil, changeaient au moins 6-7 fois de bus pour avoir la possibilité de dormir tranquillement. Il y a des personnes qui, après avoir perdu un proche, ont dû trouver un moyen d'existence et de vendre des choses en les volant. La maladie a créé des misères et des malheurs dans ce monde-ci. Mon frère ne serait pas mort. Avez-vous déjà dit au Seigneur, à lui reprocher, si tu avais sauvé, il partait mort. Même si ma maman était âgée, tu aurais dû lui donner des années supplémentaires, Seigneur. Je ne comprends pas. Et le tentateur n'attend qu'une chose. Lorsque vous posez des questions, Seigneur, et qu'il pense avoir, lui, des bonnes réponses, il vient donner des mauvaises réponses. Et vous accuse de cela. Avez-vous déjà souffert plus que d'habitude? Mais près de la croix de Jésus se tenait sa mère et la sœur de sa mère, Marie, femme de Clopas, et Marie de Magdala. Et alors que le texte avance, Jésus, voyant sa mère, et auprès d'elle le disciple qu'il aimait, dit à sa mère, « Femme, voilà ton fils. » Laissez-moi redire et réexpliquer le supplice de la croix. Quelle est la douleur la plus forte que vous ayez ressentie? On dit que l'une des douleurs les plus difficiles à supporter, c'est lorsque quelqu'un meurt dans les flammes. D'autres disent qu'il y a des souffrances qui sont infligées, multiples, et qui causent des douleurs inexprimables. Jésus est sur une croix. On l'a flagellé. Il n'a pas mangé. Il va porter le patibulum, la partie qui est horizontale, qui pesait, dit-on, entre 30 à 40 kilos. 30-40 kilos, ça fait pas mal. Pour une personne qui n'a pas mangé, qui doit porter une partie de croix. Les fouets qu'utilisaient les Romains avaient la capacité, avaient des lanières en cuir où il y avait des morceaux qui étaient impliqués, soit de plomb ou d'autres matériaux, faits pour arracher la chair, découvrir celle-ci des os et exposer l'os. C'était l'une des nations les plus dures, la Rome, qui est symbolisée par le fer. Vous rappelez la statue qui montre les nations dans le temps. Et ces personnes avaient une manière de gérer. Donc lorsqu'ils prenaient, ensuite ils prenaient des clous de 13, dit-on, à 18 cm de long, qu'ils plantaient non pas dans la paume, mais au niveau du poignet.
Il mettait la personne à terre, mais avant ça, ils avaient déjà tabassé la personne. Par des soufflets, le terme est biblique, des soufflets utilisés, ils lui avaient donné toutes sortes de crachats. Il était nu, pas comme sur les images, parce qu'on respecte, on met, mais passe à cette époque. En général, il dénudait la personne. Vous êtes devant vos parents, on vous a dénudé. Vous êtes devant des gens, vous êtes dénudé. Vous avez été battu, vous êtes tombé plusieurs fois avec une croix, enfin partie de quoi? Et on vous met sur ensuite la croix en clouant vos pieds, soit séparés ou soit regroupés l'un sur l'autre. Et dans une position comme celle-ci, pouvait s'écouler des jours avant la mort. Des jours, vous suffoquiez, votre sang se séparait en deux parties, avec du sang, il y avait de l'eau, il y avait des possibilités pour vous que d'autres liquides soient régurgités. On vous faisait passer un quart d'heure, c'est une manière de parler, un sale quart d'heure, mais plus qu'un quart d'heure. La croix n'était pas faite pour pouvoir jouer. La souffrance était là-bas, était terrible. Et Jésus laisse son trône de gloire pour ça. Pour ça, il laisse son trône de gloire. Les gens qu'il est venu sauver le mettent dans une telle condition de haine. Et malgré ça, il pense à sa maman. Mère terrestre, il pense à sa maman. Lorsque vous pensez que vous souffrez et qu'il n'a pas le temps de s'occuper, même sur la croix, il s'occupe de vous. Même là-bas, cloué, moqué, on a arraché des morceaux de peau avec le fouet, il est là et il pense à vous et il demande pour vous. Comment vas-tu? Comment va ta souffrance? Comment est-ce que tu vas? Tendez l'oreille pendant que vous souffrez. Tendez l'oreille pour entendre le Créateur. Jésus, sur cette croix, vous appelez et dire en save ça ou qu'à vivre, en portez ici quoi là. Bah, pas symboliquement, il a porté véritablement les péchés et les conséquences du mal pour vous donner la possibilité de vivre. Il arrive à penser à sa maman, vous imaginez, il a le temps, parce que ça vous rend fou cette douleur, hein? Cette douleur n'est pas normale, c'est pas anti-aiguille, à pas anti-bobo, là ce sont des douleurs. Et Jean, ce disciple, va prendre ensuite sa mère chez lui. Vous trouverez sur votre chemin de douleur des gens que Christ va envoyer pour vous. C'est ça le dit. Ouvrez l'œil, priez. De la même manière qu'il y avait le disciple bien-aimé qui va prendre la mère, de la même manière aussi que Christ est en train de préparer de l'aide pour vous. Oh, dans la Bible, on parle de la douleur. Mes yeux se consument de larmes, mon cœur est bouleversé. Mes yeux se consument de larmes. C'est très bien dit. C'est-à-dire, vous n'arrivez plus à voir tellement vous pleurez. Vous pleurez ici et là. Et Dieu comprend exactement quel est le niveau de douleur. D'autres disaient, tu as compté mes pas quand je souffrais, recueille mes larmes dans ton autre. Ne sont-elles pas inscrites dans ton livre, dans Psaume? Tu as compté mes pas quand je souffrais, recueille mes larmes dans ton autre. Recueille-les. Le Seigneur sait donc compter le nombre de pleurs que vous avez. Il sait exactement qui est derrière ça, le tentateur. Mais lorsqu'il compte, ce n'est pas pour oublier, parce que le diable va devoir rendre compte à un moment donné de ce qu'il fait et vous a fait. Ne croyez pas que le diable va s'en tirer sans pouvoir payer le compte du compte de ce qu'il va. David souffrait lorsqu'il va perdre son enfant, bien qu'il ait fait le mal. Il est détruit. Il est allé voir une femme, hein, a pris la femme d'une autre personne, Uri le Hittite. Je vais vers lui, mais il ne reviendra pas vers moi. Il parlait de son petit bout de chou qui venait de mourir. Dieu voyait donc la souffrance des personnes qui étaient là. Mais l'histoire continue, elle est extraordinaire. Il y avait un homme malade, Lazare de Béthanie, village de Marie et de Marthe, sa sœur. Et c'était son frère Lazare qui était malade. Les sœurs envoyèrent dire à Jésus, « Seigneur, voici celui que tu aimes
est malade. Cette maladie, mais Jésus va dire, cette maladie n'est point à la mort, mais elle est pour la gloire de Dieu, afin que le Fils de Dieu soit glorifié par elle. Je reprends. La gloire est en train de parler depuis le trône de Dieu. Cette maladie n'est point à la mort. Cette maladie n'est point à la mort, mais elle est pour la gloire de Dieu, afin que le Fils de Dieu soit glorifié par elle. Amen, amen, amen. Le Seigneur est en train de préparer quelque chose d'extraordinaire. La fin de la maladie qui détruit les vies, la fin de cette maladie qui pose des problèmes et fait en sorte que vous ne soyez pas vivant. L'histoire continue. Jésus va donc patienter 2 jours, vous le savez bien. Les 2 jours peuvent représenter toute votre vie, sans le dire. Il y a des choses que Dieu décide de ne pas guérir. Jésus, on l'appelle, on dit, Lazare est malade. Viens. Jésus attend 2 jours. Et je le redis, il y a des choses qui peuvent durer toute une vie. Pourquoi? Et cela va vous choquer, mais écoutez bien, écoutez bien. Certain nombre de fois, Dieu pourrait décider de ne pas retirer une maladie parce qu'il veut nous faire une transformation et une épreuve de vie tout entière avec lui. Pourquoi a-t-il permis ça? C'est au ciel que nous connaîtrons. Nous n'avons pas toutes les réponses. Nous avons un Dieu infini qui comprend l'avenir avant même qu'il soit arrivé. Allons-nous comprendre même les petites choses qu'il va faire? Très peu. Je le redis, c'est un peu choquant, mais écoutez, il y a des choses que Dieu décide pour sa gloire de laisser, et au ciel vous verrez que s'il avait retiré ça, vous n'auriez pas peut-être fait les efforts qu'il fallait pour vous connecter avec lui. Il sait quelle épreuve et quelle tentation et jusqu'où nous avons besoin d'être éprouvés avec lui pour être transformés. Beaucoup de personnes ayant prié le Seigneur, « Seigneur, je suis sur le lit d'hôpital, je veux être guéri », n'ont pas vu la réalisation de ce qu'ils voulaient. Mais au travers des prières, le Seigneur a transformé leur être et leur cœur. Ils sont morts, défigurés par la mort, détruits par ce que la mort voulait bien détruire. Ils ont eu de laisser ce que la mort a bien vu leur laisser, c'est-à-dire les restes de leur apparence antérieure, le reste de ce qu'ils étaient, de ce qu'ils furent et de ce qu'ils ne seront plus. Jadis, ils furent quelqu'un. Maintenant, ils ne sont que l'ombre d'eux-mêmes. Et le Seigneur, au travers des prières de ceux qui étaient malades, a exaucé ses prières en disant, « Maintenant, ton caractère est prêt pour la gloire éternelle. Je te mets au repos. Même si tu penses que ta maladie n'a pas été guérie, j'ai guéri la maladie qu'il fallait guérir. » Et ces personnes étant couchées sur le lit d'hôpital, se posant la question, « Seigneur, que dois-je faire? Oh, pour que moi et ma maison nous soyons sauvés. Donne-moi ta vie et ton cœur. » Jésus est là. 2 jours peuvent être une vie. 2 jours de délai avant que Jésus arrive peuvent représenter aussi votre vie durant. Ne vous attendez pas à compter le temps que Dieu doit prendre pour exercer sa justice. Les disciples vont lui dire, « Rabbi, les Juifs tout récemment cherchaient à te lapider. Tu retournes en Judée. » Ils ne comprennent pas la logique. Qu'est-ce que c'est que ça? Et ils commencent à poser des questions ici et là. Et combien de larmes avez-vous déjà versées? Le Seigneur le sait et sait les compter. Mais Marie va dire, lorsque le Seigneur va lui adresser la question, est-ce qu'elle croit? Est-ce que vous croyez? Est-ce que votre foi est basée en Jésus ou vous le dites simplement? Avez-vous déjà expérimenté la difficulté d'une maladie? L'avez-vous déjà expérimenté? Oh, je ne souhaite pas cela. Mais vous qui souffrez, dans le silence de vos cœurs, le médecin a diagnostiqué quelque chose que vous n'auriez jamais, jamais aimé entendre. Vous êtes assis sur le banc à la maison, à l'entrée, et vous ne savez comment communiquer à un proche cela. Vous avez décidé de garder cela secret. Et vous vivez une maladie secrète que personne ne connaît et qui est là, et qui vous ronge et qui détruit ce que vous êtes. Le Seigneur vous demande de croire en sa promesse qu'il veut vous libérer d'un mal plus profond. Difficile à dire. Je dis, quand vous avez une maladie qui est en train de menacer votre vie, comment entendre la parole qui vous dit qu'il y a quelque chose qui est encore plus profond comme maladie? Le Seigneur vous dit qu'il y a une profonde maladie qu'il a, qui est le péché, qui est la cause de la maladie.
et qu'il veut travailler un jour à pouvoir restituer ce que vous étiez. Vous qui écoutez au travers d'Internet, vous qui avez perdu un espoir, vous qui êtes alité et qui ne savez à qui vous adresser, entendez la parole de Dieu qui vous adresse un message d'espoir pour retrouver ne serait-ce qu'un sourire, bien qu'enfoui, bien présent, le lit d'hôpital. Ne désespérez pas, entendez, regardez, patientez, louez et laissez-le agir d'une manière non conventionnelle. Laissez-le faire des choses extraordinaires. Oh, avez-vous la foi? La foi ne dépend pas simplement de la réalisation ou pas d'une chose, mais elle va au-delà, voyant que Dieu réalise bien plus que ce que l'on demande, bien plus que ce qu'on a demandé. J'ai demandé d'être guéri de telle maladie. Je ne l'ai pas été, mais je suis sûr que le Seigneur a fait quelque chose d'encore plus profond que cela. Je n'ai pas été libéré de telle maladie qui a été transmise de père en fils, de fils sans mère, de fille en fille, de grand-mère en petite fille. Et malheureusement, toute notre famille a été décimée par cela. Je ne comprends pas, Seigneur. J'ai besoin de comprendre. Mais il te dit, crois simplement. Crois en moi. Et Jésus pleura. C'est le verset le plus court de la Bible. Et Jésus pleura. Ne pensez pas que ce n'est pas un sauveur qui peut pleurer avec vous. Ne pensez pas qu'il soit insensible. Les Juifs vont dire, voyez comme il aimait. Et quelques-uns d'entre eux dirent, toujours une critique, lui qui a ouvert les yeux de l'aveugle, est-ce qu'il ne pouvait pas aussi guérir? Ne pouvait-il pas faire aussi que cet homme ne mourût point? Qu'est-ce qu'ils en savent? Qu'est-ce qu'ils savent du Seigneur? N'écoutez pas la voix d'amis qui viendront à l'hôpital vous dire, vous avez fermé Léo, et toujours avec bon Dieu. Les affaires mêlées, mais depuis qu'on vient voir à l'hôpital, ces affaires bondier. Tu es dans un traquenard, tu es vraiment dans la mélasse, comme on dit, et tu me parles à chaque fois de Jésus, du Seigneur. N'écoutez pas la voix de ceux qui vont vous décourager. N'écoutez pas la voix de ceux qui ne voudront pas faire de vous des personnes qui croient. N'écoutez pas la voix de ceux qui veulent vous décourager au salut. Vous ne faites pas le même chemin que tout le monde au travers de la maladie. Je répète, lorsque vous avez une maladie qui vous dérange, qui menace votre vie, vous ne faites pas le même parcours de foi comme chaque personne a son cheminement. Vous ne faites pas le même parcours de foi que les autres. Vous faites un parcours de profondeur, un parcours qui va vous permettre de comprendre un certain nombre de choses. Et le Seigneur en réserve des choses extraordinaires. Le Seigneur adressant sa parole, Jésus parlant d'une manière extraordinaire. Lorsqu'il dit d'ôter la pierre, ils vont ôter la pierre. Jésus leva les yeux en haut, dit, Père, je te rends grâce de ce que tu m'as exaucé. Pour moi, je savais que tu m'exauces toujours, mais j'ai parlé à cause de la foule qui m'entoure, afin qu'ils croient que c'est toi qui m'as envoyé. Jésus anéantit donc la mort, dit Ésaïe 25:8. Il anéantit la mort pour toujours. Répétez cela avec moi. Il anéantit la mort pour le Seigneur l'Éternel. Et suit quoi? Les... De tous les visages, il fait disparaître de toute la terre l'opprobre de son peuple, car l'Éternel a parlé. Dites à votre voisin, il anéantit la mort pour toujours. Regardez-le. Maintenant, créole. Hein? Pour tout le temps. Panil en mort, bientôt panil en mort. Pénil en mort encore. Zafer à Omélie. Vine prêcher dans l'enterrement, pénissant encore. Au chômage, nous qui mettez la mort au chômage. La seule chose que je voudrais assister, il y a un enterrement auquel je voudrais assister. Vous savez lequel? L'enterrement de la mort elle-même. Il y a une seule cérémonie funèbre à laquelle j'aurais bien aimé assister, c'est lorsque l'aiguillon de la mort sera détruit par la main du Seigneur Jésus lui-même. Joue la ça, qui est là, qui chante cantique. Amen. Alléluia. Ah, oh là, faux autres là aussi. Dis au voisin, faux là. Faux là. Faux là. Tous les voisins, faut pas qu'aucun voisin ne soit laissé tranquille. Vous lui dites ça. Faux là. L'enterrement à la mort, faux là. Oui. S'ils n'ont pas là. Ni un problème. C'est que la mort y a passé six autres. Donc, faut autres être sauvés. Nous qui est là,
et nous qui assisté à l'enterrement de la mort et en qui les premiers qui a chanté. En passant, si on s'est chanté bien. Mais en qui chanté? Hein? Je ne sais pas si vous reconnaissez dans ce que je dis, mais ce jour-là, ça va être formidable. Oh oui, il anéantit la mort pour toujours, il pégeait au vin. Ayant dit cela, il cria d'une voix forte, Lazare sort. Là, lorsque le Seigneur parle, il ne parle pas avec une voix fluette. Lorsqu'il commande à la mort de faire ce qu'elle doit faire, il ne vient pas lui dire, oh la mort, bon, vous savez, est-ce qu'elle veut sortir? Hein? Lorsque le Seigneur s'adresse à la mort, au péché et au mal, sa voix déracine tous les arbres qui sont là. Lorsqu'il parle avec sa voix, les choses bougent. Il a crié de sa parole. Vous croyez que la mort va faire quoi devant lui? La mort devant le Seigneur, c'est courir, c'est parce qu'il panique pied et pas courir. Mais c'est au galop. Lazare sort et le mort sortit. Regardez ça. Et le mort sortit. Là, le mort n'est pas resté, pas ni sommeil encore. L'ennui déjà passé. C'est le temps de se réveiller. Et le mort sortit, les pieds et les mains liés de bandes et le visage enveloppé d'un linge. Jésus leur dit, déliez-le et laissez-le aller. C'est de la même manière, lorsque vous êtes attaché à un péché, il dit, déliez-le. Laissez-y partir. Déliez-le. Délivrez-le. Déliez mon enfant. C'est toi qui aimais. Il vient prier, il dit, bon Dieu, en moi. Ah, Seigneur parle, comme il a dit la mort, déliez-le, l'agueille, laissez-y pâtir, laisse mon enfant. Et il parle au tentateur qui tremble, pas petit tremble, il a tremblé, devant bon Dieu, déliez-le et laissez-le aller. Plusieurs des Juifs qui étaient venus vers Marie et qui virent ce que fit Jésus, crurent en lui. Et vous, est-ce que vous doutez encore? Ne croyez-vous pas à la puissance du Saint-Esprit? Ne croyez-vous pas en mon Jésus? C'est votre Jésus. Pourquoi doutez-vous? Qui vous fait douter? Votre propre esprit? Vos questions? Il y a des questions à ne pas poser lorsque vous êtes déjà convaincu d'une chose. Il y a des questions à ne plus poser lorsque vous avez déjà la conviction. Dans cette société, on nous dit qu'il faut poser des questions tout le temps, tout le temps. Est-ce que finalement, pour mon passé va rien, personne ne croit en rien. Mais avec Jésus, c'est tout le contraire. Vous voyez, vous croyez. Vous voyez, vous croyez, vous voyez et vous croyez ce que le Seigneur fait. C'est extraordinaire. Mon Dieu est formidable. Mon Dieu est extraordinaire. Et il avancera devant la mort. C'est pourquoi je vous dis, tout ce que vous demanderez en priant, croyez. Croyez que vous l'avez reçu et vous le verrez s'accomplir. Pas lorsque vous attendez. Oh, mes frères et sœurs, mes chers amis invités, nous allons lire ce texte ensemble. Est-ce que vous êtes prêts? Dites aux voisins, est-ce ou pareil? Est-ce ou pareil? Est-ce ou pareil? Faut pareil. Est-ce ou pareil? Faut pareil. Zo pareil? Ok. En oreille. C'est pourquoi je vous dis, tout ce que vous demanderez en priant, croyez que vous l'avez reçu et vous le verrez s'accomplir. Deuxième fois, on y va encore. C'est pourquoi je vous dis, tout ce que vous demanderez en priant, croyez que vous l'avez reçu et vous le verrez s'accomplir. Amen. Amen. Alléluia. Oh, c'est formidable. Il est en train de travailler nos cœurs et nos pensées et de faire avancer cela. Regardez cette scène. On ne la voit pas très bien. Mais si vous pouviez la voir, vous voyez ici Jésus, le prince de vie, qui insuffle la vie dans le mort. Ici, vous voyez la tombe qui est en train de se briser, exploser par la vie qui revient dans celui qui était mort. C'est de la même manière que lorsque vous étiez mort au péché, il remet la vie en expulsant le péché et en remettant la vie qui donne la vie pour l'éternité. Ne doutez point de sa puissance infinie. Laissez-moi partager avec vous cette belle scène. Lorsque le Seigneur nous transforme à son image. Il y a ici une vidéo. Je voudrais vous la montrer. Je ne sais pas si on peut l'activer manuellement pour qu'on puisse la voir. Juste là. Revenons en arrière. En avant. Je fais confiance. Regardez à la technique. Si vous pouvez l'activer manuellement en appuyant. Parce qu'il y a une vidéo à voir. La voici. J'ai imaginé cette belle scène que l'intelligence artificielle a travaillé aussi. Et nous voyons ici Jésus debout devant la tombe. Et on va dérouler la vidéo.
Et vous verrez Jésus en train de faire quelque chose d'extraordinaire avec vous. Il est devant la tombe. Il pense, et les gens pensent que eh bien, tout le monde ne pourra jamais trouver une solution. Et que Lazare est finito. Fini. Il n'a plus de vie. Et le Seigneur a un plan pour lui. Et voudrait le transformer à son image. Et alors que vous êtes là, en train de regarder cette scène, voyons voir si on peut la jouer. Elle est formidable, elle est extraordinaire. Oh oui. Le Seigneur est bon avec nous. Quelles sont les fois où vous avez douté? Pouvez-vous les compter? Le Seigneur veut qu'on fasse un travail personnel dans nos vies. Et voilà, il est devant la tombe et il appelle Lazare à sortir. Et Lazare va donc sortir. Regardez la main du Seigneur. Regardez comment il insuffle la vie dans le mort. Et cette scène est époustouflante. Et les gens qui regardent voient Lazare sortir ici, là-bas. Amen. Amen. La mort est déjà vaincue. Elle n'est pas au courant? Envoyez-lui un message, un texto, un WhatsApp, un Snap sur Insta ou sur TikTok. Envoyez-lui un message. La mort est déjà finito. Il n'est pas au courant? Qui j'en sais pas au courant? Il paye là des mains. Bon, dis, je savent qu'on joue sa fine batte. Et là, sa fine batte, la mort fine batte. Et le mort sorti. Vous aussi, mort à un péché, à une addiction, à quelque chose qui vous tient, la pornographie. Ou vous êtes addict de la prostitution. Vous êtes addict à Coca-Cola, c'est-à-dire à l'alcool. Vous aimez les femmes. Un moment donné, le Seigneur vient et vous dit, c'est bon, tu m'as fait confiance, tu as cru en moi. Et il vient, il remet la vie par sa main puissante dans le mort. Regardez la lumière qui est ici, qui se dégage du mort. Le Seigneur remet la vie. Il remet la vie en vous. Et vous vivez. Quand la vie entre, vous êtes en train de vibrer à sa puissance. Vous n'êtes pas mort encore. Au péché, c'est fini. Et vous vibrez de la puissance du Saint-Esprit. Amen. Amen au nom de celui qui vit. Puisque j'appelle, certaines personnes refusent d'entendre la parole de Dieu. Ils se disent, malgré cela, j'ai vu un miracle et la parole de Dieu m'a raconté qu'il ressuscite les morts. Mais il m'appelle, mais je veux résister. Puisque j'appelle, dit le Seigneur, que vous résistez. Puisque j'étends ma main et que personne n'y prend garde. Puisque vous rejetez tous mes conseils et que vous n'aimez pas mes réprimandes, moi aussi je rirai quand vous serez dans le malheur. Je me moquerai quand la terreur vous saisira. Le texte continue. Quand la terreur vous saisira comme une tempête et que le malheur vous enveloppera comme un tourbillon. Regardez, le Seigneur sait écrire. Hein? Il saisit les choses. Hein? C'est merveilleux. Mais c'est effrayant de se dire que ne pas répondre à un appel égale aussi des conséquences. Il dit, puisque vous n'entendez pas, quand la terreur vous saisira comme une tempête et que le malheur vous enveloppera comme un tourbillon, quand la détresse et l'angoisse fondront sur vous, alors ils m'appelleront et je ne répondrai pas. Ils me chercheront et ils ne me trouveront pas. Avant que le malheur ne fonde sur vous, le Seigneur appelle. Il vous appelle au travers de quoi? De cette prédication. Certains hommes de fond veulent chercher autre chose que la réponse qui est déjà là. Il appelle déjà et il dit à ses enfants d'entrer dans la bergerie avant qu'il ne soit trop tard. N'attendez pas que le malheur vous enveloppe. Certaines personnes ne sont pas vivantes. J'ai perdu des camarades en Europe qui étaient brillants. Ils sont morts, ils ont pris la voiture, ils sont partis, la BM, ils étaient à Bruxelles. Vlam, c'est fini. Ils n'ont pas là encore. Ils aimaient les bodés, etc. Des gars qui fonctionnaient bien, brillants. Mais ils aimaient d'autres choses. Ils ne sont plus là. Ils n'ont pas eu le temps d'entendre rien du tout. Ils ne sont plus là, les gars. C'est dommage. On était bons camarades. Vous allez attendre la même chose? Bon, dit Jacques a crié, les autres. Il vous appelle déjà. On ne va pas attendre. Si vous attendez, le diable aussi, il fait des plans. Hein? Plus vous donnez d'espace pour qu'il puisse faire des plans, il va faire ses plans. C'est comme quelqu'un. Vous lui donnez plus de temps pour faire quelque chose, et lui aussi, il va faire quelque chose. Et c'est ce que le diable veut faire dans votre vie. Lorsque le Seigneur vous appelle, répondez à son appel. Oh, lorsque le malheur arrivera, il vous enveloppera comme dans un tourbillon. Un tourbillon que j'ai essayé de faire par l'intelligence artificielle. Et on voit ici un bon tourbillon qui est en train d'envelopper. Qu'est-ce qui est en train de vous menacer maintenant? Avez-vous pris une décision? Avez-vous pris une décision pour le Seigneur? Les éclairs des difficultés sont-ils en train de zébrer
votre existence en faisant du mal ici et là. Avec qui vous êtes mis ici? Il y a deux amis qui sont en train de regarder la scène. Qui sont vos amis? Vous ne voulez pas laisser vos amis pour dire oui à Jésus? Pourquoi vous voulez rester avec vos amis simplement? Parce qu'ils vont vous lâcher? Vous avez un meilleur ami qui veut vous sauver. Qui allez-vous donc choisir? C'est une question de choix. Lorsque le Seigneur arrête les hommes, à un moment donné, il avait dit à Moïse, tu n'entreras pas. Pas parce qu'il n'avait pas d'autre plan. C'est parce que Moïse avait donc péché contre l'Éternel. Et le Seigneur lui avait dit, stop, tu ne vas pas entrer. Dieu limite peut-être vos ambitions terrestres pour allonger les célestes. Dieu arrête, stop, écoute les ambitions célestes pour allonger votre durée de vie céleste. Ne regardez pas ce que vous allez perdre, mais à ce que vous allez gagner. Job aussi avait tout perdu à un moment donné. Et on a pu comprendre qu'il était puni de Dieu, mal aimé. Et ses amis ont essayé de le décourager. Mais il va continuer à rester avec Dieu, tout perdu. Le gars était riche comme pas possible. Il avait des enfants comme pas possible. De l'argent, du bétail, tout ce qu'il voulait. Et à un moment donné, le tentateur va venir. Il va le menacer, lui faire tout perdre en disant, cet homme, s'il perd tout, il va maudire Dieu. Mais jamais Job n'a maudit Dieu. Vous devez voir dans vos vies à un moment donné où il ne faut pas renier ce que vous avez. Si Dieu a déjà frappé à la porte de votre cœur, vous a déjà convaincu, ne reculez pas. Job avait déjà compris et n'a pas reculé malgré les obstacles. Il va perdre tout. Il reste là. Ce qu'il a compris, il a bien compris. Vous aussi. Même si vous perdez, vous dites, mon travail, qu'est-ce qui va se passer si j'accepte l'évangile? Faites-lui confiance. Et de la même manière qu'il va redonner à Job beaucoup plus que ce qu'il avait perdu, il va vous redonner beaucoup plus que ce que vous perdez. Faites l'expérience avec lui. Faites une expérience avec mon Dieu, votre Dieu, celui qui vit éternellement avec lui. Et ce beau texte, pour finir ce soir, regardez-le. Et qu'il vous console avant d'entrer à la maison. Vous entrerez en paix ce soir pour vous reposer et venir samedi matin. Il essuiera toute larme de leurs yeux et la mort ne sera plus. Il n'y aura plus ni deuil, ni cri, ni douleur. Car les premières choses ont disparu. Ces premières choses ont disparu avec le Sauveur personnel. Amen. Amen.

brillant, ô Dieu, tu es la solution à la séduction du monde. Nous avons vu, au travers de la dernière larme versée, toi, tu as versé cette dernière larme. À la croix, pour sauver l'être humain, tu es allé jusqu'au bout de la souffrance pour nous sauver. Ô Dieu, bénis-nous et fortifie tous ceux qui prennent une décision pour le Seigneur. Te prie au nom de Jésus et pour ta gloire. Amen. Amen.

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qu'il ne soit pas doté de la parole, quoiqu'il ne soit pas considéré comme doué d'intelligence, leur instinct de survie, leur capacité à subvenir à leurs besoins et à ceux de leur progéniture, leur réaction face au danger et leur grande aptitude à diriger leur clan pour les conduire à la chasse ou à l'exode font des animaux, des êtres vivants dont nous devons respecter la vie. De nombreuses histoires vraies, en provenance du monde entier, nous rappellent que le règne animal est un univers dont nous ne connaissons pas tous les secrets. Aujourd'hui, préparez-vous à plonger dans un univers où le règne animal vous laissera perplexe. Un jour, sur le bord d'une route frappée par le soleil brûlant, Valerius, soldat romain d'avant Jésus-Christ, remarque une masse de plumes noires qui se traîne. Déjà un centurion lui lance « Tiens, Valerius, voilà de quoi satisfaire ton cœur tendre. » La masse de plumes se révèle être un tout jeune corbeau. Il essaye de fuir à l'approche de l'homme en armes qui se penche sur lui. Le jeune oiseau, sans doute tombé entre les mâchoires d'un chien, a une aile cassée et une patte brisée. Valerius, indifférent au ridicule, recueille l'oisillon qui lui donne des coups de bec désespérés. Valerius trouve le geste qu'il faut. Au lieu de caresser le petit corbeau, il l'installe confortablement dans son casque et continue sa marche, son casque au creux du bras. Quelqu'un lance. « Tu vas pouvoir améliorer la soupe ce soir. Rien de meilleur que le bouillon de corbeau. » Un autre reprend. « Que vas-tu faire de cette bestiole? As-tu l'intention de lui apprendre à prédire l'avenir, comme ils font à Rome ?» Valerius ne répond pas. Quelque chose lui dit que ce petit oiseau blessé va changer son destin, mais il n'a encore aucune idée de l'ampleur de ce changement. Marcus Valerius est un tribun militaire qui vit à Rome et appartient aux troupes de Furius Camillius Lucius. C'est un assez bel homme, comme on l'est à l'époque, trapu, musclé, poilu et d'un niveau intellectuel très moyen. Marcus Valerius ne se pose pas de grandes questions métaphysiques. Il rend hommage aux dieux officiels de l'Empire romain, au dieu Lare qui protège sa maison et à ses supérieurs hiérarchiques. Soldat de profession, il est prêt à donner sa vie pour Rome, mais tente, autant que faire se peut, de se tenir éloigné des coups portés par les ennemis. Marcus Valerius a de bonnes chances d'atteindre un âge respectable pour l'époque, disons une quarantaine d'années au maximum. Mais Marcus Valerius prête à rire, car il a une passion bien peu romaine. Il aime tous les animaux de la création. Pour lui, la poule, le lapin, la souris et même le rat ou le serpent attirent sa sympathie. Ses amis centurions haussent les épaules ou font des mimiques qui indiquent qu'il doit avoir un grain. Bah, après tout, il est bien inoffensif. Ses amis, pour voir la tête qu'il fera, lui apportent parfois des animaux blessés, une grue, un renard et même un chat rapporté d'Égypte. Au bivouac, Valerius se montre ingénieux pour apaiser la peur, la soif et la faim de son dernier protégé. Il remercie le ciel car l'oisillon est assez dégourdi pour se nourrir déjà de quelques bribes de viande et de poisson. Les corbeaux, tout le monde le sait, ne sont pas très regardants sur la qualité de leur repas. Pour eux, pourriture rime avec nourriture, ce qui n'améliore pas l'image qu'on se fait d'eux. La patte blessée est remise en place et deux petits morceaux de bois font office d'attelle. Un peu d'argile tient lieu d'emplâtre. Au bout de quelques semaines, le corbeau tient à peu près debout seul. Son aile blessée l'empêche de voler. Elle pend lamentablement quand il se place sur le sol. Cependant, tous les soldats constatent que l'oiseau ne s'éloigne guère de son bienfaiteur. « Tu devrais lui apprendre à parler, à invoquer le ciel, pour nous porter chance avant la bataille, histoire qu'il nous soit favorable. » Désormais, définitivement guéri, le corbeau de Valerius ne le quitte jamais.
on se moque moins de lui. Un jour, nous sommes en 360 avant Jésus-Christ, une bataille se prépare contre les troupes gauloises. Les Gaulois combattent souvent entièrement nus et parfois peints en bleu, ce qui provoque une grande impression sur les soldats romains, peu habitués à un tel débraillé provocateur. On sait que demain aura lieu un affrontement entre les Romains et les Gaulois qui attendent sur le haut des collines. Réunis autour de gigantesques feux de camp, ils s'apprêtent au combat en soufflant dans les cornes de bœuf et en rythmant leur attente par un furieux concert de tambours et d'épées entrechoquées. La légion romaine, sagement installée dans son camp retranché, semble parfaitement indifférente à tout ce raffut. Mais au fond, chacun se demande si demain il n'aura pas, par hasard, franchi la frontière inconnue et rejoint le royaume de Pluton. Avec ces diables de barbares gaulois, on devra en découdre et plus d'un Romain finira là sa jeune vie. C'est alors qu'un son de trompe parvient du poste de garde au nord du camp. Déjà, une silhouette insolite pénètre au centre du cercle de lumière qui marque le milieu du village de toiles retranchées de Romains. Il s'agit d'un Gaulois, un géant Gaulois presque nu. Sa barbe blonde et ses yeux bleus, les tatouages qui marquent son visage, sont autant d'éléments destinés à effrayer l'ennemi. Sa large poitrine est barrée par deux baudriers de cuir qui soutiennent deux épées courtes. Dans la main droite, le géant blond porte une hache de bronze de taille impressionnante. Au bras gauche, il brandit un large bouclier hexagonal de cuir clouté de bronze. Le Gaulois, sûr de lui, s'avance vers le centurion qui porte le casque le plus empanaché. Il salue en brandissant sa hache et prend la parole. Son latin est un peu hésitant et son accent est plus que rocailleux, mais entre mots et gestes éloquents, il se fait comprendre. « Demain, grande bataille. Frères Gaulois, ne craignez pas d'aller rejoindre les dieux. Vous, Romains, nombreux soldats morts, très mauvais. Si vous voulez éviter massacre, je propose bataille. Moi tout seul, contre le plus courageux des Romains. » L'étonnement des Romains est complet. Étonnement et perplexité. Un combat singulier au lieu d'une bataille? D'un côté, l'économie en vie humaine serait importante. D'un autre côté, un combat singulier contre un tel géant, une telle masse de muscles, demanderait un champion particulièrement athlétique. Ah, si la Légion avait songé à s'adjoindre quelques-uns des gladiateurs professionnels qui soulèvent l'enthousiasme des foules romaines. Un de ces barbares dont la vie compte aussi peu que celle d'un lion, d'un ours ou d'un taureau. Un Gaulois peut-être, et même un des frères du géant moustachu, aux longs cheveux couleur de lin. Les centuriers ricanent. Mais devant la taille gigantesque du Gaulois, personne ne se propose pour relever le défi. En tant que tribun, c'est Valérius qui doit prendre la décision. Son regard parcourt le groupe des centurions. C'est parmi eux qu'il devra choisir le champion. Le chef du camp réfléchit. Inutile de songer à désigner un des soldats de la pétaille. Valérius se décide. Il lève la main droite en direction du Gaulois et annonce. « J'accepte ta proposition. » « Viens demain affronter notre champion. Salut à toi, salut à tes frères, salut à tes dieux. » Le soir, autour du feu de camp, on discute de la proposition. Qui Valérius va-t-il désigner? Va-t-il persuader quelqu'un de se porter volontaire? Quelle gloire pour celui qui affrontera le géant gaulois en cas de victoire! Un coup à défiler à Rome, couronné de lauriers jusqu'au Capitole. Un coup à être porté aux honneurs suprêmes, à devenir un demi-dieu vivant. En cas de défaite, le champion romain pourra simplement espérer un bûcher funéraire et une harangue posthume et hypocrite. Tous ceux qui se sentent concernés par ce combat singulier ne dorment que d'un œil. Certains plaisantent toute la nuit, d'autres se donnent du courage en buvant quelques coupes de vin gaulois ou de bière. Des corbeaux tournent autour du camp. Attirés par les restes de nourriture, les soldats examinent leur vol et essayent d'en tirer des oracles pour le lendemain.
Les corbeaux ont tourné 3 fois autour du camp. Mauvais signe. C'est la mort assurée pour le propriétaire. Ici, pas de propriétaire. C'est donc le chef qui est désigné. Qui dit que le chef du camp combattra demain? Personne n'est encore désigné. De toutes les manières, aucun Romain n'est propriétaire de ce champ. Il appartient à quelques Gaulois. La mort est donc dans leur camp. Allez savoir avec ces corbeaux gaulois et ce cadastre. Au matin, le géant gaulois se présente devant les enseignes romains. Il arbore sa plus belle tenue, de longs pantalons de cuir, des peintures de guerre qui accentuent son côté effrayant. Cette fois, il n'est plus seul. Une dizaine de Gaulois, montés à cru sur des chevaux fougueux, le suivent à distance respectueuse. Une sorte de garde d'honneur, trop peu nombreuse pour inquiéter la légion des Romains, bien installée dans leur défense. Témoins prêts à témoigner, prêts à hurler leur joie en cas de victoire, prêts à recueillir la dépouille de leur champion en cas, bien improbable, de mort. Le géant gaulois est au milieu du forum, au centre du camp romain. Il examine la légion romaine impeccablement alignée. Les centurions, face à lui, attendent eux aussi. Qui va affronter le Gaulois? Valérius, le crâne coiffé d'un casque brillant, fait un pas en avant. Il annonce « Je défie ce fier Gaulois en combat singulier. Que les dieux me soient favorables. » La légion tout entière pousse un cri d'admiration et répète sans trop y croire « Gloire à toi, Valérius! Que les dieux te donnent la victoire !» Sur le casque de Valérius, un bouquet de plumes noires frémit dans la brise matinale. Un lourd silence s'abat sur la légion romaine. Seuls les chevaux des centurions font entendre le bruit de leurs naseaux qui s'ébrouent tant la nervosité ambiante est intense. Valérius saisit son épée et s'avance d'un pas ferme vers le géant gaulois que ses peintures rendent vraiment effrayant. Valérius mesure au moins 2 pieds de moins. Quelles sont ses chances? Sa cuirasse, les protections qui couvrent ses avant-bras et ses mollets, son casque frémissant de plumes noires? Le combat s'engage et tout de suite, on sent que le Gaulois va dominer la situation. Ses bras gigantesques lui permettent une allonge dangereuse. Malgré sa taille et son poids, il se révèle d'une surprenante agilité. Ses pieds nus effleurent à peine le sable de l'air de combat. Son épée gauloise fend l'air en sifflant et tout le monde s'attend à voir la tête encasquée de Valérius s'envoler loin de son buste. Les Romains s'enferment dans un silence pesant. Les Gaulois saluent chaque mouvement de l'épée de leur champion. Mais celui-ci, bien certain de sa victoire, ne veut pas expédier l'affaire en quelques secondes. Il prend plaisir à tournoyer autour de Valérius, qui en est réduit à tourner sur lui-même comme une toupie. Le Gaulois, c'est évident, fait durer le plaisir comme un énorme chat face à une souris. De temps en temps, il apostrophe Valérius, mais personne ne comprend un mot de ce qu'il dit. Valérius, le front ruisselant de sueur, se garde bien de s'épuiser en répondant. Les Romains poussent soudain un long gémissement. D'un coup d'épée fulgurant, le géant gaulois vient de frapper l'épée de Valérius juste au-dessous de la garde et l'arme romaine vole dans les airs pour aller se planter dans le sable. Elle reste là un instant à osciller, hors de portée du tribun. Dans quelques instants, l'épée gauloise va certainement s'enfoncer dans la poitrine de Valérius en transperçant la cuirasse dérisoire. Le Gaulois va-t-il laisser Valérius reprendre son épée? Non, car d'un bond gigantesque, il vient de se placer entre l'arme et le Romain. Valérius va-t-il tenter de s'échapper dans une fuite honteuse? Quand on le connaît, on ne peut y songer. C'est donc la fin. Mais le Gaulois, dans un geste tout à fait inattendu, vient de lancer sa propre épée au loin. La lourde arme de bronze vient s'enfoncer dans le sable, tout à côté de l'épée romaine. Le combat se rééquilibre donc, en apparence. D'un autre bond, le géant blond rejoint Valérius. Ses grands bras musclés se referment sur le noble
mais chétif Valérius et lancèrent comme une terrible tenaille de chair vivante et dorée par le soleil. Les bras collés au buste, Valérius subit l'étreinte brutale. Il a le souffle coupé et ses poumons se vident d'un seul coup de tout l'air qu'ils contiennent. Valérius sent que sa tête éclate et pousse un dernier gémissement qui ressemble à un râle mortel. Sa tête casquée se jette en arrière tandis que ses yeux s'injectent de sang et semblent vouloir jaillir hors de leurs orbites. Les plumes noires du casque s'ébouriffent sous le choc du puissant Gaulois. On entend les os de Valérius qui craquent sous la cuirasse de cuir. Valérius qui pousse un hurlement de douleur. Les plumes noires qui couronnent le casque de Valérius semblent s'émouvoir de ce cri. Et soudain, l'incroyable se produit. Le cimier du casque se détache et prend son vol. Regardez, c'est le corbeau de Valérius qui était perché sur le casque. Évidemment, il ne le quitte jamais et il adore se percher sur le métal brillant. D'ailleurs, Valérius a supprimé les plumes de son cimier pour faire de la place à son corbeau. Le plumet noir du casque s'est donc transformé soudain en corbeau bien vivant qui plane au-dessus du combat. Le corbeau de Valérius, après avoir quitté le casque de son maître, évolue à quelques pieds au-dessus des combattants comme s'il cherchait une idée. En attendant, Valérius passe un mauvais quart d'heure. Le géant gaulois ricane en l'enserrant entre ses biceps surdimensionnés. Les yeux bleus du guerrier barbare luisent d'une lueur de triomphe. Encore un instant et Valérius, la colonne vertébrale brisée, ne sera plus qu'un pantin désarticulé et privé de vie. Triste fin de carrière. Mais Dieu en a décidé autrement. Le corbeau de Valérius pousse un croc trident, amorce une descente en piqué et se précipite sur le visage du Gaulois qu'il frappe aux yeux, au front, au nez. Le Gaulois reçoit le premier coup de bec sans trop y prêter attention. Une balafre rouge ensanglante immédiatement son front, mais lui arrache à peine une grimace. Le corbeau de Valérius, d'un coup d'aile, s'éloigne des combattants. Valérius sent que l'étreinte du Gaulois s'est un peu relâchée et il en profite pour reprendre rapidement son souffle. Mais l'adversaire est de taille et il plie le tribun romain en arrière. Valérius parvient à dégager un de ses bras et s'arc-boute contre le visage du Gaulois. Les Romains se mettent à hurler leur espoir. « Valérius ! Valérius ! La victoire te sourit !» Pour l'instant, elle sourit encore un peu jaune. Valérius reste insensible à ses encouragements qu'il n'entend d'ailleurs pas. Tant l'effort qu'il fait pour rester en vie lui bloque les tympans. Mais le corbeau semble prendre ses encouragements pour lui et le voilà qui retombe comme une pierre sur le visage du Gaulois. Il change un peu de technique et serre en avant. Il s'accroche à la barbe du guerrier. Agrippé au poil blond roux, il se met à marteler le nez du géant. En quelques secondes, le beau nez aquilin est transformé en masse sanglante. Le Gaulois marque le coup. Valérius, de son bras libre, tord le nez du Gaulois qui pousse un grognement d'énervement. Le corbeau reprend du large et fonce à nouveau sur le géant. Cette fois, le bec de l'oiseau entre dans l'orbite du géant. Un des yeux bleus jaillit hors de l'orbite. Le champion des Gaulois relâche son étreinte dans un geste instinctif pour se protéger. Le corbeau essaye à présent d'arracher le deuxième œil, mais sa tentative ne réussit pas et il se contente de laisser les traces sanglantes de ses serres sur la joue hâlée du guerrier. Valérius, libéré mais plié en deux par le manque d'air, a du mal à retrouver une attitude guerrière. Il prend son élan et fonce, la tête baissée et casque en avant dans l'estomac du Gaulois qui titube en tentant de se protéger d'une nouvelle attaque du corbeau. Borgne et à moitié aveuglé par le sang qui lui dégouline du front, le champion gaulois se décide soudain à abandonner la partie. Laissant son épée sur le terrain du combat, il s'enfuit à toutes jambes et une dernière fois, Romains et Gaulois peuvent admirer sa foulée prodigieuse, bien qu'un peu titubante. Pas de doute, Valérius reste maître du terrain. Le contrat est rempli. La bataille n'aura pas lieu. Déjà,
le groupe des Gaulois à cheval entoure le champion malheureux et l'aide à regagner le reste de la troupe sur la hauteur de la colline. Des sons de cornes retentissent. On aperçoit les troupes gauloises qui plient bagages et éteignent les feux qui devaient célébrer la victoire de leur champion. Le camp romain, soulagé, retentit d'un long cri de victoire et de remerciement envers Valérius, soutenu par le ciel. Quelqu'un crie « Corvus ! Corvus !» Le corbeau de Valérius semble comprendre que ce cri lui est destiné. Et après un long vol en forme de tour de piste triomphale, il revient se percher sur la cime du casque de son maître chéri. Les soldats votent immédiatement pour que Valérius conserve dorénavant le surnom de Corvus, le corbeau. Nul doute que cela soit un signe de chance, car Valérius, 6 fois consul, 6 fois dictateur, 6 fois édile, 6 fois préteur, triomphera plus tard des Samnites au mont Gorus, puis remportera des victoires sur les redoutables Étrusques. Il survivra bien sûr à son corbeau et mourra presque centenaire. Pline racontera bien des années plus tard l'histoire d'un corbeau qui interpellait par son petit nom chaque passant, empereur inclus. Peut-être s'agissait-il du Corvus de Valérius? Après tout, ses états de service auraient pu l'autoriser à une telle familiarité. La conclusion de cette histoire, c'est que les animaux, que nous le comprenions ou non, contribuent à l'équilibre de la vie sur Terre, telle que Dieu l'a définie. Même si leur réaction nous échappe, Dieu permet que certains secrets ne soient pas à notre portée. Mais lui reste au contrôle. De nombreux mystères restent à découvrir. La prochaine fois, je vous dévoilerai un nouveau

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1: Utiliser le carburant que Dieu a prévu pour notre corps. Dieu dit : voici, je vous donne toute herbe porteuse de semences et qui est à la surface de toute la terre, et tout arbre fruitier porteur de semences, ce sera votre nourriture. Genèse 1, verset 29.

0: Dieu a créé le corps humain ainsi que le carburant avec lequel il doit fonctionner. Or, depuis sa création, l'homme mange à peu près tout ce qui lui semble bon de goûter, ce qui se traduit par une espérance de vie plus courte et une augmentation du nombre de maladies. Prenez le cancer par exemple. En 1991, les scientifiques ont écrit dans le American Journal of Epidemiology, traduit par Journal américain d'épidémiologie, qu'en mangeant d'un certain groupe d'aliments, 2 fois par jour, on pouvait diminuer le risque de cancer du poumon de 74%. De quel groupe d'aliments s'agit-il? Des fruits, bien évidemment. Un autre groupe d'aliments permet de diminuer le risque de cancer de la prostate de 40% et du cancer du pancréas de 50%. Êtes-vous curieux de savoir quel est ce groupe d'aliments dont parlait le journal Cancer en 1988-1989? Les légumineuses, les tomates et les fruits secs. Chers auditeurs, voici une autre découverte intéressante. Prendre du bêta-carotène de synthèse augmente de 18% la mortalité des fumeurs. On leur déconseille donc de le prendre sous cette forme. Mais lorsque le bêta-carotène est ingéré sous forme d'abricot ou de carotte, il est utile. Cette étude fut publiée dans le Journal national de l'Institut du cancer en 1996. La viande est associée à l'augmentation du risque de cancer. Manger des hamburgers multiplie le risque de lymphome malin non hodgkinien par 2,35. Quelles sont les conséquences d'une alimentation essentiellement carnée? On mange moins de fibres, plus de graisses animales, d'hormones, de virus et de substances chimiques telles les benzoates. De plus, le risque de puberté précoce et d'obésité est plus élevé. Comparez ceci à une alimentation végétarienne riche en éléments phytochimiques, en fibres, en vitamines A et C, entre autres choses, sans les graisses animales néfastes. Le cancer des ovaires est aussi lié à la consommation de viande et d'œufs. En 1992, les preuves des bienfaits d'une alimentation végétarienne devinrent si frappantes que Nutrition et Cancer déclara que ceux qui consomment beaucoup de fruits et de légumes courent 2 fois moins de risques de cancer que ceux qui en mangent peu. Les vitamines A et C, qu'on trouve principalement dans les légumes, sont depuis longtemps associées à une bonne santé. Le journal américain a déclaré que les personnes de plus de 65 ans qui mangent beaucoup d'aliments riches en vitamines A et C ont un taux de mortalité et de cancer inférieur de 30% à la moyenne. Cela nous donne à réfléchir, chers auditeurs. Alors, je vous invite à prier pour ce sujet très important. Merci mon Dieu d'avoir conçu une alimentation à base de végétaux pour faire fonctionner mon corps. Merci Seigneur. Amen.
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0: Bonjour, Bergette de Saint-Jacob-Pierre avec vous pour un chapitre par jour pour lire toute la Bible.
1: Psaume 60. Au chef des chantres, sur le lys lyrique, hymne de David pour enseigner, lorsqu'il fit la guerre aux Syriens de Mésopotamie et aux Syriens de Tsoba, et que Joab revint et battit dans la vallée du sel 12 000 Édomites. Ô Dieu, tu nous as repoussés, dispersés, tu t'es irrité, relève-nous. Tu as ébranlé la terre, tu l'as déchirée, répare ces brèches car elles chancellent. Tu as fait voir à ton peuple des choses dures. Tu nous as abreuvés d'un vain d'étourdissement. Tu as donné à ceux qui te craignent une bannière pour qu'elle s'élève à cause de la vérité, afin que tes bien-aimés soient délivrés, sauvés par ta droite, et exauce-nous. Dieu a dit dans sa sainteté, je triompherai. Je partagerai Sichem, je mesurerai la vallée de Sukkot, à moi Galaad, à moi Manassé, Éphraïm est le rempart de ma tête, et Juda mon sceptre. Moab est le bassin où je me lave, je jette mon soulier sur Édom, pays des Philistins, pousse à mon sujet des cris de joie. Qui me mènera dans la vallée? Qui me mènera dans la ville forte? Qui me conduit à Édom? N'est-ce pas toi, ô Dieu, qui nous a repoussés, qui ne sortait plus, ô Dieu, avec nos armées? Donne-nous du secours contre la détresse. Le secours de l'homme n'est que vanité. Avec Dieu, nous ferons des exploits. Il écrasera nos ennemis. C'était Psaume 60.

quelqu'un qui ne soit pas doté de la parole, quoiqu'il ne soit pas considéré comme doué d'intelligence, leur instinct de survie, leur capacité à subvenir à leurs besoins et à ceux de leur progéniture, leur réaction face au danger et leur grande aptitude à diriger leur clan pour les conduire à la chasse ou à l'exode font des animaux, des êtres vivants dont nous devons respecter la vie. De nombreuses histoires vraies, en provenance du monde entier, nous rappellent que le règne animal est un univers dont nous ne connaissons pas tous les secrets. Aujourd'hui, préparez-vous à plonger dans un univers où le règne animal vous laissera perplexe. Un jour, sur le bord d'une route frappée par le soleil brûlant, Valerius, soldat romain d'avant Jésus-Christ, remarque une masse de plumes noires qui se traîne. Déjà un centurion lui lance « Tiens, Valerius, voilà de quoi satisfaire ton cœur tendre. » La masse de plumes se révèle être un tout jeune corbeau. Il essaye de fuir à l'approche de l'homme en armes qui se penche sur lui. Le jeune oiseau, sans doute tombé entre les mâchoires d'un chien, a une aile cassée et une patte brisée. Valerius, indifférent au ridicule, recueille l'oisillon qui lui donne des coups de bec désespérés. Valerius trouve le geste qu'il faut. Au lieu de caresser le petit corbeau, il l'installe confortablement dans son casque et continue sa marche, son casque au creux du bras. Quelqu'un lance « Tu vas pouvoir améliorer la soupe ce soir. Rien de meilleur que le bouillon de corbeau. » Un autre reprend « Que vas-tu faire de cette bestiole? As-tu l'intention de lui apprendre à prédire l'avenir, comme ils font à Rome ?» Valerius ne répond pas. Quelque chose lui dit que ce petit oiseau blessé va changer son destin, mais il n'a encore aucune idée de l'ampleur de ce changement. Marcus Valerius est un tribun militaire qui vit à Rome et appartient aux troupes de Furius Camillius Lucius. C'est un assez bel homme, comme on l'est à l'époque, trapu, musclé, poilu et d'un niveau intellectuel très moyen. Marcus Valerius ne se pose pas de grandes questions métaphysiques. Il rend hommage aux dieux officiels de l'Empire romain, au dieu Lar qui protège sa maison et à ses supérieurs hiérarchiques. Soldat de profession, il est prêt à donner sa vie pour Rome, mais tente, autant que faire se peut, de se tenir éloigné des coups portés par les ennemis. Marcus Valerius a de bonnes chances d'atteindre un âge respectable pour l'époque, disons une quarantaine d'années au maximum. Mais Marcus Valerius prête à rire, car il a une passion bien peu romaine. Il aime tous les animaux de la création. Pour lui, la poule, le lapin, la souris et même le rat ou le serpent attirent sa sympathie. Ses amis centurions haussent les épaules ou font des mimiques qui indiquent qu'il doit avoir un grain. Bah, après tout, il est bien inoffensif. Ses amis, pour voir la tête qu'il fera, lui apportent parfois des animaux blessés, une grue, un renard et même un chat rapporté d'Égypte. Au bivouac, Valerius se montre ingénieux pour apaiser la peur, la soif et la faim de son dernier protégé. Il remercie le ciel car l'oisillon est assez dégourdi pour se nourrir déjà de quelques bribes de viande et de poisson. Les corbeaux, tout le monde le sait, ne sont pas très regardants sur la qualité de leur repas. Pour eux, pourriture rime avec nourriture, ce qui n'améliore pas l'image qu'on se fait d'eux. La patte blessée est remise en place et deux petits morceaux de bois font office d'attelle. Un peu d'argile tient lieu d'emplâtre. Au bout de quelques semaines, le corbeau tient à peu près debout seul. Son aile blessée l'empêche de voler. Elle pend lamentablement quand il se place sur le sol. Cependant, tous les soldats constatent que l'oiseau ne s'éloigne guère de son bienfaiteur. « Tu devrais lui apprendre à parler, à invoquer le ciel, pour nous porter chance avant la bataille, histoire qu'il nous soit favorable. » Désormais, définitivement guéri, le corbeau de Valerius ne le quitte jamais.
on se moque moins de lui. Un jour, nous sommes en 360 avant Jésus-Christ, une bataille se prépare contre les troupes gauloises. Les Gaulois combattent souvent entièrement nus et parfois peints en bleu, ce qui provoque une grande impression sur les soldats romains, peu habitués à un tel débraillé provocateur. On sait que demain aura lieu un affrontement entre les Romains et les Gaulois qui attendent sur le haut des collines. Réunis autour de gigantesques feux de camp, ils s'apprêtent au combat en soufflant dans les cornes de bœuf et en rythmant leur attente par un furieux concert de tambours et d'épées entrechoquées. La légion romaine, sagement installée dans son camp retranché, semble parfaitement indifférente à tout ce raffut. Mais au fond, chacun se demande si demain il n'aura pas, par hasard, franchi la frontière inconnue et rejoint le royaume de Pluton. Avec ces diables de barbares gaulois, on devra en découdre, de barbares gaulois, on devra en découdre et

le géant blond porte une hache de bronze de taille impressionnante. Au bras gauche, il brandit un large bouclier hexagonal de cuir clouté de bronze. Le Gaulois, sûr de lui, s'avance vers le centurion qui porte le casque le plus empanaché. Il salue en brandissant sa hache et prend la parole. Son latin est un peu hésitant et son accent est plus que rocailleux, mais entre mots et gestes éloquents, il se fait comprendre. « Demain, grande bataille. Frères Gaulois, ne craignez pas d'aller rejoindre les dieux. Vous, Romains, nombreux soldats morts. Très mauvais. Si vous voulez éviter massacre, je propose bataille, moi tout seul, contre le plus courageux des Romains. » L'étonnement des Romains est complet. Étonnement et perplexité. Un combat singulier au lieu d'une bataille ? D'un côté, l'économie en vie humaine serait importante. D'un autre côté, un combat singulier contre un tel géant, une telle masse de muscles, demanderait un champion particulièrement athlétique. Ah, si la Légion avait songé à s'adjoindre quelques-uns des gladiateurs professionnels qui soulèvent l'enthousiasme des foules romaines. Un de ces barbares dont la vie compte aussi peu que celle d'un lion, d'un ours ou d'un taureau. Un Gaulois peut-être, et même un des frères du géant moustachu aux longs cheveux couleur de lin. Les centuriers ricanent. Mais devant la taille gigantesque du Gaulois, personne ne se propose pour relever le défi. En tant que tribun, c'est Valérius qui doit prendre la décision. Son regard parcourt le groupe des centurions. C'est parmi eux qu'il devra choisir le champion. Le chef du camp réfléchit. Inutile de songer à désigner un des soldats de la pétaille. Valérius se décide. Il lève la main droite en direction du Gaulois et annonce. « J'accepte ta proposition. » « Viens demain affronter notre champion. Salut à toi, salut à tes frères, salut à tes dieux. » Le soir, autour du feu de camp, on discute de la proposition. Qui Valérius va-t-il désigner? Va-t-il persuader quelqu'un de se porter volontaire? Quelle gloire pour celui qui affrontera le géant gaulois en cas de victoire! Un coup à défiler à Rome, couronné de lauriers jusqu'au Capitole. Un coup à être porté aux honneurs suprêmes, à devenir un demi-dieu vivant. En cas de défaite, le champion romain pourra simplement espérer un bûcher funéraire et une barangue posthume et hypocrite. Tous ceux qui se sentent concernés par ce combat singulier ne dorment que d'un œil. Certains plaisantent toute la nuit, d'autres se donnent du courage en buvant quelques coupes de vin gaulois ou de bière. Des corbeaux tournent autour du camp. Attirés par les restes de nourriture, les soldats examinent leur vol et essayent d'en tirer des oracles pour le lendemain. Les corbeaux ont tourné 3 fois autour du camp. Mauvais signe, c'est la mort assurée pour le propriétaire. Ici, pas de propriétaire, c'est donc le chef qui est désigné. Qui dit que le chef du camp combattra demain? Personne n'est encore désigné. De toutes les manières, aucun Romain n'est propriétaire de ce champ. Il appartient à quelques Gaulois. La mort est donc dans leur camp. Allez savoir avec ces corbeaux gaulois et ce cadastre. Au matin, le géant gaulois se présente devant les enseignes romains. Il arbore sa plus belle tenue, de longs pantalons de cuir, des peintures de guerre qui accentuent son côté effrayant. Cette fois, il n'est plus seul. Une dizaine de Gaulois montés à cru sur des chevaux fougueux, le suivent à distance respectueuse. Une sorte de garde d'honneur, trop peu nombreuse pour inquiéter la Légion des Romains, bien installée dans leur défense. Témoins prêts à témoigner, prêts à hurler leur joie en cas de victoire, prêts à recueillir la dépouille de leur champion en cas, bien improbable, de mort. Le géant gaulois est au milieu du forum, au centre du camp romain. Il examine la légion romaine impeccablement alignée. Les centurions, face à lui, attendent eux aussi. Qui va affronter le gaulois? Valérius, le crâne coiffé d'un casque brillant, fait un pas en avant. Il annonce « Je défie ce fier gaulois en combat singulier. Que les dieux me soient favorables. » La légion tout entière pousse un cri d'admiration.

admiration et répète sans trop y croire. Gloire à toi, Valérius, que les dieux te donnent la victoire. Sur le casque de Valérius, un bouquet de plumes noires frémit dans la brise matinale. Un lourd silence s'abat sur la légion romaine. Seuls les chevaux des centurions font entendre le bruit de leurs naseaux qui s'ébrouent tant la nervosité ambiante est intense. Valérius saisit son épée et s'avance d'un pas ferme vers le géant gaulois que ses peintures rendent vraiment effrayant. Valérius mesure au moins 2 pieds de moins. Quelles sont ses chances? Sa cuirasse, les protections qui couvrent ses avant-bras et ses mollets, son casque frémissant de plumes noires? Le combat s'engage et tout de suite, on sent que le Gaulois va dominer la situation. Ses bras gigantesques lui permettent une allonge dangereuse. Malgré sa taille et son poids, il se révèle d'une surprenante agilité. Ses pieds nus effleurent à peine le sable de l'aire de combat. Son épée gauloise fend l'air en sifflant et tout le monde s'attend à voir la tête encasquée de Valérius s'envoler loin de son buste. Les Romains s'enferment dans un silence pesant. Les Gaulois saluent chaque mouvement de l'épée de leur champion. Mais celui-ci, bien certain de sa victoire, ne veut pas expédier l'affaire en quelques secondes. Il prend plaisir à tournoyer autour de Valérius, qui en est réduit à tourner sur lui-même comme une toupie. Le Gaulois, c'est évident, fait durer le plaisir comme un énorme chat face à une souris. De temps en temps, il apostrophe Valérius, mais personne ne comprend un mot de ce qu'il dit. Valérius, le front ruisselant de sueur, se garde bien de s'épuiser en répondant. Les Romains poussent soudain un long gémissement. D'un coup d'épée fulgurant, le géant gaulois vient de frapper l'épée de Valérius juste au-dessous de la garde et l'arme romaine vole dans les airs pour aller se planter dans le sable. Elle reste là un instant à osciller, hors de portée du tribun. Dans quelques instants, l'épée gauloise va certainement s'enfoncer dans la poitrine de Valérius en transperçant la cuirasse dérisoire. Le Gaulois va-t-il laisser Valérius reprendre son épée? Non, car d'un bond gigantesque, il vient de se placer entre l'arme et le Romain. Valérius va-t-il tenter de s'échapper dans une fuite honteuse? Quand on le connaît, on ne peut y songer. C'est donc la fin. Mais le Gaulois, dans un geste tout à fait inattendu, vient de lancer sa propre épée au loin. La lourde arme de bronze vient s'enfoncer dans le sable, tout à côté de l'épée romaine. Le combat se rééquilibre donc, en apparence. D'un autre bond, le géant blond rejoint Valérius. Ses grands bras musclés se referment sur le noble mais chétif Valérius et l'enserrent comme une terrible tenaille de chair vivante et dorée par le soleil. Les bras collés au buste, Valérius subit l'étreinte brutale. Il a le souffle coupé et ses poumons se vident d'un seul coup de tout l'air qu'ils contiennent. Valérius sent que sa tête éclate et pousse un dernier gémissement qui ressemble à un râle mortel. Sa tête casquée se jette en arrière tandis que ses yeux s'injectent de sang et semblent vouloir jaillir hors de leurs orbites. Les plumes noires du casque s'ébouriffent sous le choc du puissant Gaulois. On entend les os de Valérius qui craquent sous la cuirasse de cuir. Valérius qui pousse un hurlement de douleur. Les plumes noires qui couronnent le casque de Valérius semblent s'émouvoir de ce cri. Et soudain, l'incroyable se produit. Le cimier du casque se détache et prend son vol. Regardez, c'est le corbeau de Valérius qui était perché sur le casque. Évidemment, il ne le quitte jamais et il adore se percher sur le métal brillant. D'ailleurs, Valérius a supprimé les plumes de son cimier pour faire de la place à son corbeau. Le plumet noir du casque s'est donc transformé soudain en corbeau bien vivant qui plane au-dessus du combat. Le corbeau de Valérius, après avoir quitté le casque de son maître, évolue à quelques pieds au-dessus des combattants comme s'il cherchait une idée. En attendant, Valérius passe un mauvais quart d'heure. Le géant gaulois ricane en l'enserrant entre ses biceps surdimensionnés.
Les yeux bleus du guerrier barbare luisent d'une lueur de triomphe. Encore un instant et Valerius, la colonne vertébrale brisée, ne sera plus qu'un pantin désarticulé et privé de vie. Triste fin de carrière. Mais Dieu en a décidé autrement. Le corbeau de Valerius pousse un croc trident, amorce une descente en piqué et se précipite sur le visage du Gaulois qu'il frappe aux yeux, au front, au nez. Le Gaulois reçoit le premier coup de bec sans trop y prêter attention. Une balafre rouge ensanglante immédiatement son front, mais lui arrache à peine une grimace. Le corbeau de Valerius, d'un coup d'aile, s'éloigne des combattants. Valerius sent que l'étreinte du Gaulois s'est un peu relâchée et il en profite pour reprendre rapidement son souffle. Mais l'adversaire est de taille et il plie le tribun romain en arrière. Valerius parvient à dégager un de ses bras et s'arc-boute contre le visage du Gaulois. Les Romains se mettent à hurler leur espoir. « Valerius ! Valerius ! La victoire te sourit !» Pour l'instant, elle sourit encore un peu jaune. Valerius reste insensible à ses encouragements qu'il n'entend d'ailleurs pas. Tant l'effort qu'il fait pour rester en vie lui bloque les tympans. Mais le corbeau semble prendre ses encouragements pour lui et le voilà qui retombe comme une pierre sur le visage du Gaulois. Il change un peu de technique et serre en avant. Il s'accroche à la barbe du guerrier. Agrippé au poil blond roux, il se met à marteler le nez du géant. En quelques secondes, le beau nez aquilin est transformé en masse sanglante. Le Gaulois marque le coup. Valerius, de son bras libre, tord le nez du Gaulois qui pousse un grognement d'énervement. Le corbeau reprend du large et fonce à nouveau sur le géant. Cette fois, le bec de l'oiseau entre dans l'orbite du géant. Un des yeux bleus jaillit hors de l'orbite. Le champion des Gaulois relâche son étreinte dans un geste instinctif pour se protéger. Le corbeau essaye à présent d'arracher le deuxième œil, mais sa tentative ne réussit pas et il se contente de laisser les traces sanglantes de ses serres sur la joue hâlée du guerrier. Valerius, libéré mais plié en deux par le manque d'air, a du mal à retrouver une attitude guerrière. Il prend son élan et fonce, la tête baissée et casque en avant dans l'estomac du Gaulois qui titube en tentant de se protéger d'une nouvelle attaque du corbeau. Borgne et à moitié aveuglé par le sang qui lui dégouline du front, le champion gaulois se décide soudain à abandonner la partie. Laissant son épée sur le terrain du combat, il s'enfuit à toutes jambes et une dernière fois, Romains et Gaulois peuvent admirer sa foulée prodigieuse, bien qu'un peu titubante. Pas de doute, Valerius reste maître du terrain. Le contrat est rempli. La bataille n'aura pas lieu. Déjà, le groupe des Gaulois à cheval entoure le champion malheureux et l'aide à regagner le reste de la troupe sur la hauteur de la colline. Des sons de cornes retentissent. On aperçoit les troupes gauloises qui plient bagages et éteignent les feux qui devaient célébrer la victoire de leur champion. Le camp romain, soulagé, retentit d'un long cri de victoire et de remerciement envers Valerius, soutenu par le ciel. Quelqu'un crie « Corvus ! Corvus !» Le corbeau de Valerius semble comprendre que ce cri lui est destiné. Et après un long vol en forme de tour de piste triomphale, il revient se percher sur la cime du casque de son maître chéri. Les soldats votent immédiatement pour que Valerius conserve dorénavant le surnom de Corvus, le corbeau. Nul doute que cela soit un signe de chance, car Valerius, 6 fois consul, 6 fois dictateur, 6 fois édile, 6 fois préteur, triomphera plus tard des Samnites au mont Gorus, puis remportera des victoires sur les redoutables Étrusques. Il survivra bien sûr à son corbeau et mourra presque centenaire. Pline racontera bien des années plus tard l'histoire d'un corbeau qui interpellait par son petit nom chaque passant, empereur inclus. Peut-être s'agissait-il du Corvus de Valerius? Après tout, ses états de service auraient pu l'autoriser à une telle familiarité.
La conclusion de cette histoire, c'est que les animaux, que nous le comprenions ou non, contribuent à l'équilibre de la vie sur Terre, telle que Dieu l'a définie. Même si leur réaction nous échappe, Dieu permet que certains secrets ne soient pas à notre portée. Mais lui reste au contrôle. De nombreux mystères restent à découvrir. La prochaine fois, je vous dévoilerai un nouveau

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1: Daniel, chapitre 8, au verset 5. Comme je regardais attentivement, voici un bouc venait de l'Occident et parcourait toute la terre à sa surface, sans la toucher. Ce bouc avait une grande corne entre les yeux. Après le bélier, un bouc apparaît. Ces deux animaux étaient utilisés comme sacrifice dans le sanctuaire, dans le désert au temps de Moïse. Le sanctuaire est donc au cœur de cette vision. En quoi le sanctuaire du désert te rappelle-t-il la mission et les actions de Jésus pour toi ?

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0: Marcel Fernandez, bonjour.
1: Bonjour Michel.
0: Merci d'être venu pour une nouvelle émission. L'art d'être parent, c'est vraiment de l'art. On le voit à chaque émission que nous faisons ensemble.
1: Oui, et un art parfois difficile qui demande aussi une connaissance technique, parce que je crois qu'il n'y a pas d'art sans technique aussi.
0: Tout à fait vrai. Alors aujourd'hui, nous allons parler, le thème c'est « Mon adolescente est enceinte ». Alors ça paraît peut-être un petit peu anachronique comme thème, au vu de toute la contraception qu'une jeune fille maintenant peut avoir pour éviter d'avoir des bébés, mais c'est vrai que ce problème peut encore arriver. Alors, quand ce genre de problème arrive dans une famille, c'est souvent le drame.
1: C'est souvent le drame parce qu'il n'y a pas eu, comme vous le soulignez, une information sexuelle, des précautions à prendre si l'enfant veut vivre librement sa sexualité. Je crois qu'il faut dire aux enfants, si jamais, excusez-moi l'expression, si jamais ils n'ont pas de principe, il vaut mieux avoir des préservatifs. ou sinon, la pilule sera amère.
0: La pilule sera amère, oui.
1: Alors, vaut mieux éventuellement, je dis ceci, pour des personnes qui veulent se démarquer totalement de certains principes, vivre librement leur sexualité, mais alors il faut apprendre à assumer dans la responsabilité la liberté que l'on se donne. Donc je crois qu'il nous faut en tant que parents être suffisamment attentifs pour dire à nos enfants, vous voulez vivre votre vie, on ne peut pas se substituer à votre responsabilité, et voilà la façon dont il faut l'assumer, aller voir un médecin et soyez suffisamment conséquent avec la liberté ou les libertés que vous donnez, parce que l'acte sexuel n'est pas un acte banal. Cela engage non seulement votre vie, mais la vie d'une seconde personne et puis la vie future d'êtres humains que vous pourriez concevoir. Donc attention. Soyez suffisamment vigilants et respectueux de la vie pour ne pas perturber la vie d'autres personnes.
0: Est-ce que vous êtes pour que la maman, par exemple, fasse la démarche auprès d'un gynécologue avec sa fille pour lui donner la pilule? Parce que bon, c'est vrai que maintenant les jeunes filles sont quand même informées. Ils ont quand même des cours d'éducation sexuelle à l'école. Je crois que maintenant c'est assez bien fait. Bon, les parents ont aussi leur mot à dire dans cette éducation. Mais lâcher un adolescent comme ça un petit peu dans la nature face à ses pulsions sexuelles, face à une liberté, est-ce que ce serait quand même un peu du devoir des parents de faire la démarche ensemble avec la jeune fille?
1: Alors, il ne faut pas avoir à ce sujet la politique de l'autruche. Nous pouvons, nous, en tant que parents, avoir des principes. Nous sommes d'une autre génération. Nous pouvons ne pas être d'accord sur cette libération sexuelle, mais enfin, les faits sont là.
0: Oui. Hein.
1: Les faits sont là. Et il vaut mieux alors, dans cette politique de résolution de problèmes, montrer aux enfants toutes les possibilités pour éviter d'avoir des situations aussi problématiques. Donc, personnellement, je n'accompagnerai pas, ou je ne crois pas que ma femme non plus accompagnera un de nos enfants chez le médecin. Mais si nous voyons qu'il y a un démarquage total par rapport à des valeurs qui sont les nôtres, et l'enfant a tout à fait le droit de vivre ça, je crois qu'il faut dire, voilà, il y a des possibilités de se préserver de tout danger. Il y a des mots pour éviter des mots plus grands.
0: Mmh. N'importe comment, avec la maladie du sida, maintenant ça devient quasiment obligatoire, je veux dire, de se préserver tout au moins déjà contre la maladie.
1: Oui, mais je crois qu'il y a aussi l'éducation à donner pour que l'enfant comprenne le sacré de la vie. Mmh. Je crois que le sacré de la vie, le respect de l'autre et il y a toute une attention à donner à l'éducation des enfants pour les préserver de cette liberté qui en réalité n'en est pas une.
0: Oui.
1: On a parlé dans d'autres émissions et l'enfant doit donc comprendre que c'est dans la responsabilité que se fait cet acte d'amour Et il faut donc que cela se fasse dans les plus grandes conditions de sécurité et de maturité.
0: Alors, quand une jeune fille, donc, comme on dit, tombe enceinte, c'est d'ailleurs une curieuse expression de tomber enceinte. Les parents, la famille n'applaudit pas souvent à grands cris parce que souvent ils sont très jeunes ou parce que c'est quand même la grosse surprise. Alors, les parents là-dedans.
1: Bon, alors dans cette situation-là, je dirais aux parents, la situation, elle est là. Hein, il faut se dire, maintenant, nous réfléchissons ensemble, non pas pour l'honneur de la famille,
0: pour
1: sauver la
0: face,
1: par peur du qu'en dira-t-on, parce que on recherche là un intérêt égoïste et on ne voit pas l'intérêt primordial et la souffrance de cette jeune fille enceinte et de l'avenir de cet enfant. Donc il faut laisser de côté toute cet amour-propre qui est en réalité de l'amour sale, hein, pour essayer de voir objectivement comment aider cette jeune fille à assumer par elle-même, avec notre soutien, le choix qu'elle a fait. Alors, comment cela peut-il se faire?
0: Il faut appliquer
1: la technique des différentes solutions face à un problème. Analysons objectivement la situation. Qu'est-ce que l'on pourrait faire? Voilà. Alors, il y a première solution, c'est le mariage. Alors, tout dépend de l'âge, tout dépend de la consistance des liens qu'il y a entre cette jeune fille et le père, les études, la maturité, le degré d'acceptation de la grossesse, le degré d'acceptation du regard de l'autre. Vous savez, ça, tout cela entre jeu. Alors, il y a donc le mariage, il y a l'autre solution, l'avortement, une troisième solution,
0: même l'abandon,
1: l'abandon, l'adoption de l'enfant par une famille qui pourrait s'en occuper. Il y a la possibilité aussi que les parents suffisamment matures assument l'enfant, l'acceptation de l'enfant pendant que la jeune fille continue ses études, dans le mariage ou sans le mariage. Alors, après avoir mis toutes ces solutions, dire à la jeune fille, voilà, quel est ton choix, quelle est ta préférence? Papa et maman sont là pour t'aider à assumer et t'aider à réaliser le choix que tu feras. Parce que nous ne devons surtout pas nous substituer à l'enfant, parce qu'il nous le reprochera un jour, si par honneur, pour sauver la face auprès des grands-parents vertueux, vieille France, etc., et il faille passer par le mariage forcé alors que le mari est jeune et les sentiments ne sont pas sûrs, l'enfant risque plus tard de nous reprocher de leur avoir forcé la main.
0: Bien sûr.
1: Nous sommes responsables donc de l'avenir de ce couple. Donc, par une clarification de la situation, par une élaboration des solutions possibles, amener la jeune fille, et si c'est possible, le jeune homme, avec la famille, les deux, si c'est possible, essayer de voir quel est l'intérêt et les besoins de ce jeune couple. Faut-il les marier? Faut-il avorter? Personnellement, je leur fais comprendre que la solution de l'avortement n'est pas une solution. L'avortement n'est pas une solution parce que c'est dramatique, il y a des séquelles, c'est une solution de facilité auquel on recourt tellement facilement. Le mariage aussi n'est pas forcément une solution. Pas forcément une solution, parce que on ne sait pas quelles sont la réalité des sentiments. Maintenant, est-ce que les familles sont moralement, spirituellement, physiquement capables d'assumer l'arrivée d'un nouvel enfant pour permettre à ce jeune couple de mûrir? Voilà, alors il y a tous ces paramètres qui doivent être pris en considération. Et ce n'est pas facile, ce n'est pas facile. Vous me direz que la jeune fille va se trouver en état de fatigue, de dépression, de découragement. Est-ce qu'elle sera capable de faire le bon choix?
0: Justement, oui, c'est ça. Moi, je me disais, est-ce que à cet âge, admettons que ça arrive vers 16, 17 ans ou même 18 ans, est-ce que aussi bien le jeune homme que la jeune fille, est-ce qu'ils sont capables de faire un choix aussi difficile que celui-là? déjà d'adopter une solution soit de mariage, soit de non-mariage, ou de garder l'enfant, de pas enfin, garder l'enfant, c'est quand même assez problématique. Or, maintenant, quand même, avec la contraception, on pense qu'il y a quand même de moins en moins de jeunes filles dans ce cas-là. Mais j'ai voulu quand même que cette émission ait lieu parce que c'est vrai qu'il y avait encore trop de jeunes filles qui étaient mises à la porte enceintes chez leurs parents.
1: Et si elles sont donc enceintes, c'est parce que on n'a pas osé aborder ces problèmes avec les enfants. On n'a pas prévenu les enfants des risques et des moyens de se protéger au nom de certains tabous, hein, parce que on ferme les yeux sur la réalité. Et alors, quand cela se produit, c'est donc le couperet qui tombe. Alors, je ne dis pas qu'il faille pousser les enfants dans cette direction, dans la consommation, mais si on les voit prendre des chemins, parce qu'il y a des influences de la société qui sont très fortes, et il ne faut pas se fermer les yeux, il ne faut pas avoir une politique de l'autruche, et il faut donc être suffisamment sage pour prévenir. Et toute éducation relève d'abord de la prévention. Mais la prévention, ça ne veut pas dire forcément qu'on souhaite que l'accident soit là, que l'événement se produise pour s'en protéger. Hein. C'est, quand on met par exemple excusez-moi, j'ai un trou de mémoire. Quand un ingénieur, un architecte met tout un système de protection contre un incendie,
0: comment on appelle
1: ces appareils de sécurité, un système de sécurité, ça ne veut pas dire qu'il souhaite que le bâtiment prenne feu.
0: Hein? Quoique des fois ça lui permet de refaire des plans, mais enfin bon, ça c'est une autre histoire.
1: Oui, alors donc quand on avertit nos enfants qu'il y a toutes sortes de mesures de prévention pour des cas aussi graves, aussi perturbateurs de la sérénité, de la sensibilité et de la vie future des adolescents, ça ne veut pas dire qu'on veuille forcément les pousser dans cette direction.
0: Alors, dans ces cas-là, on se préoccupe beaucoup de la jeune fille et du futur bébé, ce qui est tout à fait normal, mais on oublie un petit peu aussi que le jeune homme a son mot à dire. Et souvent, les décisions sont prises un petit peu, des fois, en dehors des desiderata du jeune homme. Est-ce que je me trompe ?
1: C'est souvent le cas, bien sûr, parce que il n'a pas assumé sa responsabilité. Et alors, puisque n'ayant pas assumé sa responsabilité, c'est sûr qu'on lui demande rarement son avis, et c'est une erreur. C'est une erreur. Mais je dirais que c'est difficile de demander au jeune homme son avis, parce que bien souvent il souhaite reconnaître l'enfant en dehors du mariage, et je ne sais pas si c'est toujours la bonne solution.
0: Vous pensez qu'il y en a tant que ça qui souhaitent reconnaître l'enfant ? Moi, j'ai l'impression qu'il y en a beaucoup qui n'ont pas du tout envie de reconnaître l'enfant, et que c'est vraiment un accident terrible pour eux.
1: Tout dépend des situations. Mais elles sont tellement nombreuses, tous les cas. Et on voit souvent des jeunes filles qui sont très contentes d'avoir leur enfant reconnu, mais ensuite, le mariage n'ayant pas lieu, ou ne pouvant pas avoir lieu, il y a une revendication là du père et qui crée des problèmes par la suite. Donc, il vaut mieux dans un premier temps que l'enfant soit pas reconnu, élevé par les parents, mais par les parents, quitte ensuite, s'il y a une régularisation de le mariage, il y a une reconnaissance de paternité. Mm-hmm. Je ne sais pas si cela est aussi facile qu'on le dit, mais il faut faire très attention j'ai vu, par exemple, des jeunes filles qui ont eu donc des enfants jeunes, et le père a reconnu, mais n'est pas marié, et ensuite il avait alors qu'il ne s'occupe pas de l'enfant, à un certain moment donné, du moment où était le père, il se sentait le droit donc de revendiquer l'enfant, alors que c'était la jeune fille et les parents qui l'avaient éduqué, qui avaient assumé. Mmh. Vous voyez, c'est un petit peu cette situation délicate là. Mmh.
0: Ce qu'il faut que les adolescentes sachent, c'est que si elles ont des enfants trop tôt, des fois il y en a qui ont des enfants qui sont enceintes à 14 ans ou 15 ans, c'est assez dramatique pour leur croissance parce qu'elles n'ont pas terminé leur croissance.
1: Ouais.
0: Et une grossesse qui a lieu pendant cette période justement de développement du corps et du psychisme, ça peut leur porter vraiment préjudice par la suite. Préjudice pour leur vie de femme et leur corps.
1: Alors ça, ce sont des informations à donner. Pour éviter que cette naissance, cet état de grossesse vienne perturber l'équilibre psychologique de l'enfant. Certains pensent que l'avortement est une solution, mais faut-il qu'il y ait une entrave au développement physique de l'enfant, ou bien alors un traumatisme psychologique grave, parce que...
0: Il n'y a pas que psychologique aussi,
1: et physiologique aussi.
0: Hein.
1: Donc entre les deux, il vaut mieux éviter les répercussions à long terme sur le psychisme et sur le physique de l'enfant.
0: Mm-hmm.
1: Donc je crois qu'il faut dire aux parents, l'avortement n'est pas une solution.
0: Alors Marcel Fernandez, je sais que vous avez vécu en Afrique, alors ce serait peut-être intéressant de voir comment dans d'autres cultures, et peut-être au sein de la culture africaine, comment ce problème, est-ce qu'il existe ce problème?
1: Alors ce problème ne peut pas exister dans certaines civilisations islamisées, parce que les relations sexuelles hors mariage sont totalement impossibles, hein. C'est prohibé, la jeune fille doit se présenter pure et vierge, et il faut qu'il y ait véritablement une démonstration visible de sa virginité, et c'est un honneur pour les deux familles de pouvoir voir donc des jeunes s'unir dans de telles conditions de pureté, je mets ça entre guillemets, hein. Et je crois que c'est une cause de la solidité de ces civilisations où véritablement il y a là une mise en valeur un sacré de la sexualité, un sacré de la vie aussi, où finalement l'enfant qui viendrait serait l'enfant envoyé de Dieu.
0: Mm-hmm.
1: Et dans de telles circonstances, il est impensable pour des parents de concevoir que leur fille ou que leur fils ait pu ne pas être responsable devant ce facteur de vie qu'est la sexualité. Donc le problème n'existe pas, ou on ne veut pas le connaître, et il y a véritablement un déshonneur si le tabou est désacralisé, est transgressé.
0: Mmh.
1: Bon. Dans d'autres sociétés africaines, il y a cette ouverture d'esprit que l'on retrouve aujourd'hui dans nos civilisations. Les parents assument, l'enfant est gardé, la jeune fille est même valorisée d'avoir un enfant hors mariage. Dans certaines sociétés, parce que la finalité du mariage, une des finalités du mariage, c'est la procréation.
0: Mm-hmm.
1: Et cela ne pose aucun problème à un garçon de se marier avec une fille qui aurait déjà procréé, parce qu'il a là une sorte de certitude que ça marche.
0: Hein, qu'elle peut avoir des enfants.
1: Et que la dot qu'il verserait pour les parents sera bien versée, parce qu'il pourra avoir des enfants avec certitude. Alors voyez-vous, les mobiles ne sont pas les mêmes, les valeurs ne sont pas les mêmes, et c'est pour cela qu'il faut avoir beaucoup de mesures et ne pas condamner soit le rigorisme de certaines sociétés, soit l'ouverture d'esprit dans d'autres sociétés qui verraient un enfant naître dans une fille de la famille, qui le verrait donc comme, je ne dis pas avec bienveillance, mais avec une acceptation, avec une tolérance. Et le garçon qui aurait engendré cet enfant n'est pas le possesseur de l'enfant du moment où la dot n'a pas encore été versée. Et c'est uniquement le mariage, par le versement de la dot, qui permettrait à l'enfant d'appartenir au père. Donc je crois que c'est une bonne chose de dire reconnaissez mesdemoiselles vos enfants, quitte ensuite à régulariser la situation.
0: Mais dans ces sociétés, un enfant est toujours un don de Dieu. Alors que maintenant, chez nous, on a plus facilement, on est presque plus, je vais dire quelque chose d'un peu horrible, mais on est presque plus tolérant avec les chiens qu'avec les enfants. Les enfants sont un petit peu des empêcheurs de vivre en rond.
1: Oui, et c'est pour cela que, bien souvent, l'avortement est presque conçu comme une méthode de contraception.
0: Oui, c'est affreux.
1: Donc, nous sommes passés à un laxisme moral extrêmement dangereux, hein, extrêmement dangereux, où la libéralisation des mœurs, je mets entre guillemets, amène une profanation du sacré qu'est la vie, de l'importance de la sexualité. Et je dois dire que dans certaines civilisations africaines, islamisées, il y a encore, parce qu'on a une vision spirituelle, cet honneur de la vie.
0: Néanmoins, par exemple, il y a quand même des cas comme le viol, où quand la femme qui a été violée, la jeune fille qui a été violée et qui attend un bébé, c'est quand même, là, l'avortement est quand même une solution parce que...
1: Ça pourrait être une solution. Tout dépend de la solidité et du caractère, de la personnalité de la jeune fille qui pourrait très facilement dissocier l'enfant de l'acte procréateur qu'il aurait engendré. C'est très rare, mais j'ai connu des jeunes filles violées qui sont tombées enceintes et qui ont refusé que l'enfant soit détruit et qui ont eu force de caractère de l'accepter. J'ai connu d'autres qui l'ont donné en adoption à d'autres personnes. Vous voyez, donc,
0: enfin, le traumatisme quand même de cet enfant qui a été conçu dans la violence, c'est quand même quelque chose de particulier.
1: Oui, alors je crois que personne ne doit se substituer au choix de la future mère. Et il faut l'aider, l'accompagner dans son choix, l'aider à l'assumer sur le plan psychologique, sur le plan matériel.
0: Lui donner une sécurité dont on parlait dans les autres émissions
1: et ce sera toujours sa décision à elle. Il faudra que jamais la future mère dire voilà, on m'a forcé à faire ceci ou cela. D'où la sérénité avec laquelle un tel problème doit être réglé.
0: Et au niveau biblique, que dit-on sur ce problème des mères qui attendent des bébés? Ou y a-t-il quelque chose de particulier qui nous a été enseigné dans la Bible à ce sujet?
1: Les jeunes qui ont des rapports sexuels dans la Bible hors mariage devaient régulariser très très vite la situation en les mariant. Alors, s'il y avait un enfant ou pas, il fallait donc que la situation maritale soit réglée le plus rapidement possible.
0: Oui, oui, mais là, on l'a dit, le mariage n'est pas une solution particulière.
1: Alors, hein. Parce que à cette époque-là, le mariage n'était pas exclusivement une institution qui relevant de la seule décision de deux individus. Le mariage, c'était une union de deux familles. Parfois de deux clans, de tribus. On ne recherchait pas l'intérêt, en premier lieu, on ne recherchait pas l'intérêt individuel des personnes, mais on recherchait l'intérêt des clans, l'intérêt des familles. Et le mariage était donc l'association de deux familles. Et quand il y avait des jeunes qui vivaient donc leur vie intime en dehors du mariage, c'était le risque de mettre en danger la sécurité du clan. Et le clan prenait des précautions pour rapidement sceller l'union. Donc on n'a pas cette conception. Et le risque, c'est qu'aujourd'hui, le mariage se situe de façon très individualisée. Et on a perdu cette notion de renforcement, de lien de famille. Alors d'un côté, il y a un extrême, et en Occident, nous avons un autre extrême. Oui. Je crois que la vérité est au milieu. Le mariage, c'est l'union de deux individus pour consolider des liens de famille.
0: Et d'amour.
1: Bien sûr.
0: Merci Marcel Fernandez, au revoir. Eh bien, nous sommes au terme de cette émission. Il va falloir nous séparer, mais pas avant que je vous ai dit que c'était donc l'art d'être parent, avec Marcel Fernandez, professeur de philosophie et d'éducation chrétienne. C'était animé par Michel Huguet. J'aurai le plaisir de vous retrouver très prochainement, j'espère. Au revoir.

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2: Bonjour chers auditeurs, c'est un plaisir de vous retrouver pour notre moment quotidien de méditation et de partage autour de la parole de Dieu. Nous sommes aujourd'hui le jeudi 11 juin et nous poursuivons notre parcours au travers des Écritures. Le thème de notre réflexion du jour est « Voir Jésus ». Hier, nous avons parcouru ensemble le chemin d'Emmaüs. Nous avons suivi ces deux disciples profondément bouleversés par les événements récents. La mort de Jésus, leurs espoirs brisés, leurs questions sans réponse. Ils marchaient tristes et troublés, et pourtant, sans le savoir, Jésus marchait à leur côté. Ce qui est frappant dans ce récit, c'est que leurs yeux étaient empêchés de reconnaître Jésus. Ils parlaient avec lui, ils l'écoutaient, mais ils ne le voyaient pas réellement. Et n'est-ce pas souvent ce qui nous arrive dans notre vie? Nous traversons souvent des moments difficiles. Nous nous sentons seuls, incompris, alors que Dieu est là, tout près de nous. Et puis, au moment opportun, leurs yeux se sont ouverts. Ils ont reconnu Jésus et leur cœur brûlait déjà en eux, sans qu'ils ne s'en rendent compte. Aujourd'hui, la question devient plus personnelle, plus profonde. Que signifie vraiment voir Jésus? Est-ce seulement une vision physique ou une expérience spirituelle? Et surtout, comment voir Jésus dans les moments de découragement, d'épreuve ou de solitude? La leçon de ce jour nous transporte dans une expérience touchante, presque comme une parabole vivante. Nous découvrons une personne accablée par le découragement, assise la tête entre les mains, plongée dans une profonde détresse. Cette personne exprime un désir sincère. « Si Jésus était ici, j'irais à lui, je lui dirais toute ma douleur. » Ce cri du cœur, chers auditeurs, est universel. Qui parmi nous n'a jamais ressenti ce besoin de parler à Dieu, de déposer ses fardeaux, de trouver du réconfort? Et soudain, une porte s'ouvre. Une personne entre et dit « Veux-tu voir Jésus? Il est ici. » Quelle invitation extraordinaire! Mais cette rencontre ne se fait pas sans effort. Pour y arriver, il nous faut passer par une trajectoire particulière. La montée est difficile. Les escaliers sont escarpés et le chemin instable. Il nous faut suivre l'instruction donnée, fixer les yeux vers le haut. Pourquoi? Parce qu'en regardant en bas, la peur et le découragement peuvent nous emmener à chuter. Chers auditeurs, cette image est très forte. Elle nous enseigne que dans la vie, lorsque nous regardons uniquement au problème, nous perdons courage. Lorsque nous regardons à Jésus, nous avançons et sommes en mesure de lui abandonner nos fardeaux. Il est désormais possible de se débarrasser de tout ce que l'on a porté et là, on obéit avec joie. C'est un point essentiel. Souvent, nous voulons voir Jésus, mais nous continuons de regarder à nos inquiétudes, à nos blessures, à nos rancunes et à nos peurs. Mais Jésus nous invite à lâcher prise, car il est impossible d'entrer pleinement dans sa présence en étant chargé. Au moment de la rencontre avec Jésus, finalement la porte s'ouvre et nous pouvons entrer en sa présence. Chers auditeurs, soyez attentifs à ce qui se passe. Jésus connaît tout de nous. Il connaît nos pensées, nos émotions, nos douleurs cachées et malgré cela, il s'approche. Il pose une main rassurante et dit « Ne crains point ». Quelle parole, quelle douceur, quelle puissance! Et à cet instant, tout change. La peur disparaît, la paix s'installe. La joie remplit le cœur, la personne découvre la sécurité en Jésus, la paix du ciel, la joie profonde de la présence divine, et elle comprend enfin la beauté de la foi et la simplicité de la confiance en Dieu. La leçon nous laisse ce message central. Au milieu des épreuves de la vie, nous devons fixer nos regards sur Jésus. La Bible vient renforcer cette vérité avec Romains chapitre 8, verset 18, qui précise « J'estime que les souffrances du temps présent ne saurait être comparé à la gloire à venir qui sera révélée pour nous. » Romains chapitre 8, verset 28, nous savons du reste que toute chose concourt au bien de ceux qui aiment Dieu, de ceux qui sont appelés selon son dessein. Ces deux versets rappellent que les épreuves présentes sont temporaires et que Dieu agit dans toutes les circonstances pour le bien de ceux qui lui font confiance. Pourquoi cherchons-nous à voir Jésus? Parce que nous avons besoin de réconfort, de direction, de donner du sens à notre vie. Et donc, quand tout devient incertain, nous cherchons une présence stable. Pourquoi est-ce parfois difficile? Parce que nous pouvons être distraits, accablés et que parfois nous regardons trop aux circonstances. Comme les disciples d'Emmaüs, nous pouvons passer à côté de Jésus sans le reconnaître.

0: de Jésus, nous sommes invités à marcher, à persévérer et à lever les yeux, même si le chemin est difficile, même si la montée est rude. Nous avons l'assurance que Jésus est au bout du chemin et même à nos côtés. Et aujourd'hui, il nous invite à déposer nos fardeaux, à fixer nos regards sur lui et à avancer avec foi. Parce que voir Jésus, ce n'est pas seulement pour demain, c'est une expérience possible dès aujourd'hui, dès maintenant. Prions ensemble. Seigneur notre Dieu, merci pour ta présence constante dans nos vies, même lorsque nous ne la percevons pas. Merci pour Jésus qui marche à nos côtés, comme sur le chemin d'Emmaüs. Apprends-nous à lever les yeux vers lui dans les moments difficiles. Aide-nous à abandonner nos fardeaux, nos craintes et nos inquiétudes. Donne-nous une foi vivante, sincère et pleine de confiance. Ouvre nos yeux spirituels afin que nous puissions te voir à l'œuvre dans nos vies. Remplis nos cœurs de paix, de joie et d'espérance. Au nom précieux de Jésus. Amen. Merci, chers auditeurs, d'avoir participé à notre réflexion du jour. Que Dieu vous bénisse abondamment et vous accompagne tout au long de cette journée.
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1: Jeudi 11 juin 2026. Bonjour à toutes, bonjour à tous. À 5h56, les nouvelles du temps pour débuter cette journée. En présence d'une brume de poussière toujours dense, l'onde s'évacue en mer des Caraïbes. Le ciel est nuageux avec la possibilité de quelques averses faibles en matinée. Par la suite, les éclaircies prennent le pas sur les passages nuageux. Le soleil s'est levé à 5h33 pour se coucher à 18h38. On va démarrer à Pointe-à-Pitre, Marie Basse à 7h28, 18h07 et Haute-Mer à 14h22.

Rebonjour à toute la Guadeloupe et à tous ceux aussi qui sont avec nous sur le net www.radiovimeo.com. Notre premier rendez-vous, c'est dans exactement 3 minutes, soit à 6 heures. Méditons, méditons. Mais juste avant, c'est quelques notes.

0: De tout mon cœur, Seigneur, il est 6h sur RVM, place tout de suite à Méditons, Méditons. Bonne écoute à vous, on se retrouve dans exactement 4 minutes. À tout de suite.
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2: Utiliser le carburant que Dieu a prévu pour notre corps. Dieu dit : voici, je vous donne toute herbe porteuse de semences et qui est à la surface de toute la terre, et tout arbre fruitier porteur de semences, ce sera votre nourriture. Genèse 1, verset 29.

0: Dieu a créé le corps humain ainsi que le carburant avec lequel il doit fonctionner. Or, depuis sa création, l'homme mange à peu près tout ce qui lui semble bon de goûter, ce qui se traduit par une espérance de vie plus courte et une augmentation du nombre de maladies. Prenez le cancer par exemple. En 1991, les scientifiques ont écrit dans le American Journal of Epidemiology, traduit par Journal américain d'épidémiologie, qu'en mangeant d'un certain groupe d'aliments, 2 fois par jour, on pouvait diminuer le risque de cancer du poumon de 74%. De quel groupe d'aliments s'agit-il ? Des fruits, bien évidemment. Un autre groupe d'aliments permet de diminuer le risque de cancer de la prostate de 40% et du cancer du pancréas de 50%. Êtes-vous curieux de savoir quel est ce groupe d'aliments dont parlait le journal Cancer en 1988-1989 ? Les légumineuses, les tomates et les fruits secs. Chers auditeurs, voici une autre découverte intéressante. Prendre du bêta-carotène de synthèse augmente de 18% la mortalité des fumeurs. On leur déconseille donc de le prendre sous cette forme. Mais lorsque le bêta-carotène est ingéré sous forme d'abricot ou de carotte, il est utile. Cette étude fut publiée dans le Journal national de l'Institut du cancer en 1996. La viande est associée à l'augmentation du risque de cancer. Manger des hamburgers multiplie le risque de lymphome malin non hodgkinien par 2,35. Quelles sont les conséquences d'une alimentation essentiellement carnée ? On mange moins de fibres, plus de graisses animales, d'hormones, de virus et de substances chimiques telles les benzoates. De plus, le risque de puberté précoce et d'obésité est plus élevé. Comparez ceci à une alimentation végétarienne riche en éléments phytochimiques, en fibres, en vitamines A et C, entre autres choses, sans les graisses animales néfastes. Le cancer des ovaires est aussi lié à la consommation de viande et d'œufs. En 1992, les preuves des bienfaits d'une alimentation végétarienne devinrent si frappantes que Nutrition et Cancer déclara que ceux qui consomment beaucoup de fruits et de légumes courent 2 fois moins de risques de cancer que ceux qui en mangent peu. Les vitamines A et C, qu'on trouve principalement dans les légumes, sont depuis longtemps associées à une bonne santé. Le journal américain a déclaré que les personnes de plus de 65 ans qui mangent beaucoup d'aliments riches en vitamines A et C ont un taux de mortalité et de cancer inférieur de 30% à la moyenne. Cela nous donne à réfléchir, chers auditeurs. Alors, je vous invite à prier pour ce sujet très important. Merci mon Dieu d'avoir conçu une alimentation à base de végétaux pour faire fonctionner mon corps. Merci Seigneur. Amen.
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2: 6h50.

de toi, Jésus, interprété par Gabriel Blin. Très bon jeudi à vous. La politesse, c'est le respect d'autrui. La sincérité, c'est de s'exprimer sans déguiser sa pensée. La politesse, c'est le respect d'autrui. La sincérité, c'est de s'exprimer sans déguiser sa pensée. Bonne journée à vous. Il est 6h11.

0: Une chance unique, sans toi, Seigneur Jésus, que ferions-nous? Il est 6h15, je vous rappelle que nous retrouverons la thématique du jour en créole la semaine prochaine.
1: Corinthiens 13, versets 1 à 3. Quand je parlerai les langues des hommes et des anges, si je n'ai pas la charité, je suis un airain qui résonne ou une cymbale qui retentit. Et quand j'aurai le don de prophétie, la science de tous les mystères et toute la connaissance, quand j'aurai même toute la foi jusqu'à transporter des montagnes, si je n'ai pas la charité, je ne suis rien. Et quand je distribuerai tous mes biens pour la nourriture des pauvres, quand je livrerai même mon corps pour être brûlé, si je n'ai pas la charité, cela ne me sert de rien.
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Psaume 89. Dieu de l'univers, qui est comme toi? Je veux chanter toujours tes bontés, Seigneur, pour toutes les générations à venir. Je veux proclamer ta fidélité. Je le déclare. Ta bonté est bâtie pour l'éternité. Ta fidélité est ancrée dans le ciel. À toi le ciel, à toi aussi la terre, le monde entier et tout ce qui s'y trouve. C'est toi qui en as posé les bases. C'est toi qui as créé le nord et le sud, les montagnes du Tabor et de l'Hermon. Applaudissent ton nom. C'est toi qui as le bras vigoureux, la poigne forte, la main droite au lever. Justice et droit, voilà les bases de ton règne.

bonté et fidélité marchent devant toi. Heureux ceux qui savent t'acclamer, Seigneur. Ils vivent en ta présence accueillante. Ils se félicitent que tu sois le Seigneur. Tous les jours, ils s'honorent de ta royauté. C'est toi qui es leur force souveraine. Grâce à toi, notre défenseur prend le dessus. Notre protecteur t'est redevable, Seigneur. Notre roi te doit tout. Dieu saint, Dieu d'Israël.

poussez vers l'Éternel des cris de joie, vous tous habitants de la terre. Servez l'Éternel avec joie. Venez avec allégresse en sa présence. Sachez que l'Éternel est Dieu. C'est lui qui nous a fait et nous lui appartenons. Nous sommes son peuple et le troupeau de son pâturage. Entrez dans ses portes avec des louanges, dans ses parvis avec des cantiques. Célébrez-le, bénissez son nom, car l'Éternel est bon. Sa bonté durera toujours et sa fidélité de génération en génération.

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1: Donne nous temps à la navette du SAG qui part à l'instant faire sa tournée, la navette électrique. Je vous rappelle que avant la fin de cette semaine, je vais tâcher d'avoir deux petits mots du chauffeur pour nous dire un petit peu comment ça se passe sur la route et quel est son circuit pour cette navette électrique du Secours Adventiste Archipel Guadeloupe. Si vous fêtez votre anniversaire en ce 11 juin, toute l'équipe d'RVM vous souhaite un joyeux anniversaire et en dédicace pour vous, sachez une chose, que Jésus aussi a versé son sang pour vous. Bonne journée à vous.

Ôtez mes péchés, le sang de Jésus dédié à vous qui fêtez votre anniversaire en ce 11 juin, peut-être anniversaire de naissance, anniversaire de baptême ou anniversaire de mariage. Ne vous focalisez pas sur vos péchés passés, mais focalisez-vous plutôt sur le sang de Jésus-Christ. On vient de l'écouter à travers ce titre, qui les a tout effacés, et rendez-lui continuellement grâce. Ne vous focalisez pas sur vos péchés passés, mais focalisez-vous plutôt sur le sang de Christ qui les a tout effacés, et rendez-lui continuellement grâce.

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0: Yves Baron avec ce titre, béni soit ton nom. 8h, pourquoi je dis 8h? 6h.
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0: Là maintenant, il a vraiment terminé. 6h29, passé de 30 secondes. Dans un instant, nous aurons Météo Intérieur, suivi à 6h35 du petit-déj avec Pipo et Magali. Aux alentours de 6h42, nous parlerons d'une enquête sur la santé des collégiens et lycéens en Guadeloupe qui révèle un mal-être psychologique très important. C'est à peu près dans un quart d'heure. Pour l'instant, il est 6h30. Place tout de suite à Météo Intérieur.
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3: Le vieux savant serait prêt à donner tout son savoir en échange de quelques désirs. Mais le vieux poète, qui n'a pour toute richesse que ses désirs, n'est pas prêt à les échanger.
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0: Oui, Seigneur, nul n'est comme toi. À 6h36 sur RVM, tout de suite de place à Pipo et Magali pour le petit-déj.
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0: C'est à vous.
2: Le petit-déj, c'est tout de suite avec Magali Félix. Bonjour Magali.
3: Bonjour Pierre, bonjour chers amis auditeurs de la radio Vie Meilleure. Voulez-vous éviter un comportement violent? Sachez que l'alimentation est profondément liée au type de comportement que vous aurez. Depuis des siècles, la relation entre l'alimentation et le caractère ou le comportement a fait l'objet de controverses entre les scientifiques, malgré qu'elle soit clairement reconnue par le bon sens populaire. Ce n'est que depuis quelques décennies qu'on a commencé à publier des études qui démontrent une relation objective entre ce que l'on mange et ce que l'on est. L'un des premiers pas confirmant que certains aliments peuvent favoriser le comportement violent a été franchi par l'Université Swansea du Pays de Galles au Royaume-Uni. Celle-ci a prouvé que les régimes d'élimination qui suppriment certains produits suspects réduisent l'agressivité. Comme on l'a exposé dans l'unité dans l'émission précédente, on relève parmi les produits suspects pouvant favoriser l'hyperactivité ou comportement violent inclus, certains additifs artificiels, surtout les colorants, les aliments préparés industriellement, les sucres raffinés et les viandes. Si l'élimination d'un produit du régime est capable d'améliorer le comportement d'un individu agressif, la preuve de la relation entre l'alimentation et la violence est faite. Bien que la recherche soit encore lacunaire dans ce domaine, ce que l'on en sait devrait au moins suffire pour contribuer à freiner l'augmentation de la violence et de l'agressivité dans le monde. Des études réalisées à l'Université d'Helsinki prouvent que les personnes agressives offrent une moindre tolérance au glucose et souffrent d'hypoglycémie réactive après la consommation de sucre. Elles présentent en outre de faibles taux de sérotonine dans le cerveau. Ces deux altérations sont renforcées par la consommation de boissons alcoolisées. L'hypoglycémie ou faible taux de glucose dans le sang peut apparaître comme une réaction à la consommation de produits riches en sucre raffiné et pauvres en fibres, sucreries, gâteaux, bonbons. On a vu que certaines personnes sont plus sensibles à l'augmentation du taux de glucose suite à l'ingestion de produits sucrés et y réagissent par une chute plus marquée. Ces fluctuations du taux de glucose dans le sang favorisent le comportement agressif. Et conformément à ces recherches, les personnes qui ont tendance à être agressives ou violentes devraient éviter particulièrement la combinaison de sucre raffiné et d'alcool et augmenter l'ingestion d'aliments riches en tryptophane, précurseur de la sérotonine. Pour notre petit-déj de ce matin, je vous suggère d'ajouter à votre préparation habituelle des boulettes de noix de coco. Pour 4 personnes, il vous faudra 150 g de noix de coco râpées, 150 g de flocons d'avoine, 50 g de carottes, 50 g de raisins sans pépins, 1 demi-litre de lait de noisette et 50 g de sucre roux intégral. Et en complément, un bâton de cannelle. Pelez et râpez les carottes. Faites bouillir dans une marmite le lait de noisette avec les carottes, les flocons d'avoine, les raisins, le sucre et le bâton de cannelle. Remuez sans cesser jusqu'à obtenir une pâte épaisse. Retirez la cannelle et laissez refroidir la pâte. Ajoutez à la pâte un tiers de la noix de coco râpée, puis mélangez. Formez des boulettes et enrobez-les avec le reste de la noix de coco. conserver ces boulettes de noix de coco dans un endroit frais jusqu'au moment de leur consommation. La noix de coco contient du phosphore, du calcium, du magnésium et elle contribue à la minéralisation du squelette. L'avoine et le reste des ingrédients apportent des vitamines, notamment du groupe B. En plus d'être un fruit sec, sain et riche en énergie, la noix de coco s'avère bénéfique pour le système nerveux grâce à l'action sédative de l'avoine. Ainsi s'achève notre séquence sur le bien-être mental et l'alimentation. Retrouvez sans hésiter ces conseils délicieux dans nos ouvrages « Un corps sain » du docteur Pamplona Roger. Et n'hésitez pas à composer le 0691 28 00 97 pour plus d'informations. Bon appétit à vous et à la semaine prochaine.
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1: Allez, on fait un saut et on prend le petit déjeuner. Petit déjeuner qui revient demain sur les ondes RVM à partir de 6h35. Pour l'instant, il est 6h43. Quand je loue, Total Praise.

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1: Une enquête sur la santé des collégiens et lycéens en Guadeloupe révèle un mal-être psychologique important. Une grande enquête de Santé publique France menée dans les collèges et lycées montre que si les jeunes se sentent globalement en bonne santé, beaucoup rencontrent aussi des difficultés psychologiques. L'enquête en classe 2025 de Santé publique France a été réalisée pour la première fois en Guadeloupe auprès de 2084 élèves du collège au lycée dans 59 établissements scolaires. Cette enquête nationale en collège et en lycée chez les adolescents sur la santé et les substances vise à mieux comprendre la santé et le bien-être des adolescents à partir de questionnaires anonymes rempli en classe. De manière générale, la majorité des élèves interrogés déclarent être en bonne santé et satisfaits de leur vie. Ainsi, 81% des collégiens et 74% des lycéens estiment être en bonne ou très bonne santé. De même, 80% des collégiens et 70% des lycéens disent avoir une perception positive de leur vie. Cependant, lorsqu'on s'intéresse plus précisément au bien-être mental, les résultats sont plus contrastés. Seuls 56% des collégiens et 48% des lycéens présentent un bon niveau de bien-être psychologique. Cela signifie qu'une part importante des élèves, en particulier au lycée, ne se sentent pas pleinement en équilibre sur le plan émotionnel. L'étude montre que de nombreux jeunes déclarent des difficultés régulières dans leur quotidien. Le sentiment de solitude concerne par exemple 26% des collégiens et 31% des lycéens qui disent se sentir seuls, souvent ou de manière répétée. Par ailleurs, environ 6 élèves sur 10 rapportent plusieurs difficultés comme de l'irritabilité, de la nervosité ou des troubles de sommeil survenus de façon régulière. Ces manifestations s'accompagnent parfois de signes plus marqués comme le manque d'énergie ou le découragement. Selon les indicateurs utilisés dans l'enquête, 17% des collégiens de 4e, 3e et 16% des lycéens présentent un risque important de dépression. Une situation particulièrement préoccupante au lycée, car chez les lycéens, certains résultats apparaissent particulièrement sensibles. Et dans les 12 mois précédant l'enquête, 25% déclarent avoir eu des pensées suicidaires. Par ailleurs, 17% indiquent avoir déjà fait une tentative de suicide au cours de leur vie et 2% ont été hospitalisés à la suite d'un geste auto-infligé. Ces chiffres traduisent l'existence de situations de détresse chez une partie des adolescents scolarisés. L'enquête met également en évidence des différences nettes entre les sexes. Dans l'ensemble, les filles apparaissent plus fragilisées sur le plan du bien-être mental. Au lycée, par exemple, 35% des filles présentent un bon niveau de bien-être contre 61% des garçons. Elles sont aussi plus nombreuses à déclarer un sentiment de solitude, 40% contre 23% chez les garçons, et à rapporter des signes de mal-être ou de stress. Ces écarts se retrouvent également sur les indicateurs de dépression et de pensée suicidaire qui concernent davantage les filles dans les collèges et encore plus au lycée. L'étude souligne aussi que les réseaux sociaux peuvent jouer un rôle dans le mal-être des adolescents. Le temps passé sur ces plateformes est associé à au moins bon état émotionnel et à un risque plus élevé de dépression. Les jeunes y sont exposés à des images et des normes liées à l'apparence, à la réussite ou encore au mode de vie des autres, ce qui peut renforcer les comparaisons et le sentiment de pression. Cette situation semble toucher davantage les filles qui déclarent en moyenne une utilisation plus fréquente et plus intense. Selon les auteurs, cet environnement numérique s'ajoute à d'autres sources de stress déjà présentes dans la vie des adolescents comme l'école ou le contexte social. Force à ces constats, les auteurs de l'étude insistent sur la nécessité de renforcer la prévention dès les plus jeunes âges. Ils recommandent notamment de développer les compétences des jeunes pour mieux gérer les stress, les émotions et les relations avec les autres. L'école est également identifiée comme un lieu important pour repérer plutôt les situations de mal-être et orienter les élèves si besoin. Enfin, les chercheurs soulignent l'importance de libérer la parole autour de la santé mentale afin d'encourager les adolescents à parler de leurs difficultés sans crainte d'être jugés et à demander de l'aide plus facilement lorsque cela est nécessaire.
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1: 6h50, c'était cette enquête sur le mal-être des lycéens et des collégiens. Dans un instant, soit dans 2 minutes, nous aurons une page promotionnelle pour vous sur RVM.
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2: 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À 6h56, dans 4 minutes, on retrouve nos confrères de RFI Monde pour le journal national et international. Nous voulons saluer à nouveau l'ensemble de nos auditeurs sur cette fréquence 93.3. Merci pour vos encouragements, merci pour vos dons. 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À 7h, le journal, 7h16, Martine pour sa rubrique Trucs et Astuces. Et à 7h25, nous allons revenir sur deux événements qui vont avoir lieu pendant ce week-end. Village Santé, ou vous voulez sport, du côté de Cadette à Sainte-Rose. Et du côté de l'école La Persévérance de Duportail à Sainte-Rose. Ce sera aussi la fête, c'est ce dimanche. Nous verrons tout cela aux alentours de 7h25.

0: Jeudi 11 juin, il est 7h. On retrouve tout de suite nos confrères de RFI Monde pour le journal national, international. C'est à vous, messieurs et dames, depuis vos studios à Paris. Il est 13h chez vous.
1: 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RFI midi maintenant avec Anne Cantner, bonjour.
2: Bonjour Lucie, bonjour à tous. 2h30 ensemble avec nos correspondants, avec nos envoyés spéciaux, le tour de l'actualité dans le monde. Un gros titre aujourd'hui, est-ce qu'il faut vraiment le redire? La Coupe du Monde de foot commence tout à l'heure au Mexique et nous appellerons notre correspondante à 13h, temps universel. Dans RFI Midi et tout au long de la journée, on vous emmène dans chacun des 48 pays qualifiés. En République démocratique du Congo, en Haïti, deux pays qui font leur retour après plus de 50 ans sans participation. Nous nous rendrons aux États-Unis où on ne sent pas trop encore l'engouement pour le foot. Il faut dire que ça n'est pas vraiment le sport national là-bas. Nous irons également à la rencontre de Français qui peuvent faire le déplacement grâce aux tarifs privilégiés d'une association de supporters.
3: Pour vous donner un ordre d'idée, aujourd'hui, la finale, le premier prix pour la finale, c'est 3600 euros. Donc nous, pour 480 euros, on va potentiellement aller, et on va y aller, jusqu'à la victoire finale. Et on va récupérer la troisième étoile à 480 euros, donc ça fait pas cher l'étoile.
2: Pas cher l'étoile, c'est une question de point de vue, mais c'est vrai que ça pourrait être pire, puisque cette Coupe du Monde est la plus chère de l'histoire. Elle est problématique sur bien d'autres points aussi, on en parle dans la Fabrique du Monde dans une dizaine de minutes. Face aux Français pour le premier match, dans quelques jours, il y aura le Sénégal, où les marabouts sont ultra sollicités en ce moment.
4: À l'occasion d'événements comme la Coupe du Monde, il arrive que des particuliers me contactent personnellement pour des prières. Des équipes de football m'appellent également et même des fédérations me contactent pour des prières et autres divinations. Grâce aux astres, je peux faire des prédictions sur les matchs sur la base du jour où jouent les équipes, de l'heure à laquelle elles jouent ou même les couleurs des maillots que doivent porter les joueurs.
2: Alors là non plus, ça n'est pas donné. Comptez quand même l'équivalent de 15 000 euros par match. Reportage à Dakar à écouter dans Afrique Midi, midi et demi temps universel.
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2: Mais cette Coupe du Monde qui débute ne représente en rien une trêve pour les conflits, notamment pas celui au Moyen-Orient. Les États-Unis ont bombardé l'Iran la nuit dernière, qui de son côté a visé des bases militaires américaines dans des pays du Golfe et fermé complètement le détroit d'Ormuz. La Turquie et la Russie leur demandent d'arrêter ces attaques et de reprendre des négociations. Des discussions sont aussi prévues aujourd'hui pour parler de l'avenir de Gaza. Interlocuteur principal, le Hamas, le mouvement qui multiplie les exécutions, les violences, les humiliations pour éliminer ses opposants et pour contrôler Gaza. C'est ce que dit une commission d'enquête des Nations Unies. Et on en parlera avec notre invité dans un peu plus d'une heure. Voilà, vous avez le programme. Bienvenue. Et pour commencer, le journal. Bonjour Charlotte de Rouen.
5: Bonjour Anne, bonjour à tous.
2: C'est donc parti pour la Coupe du Monde de foot, presque.
5: Oui, presque. Coup d'envoi ce jeudi soir avec la cérémonie d'ouverture et la rencontre entre le Mexique et l'Afrique du Sud. La compétition se déroulera dans trois pays, Mexique, États-Unis et Canada. Le Canada qui jouera son premier match demain vendredi à domicile contre la Bosnie-Herzégovine. Les Canadiens n'affichent que deux qualifications au compteur, mais au pays du hockey, le football est devenu le sport le plus pratiqué par les jeunes, notamment car il est accessible. Reportage de Nafi Alibert.
6: On est prêt. On va encourager les Rouges.
7: Les Rouges, c'est le surnom de l'équipe canadienne de football, mais la feuille d'érable sur le maillot que porte Simon a d'abord brillé sur la glace.
6: À la base, c'est le sport national, c'est le hockey. Donc, au départ, je suis un fan de hockey, mais je suis un gros fan de foot. Donc, j'encourage le Canada, mais avec le gilet de l'équipe canadienne, mais au hockey de 1972.
7: Un demi-siècle plus tard, le hockey reste le sport le plus regardé au pays, mais le ballon rond a pris l'avantage sur les terrains de quartier. Pour Sophie, 17 ans, le choix a été évident.
8: C'est plus accessible à jouer que si tu as juste besoin d'un bad.
7: Quatre fois moins coûteux qu'une saison de hockey et porté par un Canada de plus en plus diversifié, le football est devenu le sport le plus pratiqué chez les jeunes. Victor fait partie de cette génération de footballeurs qui a grandi avec le capitaine des Rouges comme modèle.
9: Alphonso Davies, c'est le meilleur joueur du Canada. Il joue pour le Bayern Munich.
7: Pour lui, ce mondial à domicile place enfin le football canadien sous les projecteurs et nourrit nourrit de nouvelles ambitions.
9: Ben, c'est spécial, là, parce que c'est notre pays. Je pense qu'ils vont sortir de leur poule à la Coupe du Monde.
7: Premier test pour les Rouges demain à Toronto, face à la Bosnie-Herzégovine. Nafia Libère, Montréal, RFI.
5: Et parmi les qualifiés pour le mondial cette année, certains reviennent après une très longue absence, notamment le cas de la Turquie. La dernière participation de l'équipe turque à la Coupe du Monde remonte à 2002. À l'époque, la sélection avait décroché la troisième place de la compétition, de quoi faire rêver les jeunes supporters turcs qui n'ont jamais connu le mondial. Anand Lauer en a rencontré quelques-uns.
10: Alijan a 20 ans et un point commun avec plusieurs joueurs de la sélection turque. Il n'était pas né la dernière fois que son pays a joué en Coupe du Monde.
11: C'est sûr, je suis très excité. Ces derniers temps, je regarde pas mal de vidéos de notre dernier mondial en 2002 pour me mettre dans l'ambiance. La Turquie est un pays de football. On adore le football. On n'a peut-être pas la meilleure équipe, mais on a ce qu'il faut pour créer la surprise.
10: Décalage horaire oblige, Mehmet Can, 19 ans, est prêt à se lever très tôt jusqu'à 5 heures du matin pour suivre les rencontres.
12: C'est génial ce sentiment de revenir dans la course après toutes ces années. J'ai confiance en nos joueurs. Arda, Zeki, Kenan, Kereme, ce sont des diamants bruts. Avec eux, je suis sûr qu'on peut réussir.
10: Et fait, lui, à 9 ans. En ce moment, dans sa cour de récré, on s'échange cartes et stickers de l'équipe nationale. Son préféré, Arda Güler, 21 ans, qu'on surnomme le Messi turc.
13: Arda Güler, Real Madrid.
14: Il joue au Real Madrid, vous savez. Avoir Arda Güler dans notre équipe nationale, c'est une très grande chance. Je crois vraiment qu'on sera champion du monde.
13: Turquie milite à commun. Turquie est champion de la Bilge.
10: Premier match de l'équipe turque ce dimanche contre l'Australie. Anand Lauer, Ankara, RFI.
5: Et en attendant, le Mexique, pays hôte de la compétition, et l'Afrique du Sud ouvre le bal. Coup d'envoi de la rencontre ce soir, 19h, temps universel, à suivre en intégralité sur les antennes africaines de RFI. Dans le reste de l'actualité, le Moyen-Orient où l'Iran annonce la fermeture totale du détroit d'Ormuz alors que les États-Unis ont de nouveau lancé des frappes contre l'Iran la nuit dernière. Téhéran a riposté en visant une nouvelle fois des cibles militaires américaines en Jordanie, au Koweït et à Bahreïn. Deux mois après l'entrée en vigueur du cessez-le-feu, la trêve semble plus que jamais fragilisée. La Turquie exhorte les deux parties à cesser leurs attaques. La Russie appelle Téhéran et Washington à revenir à la table des négociations, et la crise couve entre Washington et New Delhi. Trois marins indiens sont morts après une frappe de l'armée américaine contre leur pétrolier au large d'Oman. Washington affirme avoir visé un navire transportant du pétrole iranien en violation d'un blocus. New Delhi condamne cette attaque. Les précisions d'Abdullah Erali.
15: Dans la capitale indienne, les officiels affichent stupeur et un embarras visible. La mort de trois marins indiens tués par une frappe américaine dans le golfe d'Oman place le gouvernement dans une position intenable. C'est la deuxième fois cette semaine que des ressortissants indiens sont ciblés par Washington. Lundi déjà, l'équipage du MT Marivex avait été sauvé de justesse. Et hier, une nouvelle frappe contre le MT Ctebelu a permis de secourir 21 marins, mais le décès de trois autres a été confirmé ce matin. Ces pétroliers ne battent pas pavillon indien et appartiennent à des sociétés étrangères. Si l'on ignore précisément s'ils transportaient du brut pour le marché indien, ils opéraient dans un couloir énergétique vital pour l'Inde. Face à la gravité des faits, le ministère indien des Affaires étrangères a convoqué hier Jason Meeks, le chef de mission adjoint américain. L'ambassadeur Sergio Gore étant en déplacement. New Delhi a officiellement condamné l'attaque tout en évitant soigneusement de nommer les États-Unis pour préserver ses alliances. Abdullah Erali, New Delhi, RFI.
5: Israël oppose un refus d'entrée sur son territoire à une journaliste française. Et cette journaliste, c'est notre collègue Alice Frossard. RFI dénonce son refoulement à l'arrivée à l'aéroport de Tel Aviv alors qu'elle disposait d'une autorisation de voyage et d'une demande de visa presse en bonne et due forme. Les autorités israéliennes n'ont pas transmis à RFI de justification quant à cette décision. RFI proteste contre cette expulsion qui constitue donc une entrave à la liberté de la presse. Le pape est arrivé aux Canaries, cet archipel espagnol au large des côtes marocaines. Beaucoup de migrants sont arrivés sur place après avoir survécu à une périlleuse traversée dans l'Atlantique. Plus de 46 000 personnes en 2024, une année record. Le pape veut interpeller le monde sur le sort des migrants aujourd'hui. En Colombie, c'est l'aboutissement de plusieurs années de mobilisation des femmes indigènes. Après deux ans de discussion. Le Sénat a adopté hier une loi qui interdit l'excision dans le pays. Bonjour Justine Fontaine.
16: Bonjour.
5: Des mutilations génitales qui sont pratiquées sur les petites filles à la naissance par certains peuples autochtones.
16: Et l'adoption du texte hier a été accueillie par des cris de joie au Sénat. Puis une des dirigeantes du peuple indigène Mbella, Juliana Domico, qui a milité pour ce texte, a pris la parole devant les sénateurs.
5: Je tiens à...
0: Merci à nos confrères de RFI pour ce journal. Retour avec eux cet après-midi sur RVM.
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0: Il est 7h10 sur les ondes.

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3: Il est 7h15, passé de 37 secondes. Dans un instant, on retrouve Martine Poussa-Houbrick, trucs et astuces.

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3: Corps et durillon. Ces zones cornées douloureuses se développent sur les orteils ou la plante des pieds, en général à la suite du port de chaussures trop étroites, qui appuient ou frottent toujours au même endroit. Que faire pour se soulager? Du citron pour ramollir. En tranche, ce citron. La présence d'acide citrique aide à ramollir l'accumulation de peau morte, responsable des cors et œil de perdrix. Pour éviter l'utilisation d'un scalpel ou une lame de rasoir avec lesquelles vous risquez de vous blesser, appliquez le soir sur le corps une tranche de citron maintenue par une bande de gaze. Enveloppez le tout de film étirable et gardez ce pansement pendant la nuit. Le matin, déposez une goutte d'huile essentielle de citron avec un coton-tige. Protégez la zone douloureuse avec un pansement spécial pendant la journée. Renouvelez jusqu'à disparition du corps. Le jus de citron avec de l'aspirine. Faites fondre 2 ou 3 aspirines effervescentes dans un peu d'eau avec une cuillerée à soupe de jus de citron, de manière à former une pâte consistante. Appliquez-en une couche épaisse sur le durillon et maintenez-la en place avec un film étirable. Enveloppez une serviette chaude pendant 20 minutes pour activer l'action de l'acide salicylique, ou si vous voulez l'aspirine, et de l'acide citrique. Ensuite, frottez les peaux mortes ramollies avec une pierre ponce. Maintenant, passons au cataplasme à l'ail. Parmi ses innombrables vertus, l'ail compte celle de soulager et de ramollir les corps et les durillons. Placez une gousse d'ail ou un cataplasme d'ail pilé sur les parties douloureuses et maintenez toute la nuit à l'aide d'un pansement. Et enfin, passons à des bains de pieds aux plantes. À la camomille, par exemple, cette plante est anti-inflammatoire et réduit les démangeaisons, tout comme le bicarbonate de soude. Faites bouillir 50 g de bicarbonate de soude dans 1 litre d'eau et ajoutez un peu de camomille qui ramollit les peaux durcies. Utilisez cette préparation pendant 15 à 20 minutes. Un autre bain de pied, à l'écorce de saule. Faites bouillir 60 g

0: d'écorce de sol blanc dans 1 litre d'eau. Éteignez et laissez reposer 10 minutes. Ajoutez 2 litres d'eau chaude et plongez les pieds dans ce bain pendant 10 minutes. Voilà, voilà, j'en ai terminé avec cette astuce pour aujourd'hui. Eh bien, je vous dis à tantôt pour un prochain truc et astuce. C'était Trucs et Astuces, une autre façon de faire des économies et de résoudre bien des petits soucis de votre quotidien.
1: Merci Martine, on te retrouve demain, Dieu voulant, dès 7h16 sur RVM.
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1: Il est 7h20 sur votre fréquence.
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1: Voilà, parlons maintenant du Village Tourisme et Handicap 2026, organisé par l'Association Guadeloupéenne pour le Tourisme des Handicapés et Familles, AGTHF. Un événement convivial pour découvrir, échanger, rendre le tourisme et les loisirs inclusifs pour chacun. Programme 13 juin, gymnase de Douville, 14 juin, plage du bourg de Sainte-Anne. Alors, c'est deux jours avec handicap, handi basket, handi danse. Activités nautiques et aquatiques, contes, présentation des livres divers et d'autres encore, vente des repas sur place. Alors, je vous rappelle ce village tourisme et handicap 2026, les 13 et 14 juin, 13 juin, gymnase Douville et 14 juin, plage du bourg de Sainte-Anne. Vous voulez entrer en contact avec un des responsables, plusieurs numéros de téléphone à votre disposition. 06 90 59 50 60, 06 90 30 10 40 et 06 90 55 92 24. Je rappelle les numéros de téléphone. 06 90 59 50 60. 06 90 30 10 40 et 06 90 55 92 24. Alors, très important aussi à souligner, c'est que pour ce village, un rappel, un bus gratuit est prévu pour ceux qui n'ont pas de moyens de locomotion. Selon certaines conditions, alors pensez à venir avec votre tenue de bain pour le dimanche matin. N'oubliez pas que le rallye des grands fonds peut ralentir votre déplacement. Choisissez de préférence les grands itinéraires nationaux, départementaux qui ne sont pas bloqués. Soyez prudents et soyez à l'heure, vous dit les responsables. Et surtout, pour vérification, composez les différents numéros de téléphone qui ont été cités juste avant.
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1: 7h22, je vous rappelle, dans 3 minutes, nous allons retrouver différents programmes qui ont lieu aussi pendant ce week-end. Juste avant, quelques notes avec Nous vaincrons.

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1: Programme spécial 13 et 14 juin du côté de l'église adventiste de Cathède à Sainte-Rose. Et nous avons Roger Francius, qui est un des responsables, qui est au téléphone avec nous pour nous parler de ces deux jours 13 et 14 juin. La santé, ça se vit. Bonjour.
2: Bonjour, bonjour Yann.
1: Alors, peux-tu nous parler de ces deux jours, 13 et 14 juin? Qu'est-ce qui va se passer du côté de Cathède à Sainte-Rose?
2: Absolument. Nous avons, au sein de notre communauté à Cathède-Sainte-Rose, nous avons décidé de mettre en place un week-end de spécial santé pour lequel nous allons travailler deux aspects. Nous allons donc travailler l'aspect spirituel, parce que le samedi au culte, nous allons avoir une réflexion autour du thème sport et spiritualité, quel lien. Nous allons donc développer ce thème avec une invitée, et nous avons déjà fait la promotion de telle sorte que nos frères, nos sœurs, nos amis de l'extérieur sont invités à venir. Et le dimanche, nous allons donc passer à la pratique. Nous serons sur le stade de Belle-Rivière où nous aurons avec notre invité une coach sportive avec laquelle nous allons faire de l'exercice physique. Et tenez-vous bien, j'invite nos amis, ceux qui nous écoutent, qui sont un créneau dans leurs agendas, de nous rejoindre dimanche matin à 7h sur le stade de Belle-Rivière où nous allons faire du sport, pas de sport de compétition, mais sport ouvert à tous. Et avec notre coach sportive, nous allons pouvoir, bien entendu, mettre en pratique les conseils théoriques qui nous seront dispensés samedi matin lors de la réflexion de samedi matin.
1: Alors, la santé, une force au quotidien, d'après ce que je vois sur le flyer.
2: Sur le flyer numérique.
1: Voilà. Alors, question, pour ceux qui ne connaissent pas un petit peu où se trouve la communauté de Cathède, un petit point d'accord de géolocalisation. Et deuxièmement, le terrain de football de Belle-Rivière.
2: Je peux donner quelques
1: indications. Quelques indications pour pouvoir trouver le terrain et aussi la communauté
2: absolument.
1: De
2: Cathède. Donc, alors, pour les personnes qui reviennent de Prêt-à-Pitre, vous arrivez au rond-point de la Boucan, vous contournez le rond-point et vous tournez à gauche. Vous vous dirigez vers la direction du portail, mais bien avant du portail, vous allez voir le stade de Belle-Rivière se trouve tout de suite après, quand on se dirige de manière, on ne peut pas louper, après le rond-point, quand on entre en direction du portail, hein, on peut aller à du portail, on peut aller à Cadette, on peut aller à Beach, vous allez voir dans la ligne droite, vous allez voir des bâtiments sur votre gauche. Et le stade de Belle-Rivière, c'est votre droite, dans la ligne droite, bien avant le stade commercial, où se trouve la boulangerie et également une épicerie dans un petit détour à Étrigue-en-Chevet. Donc, bien avant cela, sur votre droite, vous avez le stade de Belle-Rivière.
1: Et pour se joindre, bien sûr, à la communauté de Cathède, hein, il faut continuer et prendre la direction.
2: Absolument, il faut continuer tout droit. Vous laissez le petit centre commercial que j'ai souligné tout à l'heure. Vous continuez, vous allez passer devant l'usine de Bonne-Mère. Après l'usine de Bonne-Mère, vous allez prendre deuxième à droite. Et vous prenez la direction de la distillerie de Cathède. Et bien avant la distillerie, sur votre droite, vous allez voir effectivement notre chapelle, église, la communauté de l'église adventiste de Cathède-Sainte-Rose.
1: On n'a pas donné le nom du coach, c'est volontaire, on laisse la surprise?
2: Non, nous pouvons donner, c'est une... quelqu'un de bien engagé. Je donne son nom, absolument. Elle s'appelle Cindy Lui. C'est elle qui sera avec nous pour ce week-end. Et dans la communauté, les gens sont impatients. Nos frères et sœurs sont impatients de nous retrouver ce week-end pour pouvoir passer ce temps fort ensemble autour de ce thème porteur, ce thème qui permettra à plus d'eux de réfléchir autour pour notre santé physique, pour notre santé mentale, pour notre santé spirituelle. Vous savez, lorsque nous parlons de santé globale, holistique, Et je convie les uns et les autres à venir nous rejoindre. Ça sera un temps assez intéressant pour ce week-end du 13 et 14 juin 2026.
1: Alors, je rappelle, d'après le flyer, dimanche 14 à partir de 7h, 2 heures d'exercice ouvert à tous. Prenons soin de notre corps, de notre esprit et de notre foi chaque jour. En tout cas, merci
2: absolument.
1: De nous avoir présenté ce programme 13 et 14 juin du côté de Cadette à Sainte-Rose. Très bonne journée. À bientôt.
2: Merci beaucoup.

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7h38, je vous rappelle à 7h45, le billet d'humeur. Mais juste avant, Marilyn Rofidal, autour de toi. Bonne route. Nous sommes heureux de vous accompagner.

Autour de toi avec Marilyn au final. À 7h43, nous faisons un point sur la route pour ce jeudi 11 juin. Alors, c'est l'heure de pointe, il n'est pas encore 8h. Vous allez sûrement arriver sur votre lieu de travail. Vous êtes dans les embouteillages du côté de Romprin de Vonche, direction le Vélodrome de Goulagnan pour entrer sur Jarry et Potapit. Idem du côté de Petitbourg. Ça commence déjà à coincer du côté de l'antenne d'Arnouville, TDF. C'est pareil lorsque vous sortez de Mornalo pour direction Les Abîmes et Jarry, ainsi que le sortez de Sainte-Anne, direction Gosier pour entrer sur Pointe-à-Pitre et Jarry. Soyez prudents. Et vous allez me dire oui, aussi que même il y a des personnes qui font le sens contraire. C'est normal puisque certains travaillent sur la Basse-Terre, certains travaillent sur Saint-François, certains travaillent sur Petit Canal, Mornalo, Olomoul, et certains travaillent aussi sur Sainte-Rose et Déhier. Par contre, dans ce sens-là, il y a beaucoup moins d'embouteillages. Pourquoi? Parce que tout le monde, la quasi-totalité, s'il faut peut-être près de 50% des travailleurs, travaillent dans la zone de Jarry, des Abîmes et de Pointe-à-Pitre.

0: Certains qui sont en vacances, grandes vacances, et qui prennent le temps pour aller soit à la plage, soit à la montagne, soit à la rivière, ou qui décident aussi d'aller faire un petit tour dans la campagne. C'est ça le monde. Donc, il faut un peu tout, hein, ceux qui travaillent et ceux qui sont aussi en grandes vacances. En tout cas, salutations à vous toutes et à vous tous. Il est 7h45, place tout de suite au billet, le billet d'humeur.
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2: Est-ce que ça t'est déjà arrivé de tout faire comme il faut et pourtant que les choses ne se passent pas comme tu l'espérais? Le pire, c'est que quand tu essaies de bien faire les choses, tu commences à voir d'autres personnes faire n'importe quoi et ça leur réussit mieux qu'à toi. Tu fais des efforts, tu payes tes factures, tu joues pas sale, t'aides quand tu peux et malgré tout, le coup dur arrive. Une maladie, une trahison, une perte, un nom. Puis t'ouvres tes réseaux sociaux puis tu vois celui qui arnaque, celui qui manipule, qui a l'air bénin. Maintenant, changeons un peu de décor. La personne qui a jamais fumé et qui meurt d'un cancer, celle qui a pris soin de son corps, a fait de l'exercice, s'est privée d'excès et finit quand même sur un lit d'hôpital. Et en même temps, tu vois celui qui a abusé de tout, alcool, drogue, irresponsabilité, qui est encore là, comme si de rien n'était. Pourquoi? Ou pense à ça, celui qui s'est vraiment donné, pas celui qui parlait bien, mais celui qui se levait tôt, qui faisait les choses comme il faut, qui n'a pas pris de raccourcis et qui, malgré tout, a perdu son emploi, malgré tout, son mariage s'est brisé, malgré tout, il a connu l'échec. Et là, la question que personne veut dire à voix haute surgit, « Il me semble que j'ai tout bien fait. » La conclusion semble inévitable. C'est pas juste. Hey, si c'est pas juste, alors Dieu est injuste. Si t'as déjà pensé ça, même si t'as honte de l'admettre, t'es pas faible, t'es pas rebelle, t'es pas moins spirituel. T'es honnête, parce que la question ne t'éloigne pas de Dieu. Ce qui t'éloigne, c'est d'avaler ta peine et de faire semblant que tout va bien. Mais cette question-là, elle a des milliers d'années. Et ce qui est surprenant, c'est qu'elle n'a pas été posée par des athées, mais par des gens profondément croyants en Dieu. La première personne en avait assez de voir toujours la même chose. Elle se levait tôt, faisait ce qu'il fallait, marchait sur personne, ne se vendait pas, ne participait pas au commérage, ne manipulait pas. Mais chaque fois qu'elle regardait autour d'elle, elle ressentait de la colère parce que ceux qui montent ne sont pas les plus intègres, ce sont les plus agressifs, les plus faux, ceux qui utilisent les autres comme des marches pour atteindre ce qu'ils veulent. Alors, cette personne commence à penser à quelque chose qu'elle a peur d'avouer. Peut-être qu'être bon, ça sert à rien. Peut-être qu'être intègre, c'est être naïf. Hey! Le plus dur, c'est qu'elle voit les injustes en paix, entre guillemets, dormant tranquille, mangeant bien, riant, comme si l'univers les récompensait. Et à l'intérieur, cette personne se brise puis pense « Moi, j'essaie, ça me fait mal. Eux, ils détruisent puis toute la réussite. » Cette situation, c'est pas quelqu'un d'aigri sur Internet qui l'a écrite, mais bien quelqu'un qui a la foi en Dieu. Dans le psaume 73, versets 2 et 3, on trouve quelque chose d'intéressant. Il y a vous qui a ressenti de l'envie en voyant comment les arrogants prospéraient. Toujours dans le psaume 73, des versets 12 à 13, il dit qu'en voyant la prospérité et la richesse des méchants, il se lamente en disant que ça ne servit à rien de s'être abstenu de faire le mal. Maintenant, passons à l'autre exemple. La personne suivante a vécu quelque chose de terrible. Même s'il a mené une vie intègre, correcte, bon mari, bon citoyen, bon père, il s'est effondré dans la douleur parce que tout, absolument tout, s'est écroulé. Tous ses enfants sont morts en une seule journée et il a perdu tous ses biens matériels et sa santé s'est détériorée. Il vit une vraie douleur et à un moment donné, il explose intérieurement. « Qu'est-ce que j'ai fait pour mériter ça? Pourquoi moi? Où étais-tu, Dieu? » Et c'est là que beaucoup pensent qu'une personne de foi ne parle pas comme ça, mais c'est faux. Sa situation est tellement terrible qu'il en vient à maudire le jour où il est né. Job chapitre 13, verset 1. La personne suivante était innocente de tout, juste sainte, quelqu'un qui a guéri, qui a relevé, qui a pris dans ses bras ceux qui étaient brisés, qui a jamais joué sale, qui a jamais profité de personne et qui, malgré tout, a fini brisé. Et au moment le plus sombre, il n'a pas sorti une belle phrase, hein. Il n'a pas dit « tout arrive pour une raison », il n'a pas dit « Dieu sait ce qu'il fait ». Non, dans Matthieu 27, 46 et Marc 15, 34, on retrouve ces mots. « mon Dieu, pourquoi m'as-tu abandonné? » Tu vois ce qui se passe? Tes questions sont pas nouvelles, ta douleur n'a rien d'inhabituel, et la Bible n'est pas un livre pour des gens qui se brisent jamais, c'est un livre pour ceux qui se brisent et qui, malgré tout, ne lâchent pas. Je sais ce qu'on dit parfois quand tu traverses des moments difficiles ou terribles. Des phrases comme « tout arrive pour une raison »,« Dieu avait besoin d'un ange » ou « peut-être que c'est à cause de ton manque de foi ». Ce sont des phrases que beaucoup utilisent et que, parfois, toi et moi aussi, on utilise. Alors, aujourd'hui, je viens pas t'offrir une belle explication, je viens t'apporter quelque chose de mieux, une façon de rester debout quand il n'y a pas de réponse. La Bible ne traite pas le mal comme s'il s'agissait d'une illusion, elle ne le minimise pas, elle ne l'appelle pas énergie, elle te dit pas que c'est juste une leçon. Elle appelle un ennemi quelque chose qui ne devrait pas exister, quelque chose qui brise des corps, des familles, des esprits, des enfants, des histoires. Et voici ce qui est important, là. Dieu n'apparaît pas dans la Bible comme l'auteur du mal, mais comme celui qui l'affronte. Première lettre de Jean, chapitre 3, verset 8, dit « Le Fils de Dieu est apparu pour détruire les œuvres du diable. » Dans Jean 10, 10, il est dit que le voleur vient pour détruire, mais que le Christ vient pour que nous ayons la vie. Dans l'Apocalypse, chapitre 21, verset 4, on nous dit qu'il n'y aura plus de mort, ni de pleurs, ni de douleurs. Si tu détestes le mal, tu n'es pas en train de te battre contre Dieu. Tu ressens la même chose que le cœur de Dieu ressent face au mal. Voici maintenant la partie difficile. Bien souvent, Dieu ne donne pas d'explication parce que le problème n'est pas une équation simple. Il y a des souffrances qui n'ont pas de réponse toute faite qui puissent te satisfaire parce qu'il n'y a pas que ton histoire en jeu. Il y a aussi un monde brisé et des forces que toi et moi ne contrôlons pas. Mais la Bible fait quelque chose de surprenant. Elle ne donne pas toujours de l'information, mais elle t'offre de la compagnie et cette différence-là est énorme. Dieu répond rarement au pourquoi avec un discours. Ce qu'il fait, c'est autre chose. Il s'approche, il entre dans la douleur avec toi, il pleure, il sue, il saigne. Et quand tu peux pas comprendre ce que Dieu est en train de faire, la Bible t'invite à regarder qui est Dieu. Le psaume 34, 18 dit qu'il est proche de ceux qui ont le cœur brisé. Dans Jean 11, 35, il est écrit que Jésus a pleuré. Dans Ésaïe 53, versets 3 à 4, il est dit qu'on l'appelle l'homme de douleur, qu'il a porté nos maladies. Dans Hébreux 4, 15, il est dit que nous n'avons pas un prêtre incapable de compatir à nos faiblesses. Parfois, Dieu ne répond pas parce qu'il veut que ta foi repose sur son caractère, pas sur ton contrôle, pas pour te manipuler, mais pour te soutenir quand tout s'écroule autour de toi. Alors, qu'est-ce que tu fais demain matin quand tu te réveilles et que ça fait encore mal? Je vais te donner 4 conseils simples mais profonds. Numéro 1, dis la vérité à Dieu sans fort. Ne récite pas à Dieu ce qui sonne bien. Dis-lui la vérité, comme dans les psaumes, comme Job, comme Jésus. Le psaume 62, 8 dit « Déversez votre cœur devant lui ». Sois pratique avec Dieu, sans filtre, sans rien cacher. « Yo, je suis en colère, je suis perdu, je me sens seul. Aujourd'hui, je n'y arrive pas. » Si t'es là, soutiens-moi. Déverse ton cœur comme ça. Numéro 2. Ne transforme pas le silence de Dieu en abandon. Le silence, c'est pas l'absence. Parfois, c'est une forme de présence que tu sais pas encore interpréter. Ésaïe 41, 10 dit « N'aie pas peur, je te fortifierai. » Quand tu ressens rien, ne prends pas de décision éternelle sur des émotions temporaires. Numéro 3, change la question. Au lieu de juste poser la question « Pourquoi? » Ose-toi celle-ci. « Qu'est-ce que je fais avec toi ici? » Parce que le « Pourquoi » t'enferme, mais le « Qu'est-ce que je fais maintenant » t'ouvre une porte. Psaume 23, 4 dit « Même si je marche dans la vallée de l'ombre, tu seras avec moi. » Aujourd'hui, une conversation, un petit geste, un pas une solution complète. Numéro 4, appuie-toi sur des gens, pas sur des phrases toutes faites. La Bible ne te demande pas d'être fort tout seul, elle te demande d'être accompagné. Galates 6, 2 dit « porter les fardeaux les uns des autres. Dis ça à quelqu'un de confiance, quelqu'un de mature. Aujourd'hui, j'ai pas besoin de conseils, j'ai besoin de présence. Hey, ça change tout. Si aujourd'hui, t'as pas de réponse, t'es pas perdu. T'es dans une partie humaine de la foi que presque personne ne monte. Et peut-être que c'est ça le message le plus important. Dieu te demande pas de tout comprendre pour continuer d'avancer. Il te demande de pas marcher tout seul. Et là, il y a quelque chose qui change la façon de voir l'injustice. Il y a une différence entre un Dieu qui explique puis un Dieu qui rachète. L'explication arrive pas toujours, mais la rédemption, oui. Laisse-moi te dire quelque chose avec respect, mais avec franchise. Il y a des douleurs qui se réparent pas, des pertes qui se compensent pas, des diagnostics qui changent le reste de ta vie et des chaises vides qui se remplissent plus jamais pareil. Hey, si quelqu'un te promet que tout va être parfait ici, là, il te donne pas la foi, il te vend de l'anesthésie. L'espérance biblique nie pas le présent, elle le regarde en face, mais elle refuse de croire que ce que tu vois aujourd'hui, c'est tout ce qui existe. Parce que la Bible dit pas juste que Dieu aide, elle dit que Dieu triomphe. Romains 8, 18 dit que les souffrances du temps présent ne sont pas comparables. Apocalypse 21, 4 dit qu'il n'y aura plus de mort.
0: C'était le billet d'humeur que vous retrouverez dès demain sur RVM à partir de 7h45. Ooh, yeah. Tu pourvoiras, Maria Adé. Je vous rappelle dans exactement 5 minutes, histoire inspirante.

0: Voilà, c'est l'heure pour nous, 8h01, de retrouver Histoire inspirante sur RVM.
1: Ne soit pas doté de la parole, quoiqu'il ne soit pas considéré comme doué d'intelligence, leur instinct de survie, leur capacité à subvenir à leurs besoins et à ceux de leur progéniture, leur réaction face au danger et leur grande aptitude à diriger leur clan pour les conduire à la chasse ou à l'exode font des animaux, des êtres vivants dont nous devons respecter la vie. De nombreuses histoires vraies, en provenance du monde entier, nous rappellent que le règne animal est un univers dont nous ne connaissons pas tous les secrets. Aujourd'hui, préparez-vous à plonger dans un univers où le règne animal vous laissera perplexe. Un jour, sur le bord d'une route frappée par le soleil brûlant, Valerius, soldat romain d'avant Jésus-Christ, remarque une masse de plumes noires qui se traînent. Déjà un centurion lui lance « Tiens, Valerius, voilà de quoi satisfaire ton cœur tendre. » La masse de plumes se révèle être un tout jeune corbeau. Il essaye de fuir à l'approche de l'homme en armes qui se penche sur lui. Le jeune oiseau, sans doute tombé entre les mâchoires d'un chien, a une aile cassée et une patte brisée. Valerius, indifférent au ridicule, recueille l'oisillon qui lui donne des coups de bec désespérés. Valerius trouve le geste qu'il faut. Au lieu de caresser le petit corbeau, il l'installe confortablement dans son casque et continue sa marche, son casque au creux du bras. Quelqu'un lance « Tu vas pouvoir améliorer la soupe ce soir. Rien de meilleur que le bouillon de corbeau. » Un autre reprend « Que vas-tu faire de cette bestiole? As-tu l'intention de lui apprendre à prédire l'avenir, comme ils font à Rome ?» Valerius ne répond pas. Quelque chose lui dit que ce petit oiseau blessé va changer son destin, mais il n'a encore aucune idée de l'ampleur de ce changement. Marcus Valerius est un tribun militaire qui vit à Rome et appartient aux troupes de Furius Camillius Lucius. C'est un assez bel homme, comme on l'est à l'époque, trapu, musclé, poilu et d'un niveau intellectuel très moyen. Marcus Valerius ne se pose pas de grandes questions métaphysiques. Il rend hommage aux dieux officiels de l'Empire romain, au dieu Lare qui protège sa maison et à ses supérieurs hiérarchiques. Soldat de profession, il est prêt à donner sa vie pour Rome, mais tente, autant que faire se peut, de se tenir éloigné des coups portés par les ennemis. Marcus Valerius a de bonnes chances d'atteindre un âge respectable pour l'époque, disons une quarantaine d'années au maximum. Mais Marcus Valerius prête à rire, car il a une passion bien peu romaine. Il aime tous les animaux de la création. Pour lui, la poule, le lapin, la souris et même le rat ou le serpent attirent sa sympathie. Ses amis centurions haussent les épaules ou font des mimiques qui indiquent qu'il doit avoir un grain. Bah, après tout, il est bien inoffensif. Ses amis, pour voir la tête qu'il fera, lui apportent parfois des animaux blessés, une grue, un renard et même un chat rapporté d'Égypte. Au bivouac, Valerius se montre ingénieux pour apaiser la peur, la soif et la faim de son dernier protégé. Il remercie le ciel car l'oisillon est assez dégourdi pour se nourrir déjà de quelques bribes de viande et de poisson. Les corbeaux, tout le monde le sait, ne sont pas très regardants sur la qualité de leur repas. Pour eux, pourriture rime avec nourriture, ce qui n'améliore pas l'image qu'on se fait d'eux. La patte blessée est remise en place et deux petits morceaux de bois font office d'attelle. Un peu d'argile tient lieu d'emplâtre. Au bout de quelques semaines, le corbeau tient à peu près debout seul. Son aile blessée l'empêche de voler. Elle pend lamentablement quand il se place sur le sol. Cependant, tous les soldats constatent que l'oiseau ne s'éloigne guère de son bienfaiteur. « Tu devrais lui apprendre à parler, à invoquer le ciel, pour nous porter chance avant la bataille, histoire qu'il nous soit favorable. » Désormais, définitivement guéri, le corbeau de Valérius ne le quitte jamais. On se moque moins de lui. Un jour, nous sommes en 360 avant Jésus-Christ, une bataille se prépare contre les troupes gauloises. Les Gaulois combattent souvent entièrement nus et parfois peints en bleu, ce qui provoque une grande impression sur les soldats romains, peu habitués à un tel débraillé provocateur. On sait que demain aura lieu un affrontement entre les Romains et les Gaulois qui y attendent sur le haut des collines. Réunis autour de gigantesques feux de camp, ils s'apprêtent au combat en soufflant dans les cornes de bœuf et en rythmant leur attente par un furieux concert de tambours et d'épées entrechoquées. La légion romaine, sagement installée dans son camp retranché, semble parfaitement indifférente à tout ce raffut. Mais au fond, chacun se demande si demain il n'aura pas, par hasard, franchi la frontière inconnue et rejoint le royaume de Pluton. Avec ces diables de barbares gaulois, on devra en découdre et plus d'un Romain finira là sa jeune vie. C'est alors qu'un son de trompe parvient du poste de garde au nord du camp. Déjà, une silhouette insolite pénètre au centre du cercle de lumière qui marque le milieu du village de toiles retranchées de Romains. Il s'agit d'un Gaulois, un géant Gaulois presque nu. Sa barbe blonde et ses yeux bleus, les tatouages qui marquent son visage, sont autant d'éléments destinés à effrayer l'ennemi. Sa large poitrine est barrée par deux baudriers de cuir qui soutiennent deux épées courtes. Dans la main droite, le géant blond porte une hache de bronze de taille impressionnante. Au bras gauche, il brandit un large bouclier hexagonal de cuir clouté de bronze. Le Gaulois, sûr de lui, s'avance vers le centurion qui porte le casque le plus empanaché. Il salue en brandissant sa hache et prend la parole. Son latin est un peu hésitant et son accent est plus que rocailleux, mais entre mots et gestes éloquents, il se fait comprendre. « Demain, grande bataille. Frères Gaulois, ne craignez pas d'aller rejoindre les dieux. Vous, Romains, nombreux soldats morts, très mauvais. Si vous voulez éviter massacre, je propose bataille, moi tout seul, contre le plus courageux des Romains. » L'étonnement des Romains est complet. Étonnement et perplexité. Un combat singulier au lieu d'une bataille? D'un côté, l'économie en vie humaine serait importante. D'un autre côté, un combat singulier contre un tel géant, une telle masse de muscles, demanderait un champion particulièrement athlétique. Ah, si la Légion avait songé à s'adjoindre quelques-uns des gladiateurs professionnels qui soulèvent l'enthousiasme des foules romaines. Un de ces barbares dont la vie compte aussi peu que celle d'un lion, d'un ours ou d'un taureau. Un Gaulois peut-être, et même un des frères du géant moustachu aux longs cheveux couleur de lin. Les centuriers ricanent. Mais devant la taille gigantesque du Gaulois, personne ne se propose pour relever le défi. En tant que tribun, c'est Valérius qui doit prendre la décision. Son regard parcourt le groupe des centurions. C'est parmi eux qu'il devra choisir le champion. Le chef du camp réfléchit. Inutile de songer à désigner un des soldats de la pétaille. Valérius se décide. Il lève la main droite en direction du Gaulois et annonce. « J'accepte ta proposition. » « Viens demain affronter notre champion. Salut à toi, salut à tes frères, salut à tes dieux. » Le soir, autour du feu de camp, on discute de la proposition. Qui Valérius va-t-il désigner? Va-t-il persuader quelqu'un de se porter volontaire? Quelle gloire pour celui qui affrontera le géant gaulois en cas de victoire! Un coup à défiler à Rome, couronné de lauriers jusqu'au Capitole. Un coup à être porté aux honneurs suprêmes, à devenir un demi-dieu vivant. En cas de défaite, le champion romain pourra simplement espérer un bûcher funéraire et une harangue posthume et hypocrite. Tous ceux qui se sentent concernés par ce combat singulier ne dorment que d'un œil. Certains plaisantent toute la nuit, d'autres se donnent du courage en buvant quelques coupes de vin gaulois ou de bière. Des corbeaux tournent autour du camp. Attirés par les restes de nourriture, les soldats examinent leur vol et essayent d'en tirer des oracles pour le lendemain. Les corbeaux ont tourné 3 fois autour du camp. Mauvais signe, c'est la mort assurée pour le propriétaire. Ici, pas de propriétaire, c'est donc le chef qui est désigné. Qui dit que le chef du camp combattra demain? Personne n'est encore désigné. De toutes les manières, aucun Romain n'est propriétaire de ce champ. Il appartient à quelques Gaulois. La mort est donc dans leur camp. Allez savoir avec ces corbeaux gaulois et ce cadastre. Au matin, le géant gaulois se présente devant les enseignes romains. Il arbore sa plus belle tenue, de longs pantalons de cuir, des peintures de guerre qui accentuent son côté effrayant. Cette fois, il n'est plus seul. Une dizaine de Gaulois, montés à cru sur des chevaux fougueux, le suivent à distance respectueuse. Une sorte de garde d'honneur, trop peu nombreuse pour inquiéter la légion des Romains, bien installée dans leur défense. Témoins prêts à témoigner, prêts à hurler leur joie en cas de victoire, prêts à recueillir la dépouille de leur champion en cas, bien improbable, de mort. Le géant gaulois est au milieu du forum, au centre du camp romain. Il examine la légion romaine impeccablement alignée. Les centurions, face à lui, attendent eux aussi. Qui va affronter le gaulois? Valérius, le crâne coiffé d'un casque brillant, fait un pas en avant. Il annonce « Je défie ce fier gaulois en combat singulier. Que les dieux me soient favorables. » La légion tout entière pousse un cri d'admiration et répète sans trop y croire. « Gloire à toi, Valérius! Que les dieux te donnent la victoire !» Sur le casque de Valérius, un bouquet de plumes noires frémit dans la brise matinale. Un lourd silence s'abat sur la légion romaine. Seuls les chevaux des centurions font entendre le bruit de leurs naseaux qui s'ébrouent tant la nervosité ambiante est intense. Valérius saisit son épée et s'avance d'un pas ferme vers le géant gaulois que ses peintures rendent vraiment effrayant. Valérius mesure au moins 2 pieds de moins. Quelles sont ses chances? Sa cuirasse, les protections qui couvrent ses avant-bras et ses mollets, son casque frémissant de plumes noires? Le combat s'engage et tout de suite, on sent que le gaulois va dominer la situation. Ses bras gigantesques lui permettent une allonge dangereuse. Malgré sa taille et son poids, il se révèle d'une surprenante agilité. Ses pieds nus effleurent à peine le sable de l'aire de combat. Son épée gauloise fend l'air en sifflant et

d'épée fulgurant, le géant gaulois vient de frapper l'épée de Valérius juste au-dessous de la garde et l'arme romaine vole dans les airs pour aller se planter dans le sable. Elle reste là un instant à osciller, hors de portée du tribun. Dans quelques instants, l'épée gauloise va certainement s'enfoncer dans la poitrine de Valérius en transperçant la cuirasse dérisoire. Le Gaulois va-t-il laisser Valérius reprendre son épée? Non, car d'un bond gigantesque, il vient de se placer entre l'arme et le Romain. Valérius va-t-il tenter de s'échapper dans une fuite honteuse? Quand on le connaît, on ne peut y songer. C'est donc la fin. Mais le Gaulois, dans un geste tout à fait inattendu, vient de lancer sa propre épée au loin. La lourde arme de bronze vient s'enfoncer dans le sable, tout à côté de l'épée romaine. Le combat se rééquilibre donc, en apparence. D'un autre bond, le géant blond rejoint Valérius. Ses grands bras musclés se referment sur le noble mais chétif Valérius et l'enserrent comme une terrible tenaille de chair vivante et dorée par le soleil. Les bras collés au buste, Valérius subit l'étreinte brutale. Il a le souffle coupé et ses poumons se vident d'un seul coup de tout l'air qu'ils contiennent. Valérius sent que sa tête éclate et pousse un dernier gémissement qui ressemble à un râle mortel. Sa tête casquée se jette en arrière tandis que ses yeux s'injectent de sang et semblent vouloir jaillir hors de leurs orbites. Les plumes noires du casque s'ébouriffent sous le choc du puissant Gaulois. On entend les os de Valérius qui craquent sous la cuirasse de cuir. Valérius qui pousse un hurlement de douleur. Les plumes noires qui couronnent le casque de Valérius semblent s'émouvoir de ce cri. Et soudain, l'incroyable se produit. Le cimier du casque se détache et prend son vol. Regardez, c'est le corbeau de Valérius qui était perché sur le casque. Évidemment, il ne le quitte jamais. Et il adore se percher sur le métal brillant. D'ailleurs, Valérius a supprimé les plumes de son cimier pour faire de la place à son corbeau. Le plumet noir du casque s'est donc transformé soudain en corbeau bien vivant qui plane au-dessus du combat. Le corbeau de Valérius, après avoir quitté le casque de son maître, évolue à quelques pieds au-dessus des combattants comme s'il cherchait une idée. En attendant, Valérius passe un mauvais quart d'heure. Le géant gaulois ricane en l'enserrant entre ses biceps surdimensionnés. Les yeux bleus du guerrier barbare luisent d'une lueur de triomphe. Encore un instant et Valérius, la colonne vertébrale brisée, ne sera plus qu'un pantin désarticulé et privé de vie. Triste fin de carrière. Mais Dieu en a décidé autrement. Le corbeau de Valérius pousse un croc trident, amorce une descente en piqué et se précipite sur le visage du Gaulois qu'il frappe aux yeux, au front, au nez. Le Gaulois reçoit le premier coup de bec sans trop y prêter attention. Une balafre rouge ensanglante immédiatement son front mais lui arrache à peine une grimace. Le corbeau de Valérius, d'un coup d'aile, s'éloigne des combattants. Valérius sent que l'étreinte du Gaulois s'est un peu relâchée et il en profite pour reprendre rapidement son souffle. Mais l'adversaire est de taille et il plie le tribun romain en arrière. Valérius parvient à dégager un de ses bras et s'arc-boute contre le visage du Gaulois. Les Romains se mettent à hurler leur espoir. « Valérius ! Valérius ! La victoire te sourit !» Pour l'instant, elle sourit encore un peu jeune. Valérius reste insensible à ses encouragements qu'il n'entend d'ailleurs pas. Tant l'effort qu'il fait pour rester en vie lui bloque les tympans. Mais le corbeau semble prendre ses encouragements pour lui et le voilà qui retombe comme une pierre sur le visage du Gaulois. Il change un peu de technique et serre en avant. Il s'accroche à la barbe du guerrier. Agrippé au poil blond roux, il se met à marteler le nez du géant. En quelques secondes, le beau nez aquilin est transformé en masse sanglante. Le Gaulois marque le coup. Valérius, de son bras libre, tord le nez du Gaulois qui pousse un grognement d'énervement. Le corbeau reprend du large et fonce à nouveau sur le géant. Cette fois, le bec de l'oiseau entre dans l'orbite du géant. Un des yeux bleus jaillit hors de l'orbite. Le champion des Gaulois relâche son étreinte dans un geste instinctif pour se protéger.

0: Le corbeau essaye à présent d'arracher le deuxième œil, mais sa tentative ne réussit pas et il se contente de laisser les traces sanglantes de ses serres sur la joue hâlée du guerrier. Valérius, libéré, mais plié en deux par le manque d'air, a du mal à retrouver une attitude guerrière. Il prend son élan et fonce, la tête baissée et casque en avant dans l'estomac du Gaulois qui titube en tentant de se protéger d'une nouvelle attaque du corbeau. Borgne et à moitié aveuglé par le sang qui lui dégouline du front, le champion gaulois se décide soudain à abandonner la partie. Laissant son épée sur le terrain du combat, il s'enfuit à toutes jambes et une dernière fois, Romains et Gaulois peuvent admirer sa foulée prodigieuse, bien qu'un peu titubante. Pas de doute, Valérius reste maître du terrain. Le contrat est rempli, la bataille n'aura pas lieu. Déjà, le groupe des Gaulois à cheval entoure le champion malheureux et l'aide à regagner le reste de la troupe sur la hauteur de la colline. Des sons de cornes retentissent. On aperçoit les troupes gauloises qui plient bagages et éteignent les feux qui devaient célébrer la victoire de leur champion. Le camp romain, soulagé, retentit d'un long cri de victoire et de remerciement envers Valérius, soutenu par le ciel. Quelqu'un crie « Corvus ! Corvus !» Le corbeau de Valérius semble comprendre que ce cri lui est destiné. Et après un long vol en forme de tour de piste triomphale, il revient se percher sur la cime du casque de son maître chéri. Les soldats votent immédiatement pour que Valérius conserve dorénavant le surnom de Corvus, le corbeau. Nul doute que cela soit un signe de chance, car Valérius, 6 fois consul, 6 fois dictateur, 6 fois édile, 6 fois préteur, triomphera plus tard des Samnites au mont Gorus, puis remportera des victoires sur les redoutables Étrusques. Il survivra bien sûr à son corbeau et mourra presque centenaire. Pline racontera bien des années plus tard l'histoire d'un corbeau qui interpellait par son petit nom chaque passant, empereur inclus. Peut-être s'agissait-il du Corvus de Valérius? Après tout, ses états de service auraient pu l'autoriser à une telle familiarité. La conclusion de cette histoire, c'est que les animaux, que nous le comprenions ou non, contribuent à l'équilibre de la vie sur Terre, telle que Dieu l'a définie. Même si leur réaction nous échappe, Dieu permet que certains secrets ne soient pas à notre portée. Mais lui reste au contrôle. De nombreux mystères restent à découvrir. La prochaine fois, je vous dévoilerai un nouveau mystère.
1: C'était Histoire inspirante qui revient demain sur RVM, 8h23 sur votre fréquence.

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1: Et nous partons en direction de Sainte-Croix, plus précisément du côté de Duportail, avec la directrice de l'école La Persévérance, Madame Stella Nomède. Bonjour.
2: Bonjour.
1: Alors, l'année scolaire se termine, hein? Et comme chaque année, je pense qu'il y a un programme qui est organisé au bénéfice des enfants.
2: Tout à fait. Dimanche 14 juin à partir de 15h30, au hall des sports de Sainte-Rose, nous organisons une comédie musicale autour du thème « Dieu est capable ». Cette comédie musicale sera présentée par les enfants pour les parents. Et en bonus, après cette présentation, nous avons la graduation des élèves de grande section et de CM2.
1: Alors, ça va se passer où exactement?
2: Au hall des sports de Sainte-Rose. Alors, on va en direction de Dieppe, en fait. On passe devant le bourg de Sainte-Rose, devant la place Tricolore. On continue au niveau de Carrefour Market. On tourne sur la droite et on descend tout droit et le hall sera sur la gauche.
1: Voilà, juste à côté de la gendarmerie.
2: Voilà, tout à fait.
1: Alors, je pense que les parents d'élèves ou les auditeurs qui écoutent à ce moment, ils sauront y arriver. Alors, comment s'est passée cette année scolaire à Duportail, dans ce cadre idyllique, parce que vous êtes en pleine nature?
2: Alors, cette année scolaire a été pleine de belles choses, de défis à relever aussi. Et là, nous sommes vers la fin et nous voulons montrer, en fait, que durant cette année, ben, Dieu a béni son école. Dieu a permis la réalisation de projets et surtout que cette année, nous avons pu aussi avoir cette rencontre inter-école au mois de mars et qui a été bénéfique aussi pour les élèves de la communauté scolaire, la persévérance en tout cas.
1: Est-ce qu'il y a encore des places? S'il y a des parents qui écoutent en ce moment, est-ce qu'il y a encore des places?
2: Les inscriptions sont toujours ouvertes. Ils ont la possibilité, s'ils le souhaitent, de venir dans l'établissement, récupérer un dossier, faire la demande aussi par téléphone en donnant aussi l'adresse mail.
1: Alors, comment ils peuvent faire pour vous joindre au téléphone?
2: Alors, les numéros de téléphone, on a deux numéros, donc le fixe qui est 0590 22 50 04 22 50 04, et le 0 691 24 44 42.
1: Voilà, donc on rappelle dimanche qui arrive, 14, vous attendez tous les parents d'élèves, tout le monde aussi, à cette grande fête de l'école La Persévérance de Duportail.
2: Tout à fait.
1: Cette comédie musicale, danse, chorégraphie, scène et chant au programme, présenté par les enfants et pour les parents d'élèves.
2: À destination des parents et des familles et des personnes qui veulent voir ce qu'on fait à l'école La Persévérance de Duportail.
1: Et c'est au hall des sports de Sainte-Rose. J'espère que monsieur le maire sera là.
2: Oui, normalement.
1: Parce qu'il est tellement débordé ces jours-ci là, donc
2: mais
1: il va envoyer quand même un adjoint ou un conseiller municipal.
2: Je n'en doute pas.
1: D'accord. En tout cas, merci beaucoup.
2: La vision a été faite.
1: Voilà, merci beaucoup et à très bientôt.
2: À bientôt, au revoir.
1: Merci, c'était madame Stella Nomède, directrice de l'école La Persévérance de Duportail Sainte-Rose, qui nous parlait de ce programme de fin d'année.
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0: Israël, le plus grand que toi. 8h34, collecte dont du sang pour aujourd'hui. Caisse générale de sécurité sociale à Doutema aux Abîmes de 8h à 13h. Et aussi au niveau de l'Office national des forêts à Saint-Claude de 8h30 à 12h30 pour ce jeudi 11 juin. Donc deux lieux de collecte de sang, caisse générale de sécurité sociale à Doutema aux Abîmes de 8h à 13h et au niveau de l'Office national des forêts à Saint-Claude de 8h30 à 12h30. N'oubliez pas de vous munir de votre pièce d'identité et surtout de vous hydrater avant le don. On parle maintenant emploi. Le truc de l'emploi sillonnera la Guadeloupe du 15 au 19 juin. France Travail Guadeloupe et Îles du Nord lancent une nouvelle édition du truc de l'emploi, un dispositif itinérant destiné à aller au plus près des demandeurs d'emploi et des personnes éloignées des dispositifs d'accompagnement. Du 15 au 19 juin, ce camion aux couleurs de France Travail fera étape dans 5 communes de l'archipel pour proposer informations, conseils et solutions concrètes en matière d'emploi et de formation. Gratuit et accessible, sans rendez-vous, le truck accueillera le public de 8h à 13h. Les visiteurs pourront échanger avec les conseillers de France Travail et leurs partenaires, notamment la mission locale Cap Emploi ou encore le conseil départemental. Des ateliers de présentation du dispositif, des découvertes de métiers en réalité virtuelle et des rencontres avec des professionnels seront également proposées. Le programme prévoit une étape chaque jour. Lundi 15 juin, place de l'église à Hans-Bertrand. Mardi 16 juin, esplanade des fêtes ADN. Mercredi 17 juin, place de la mairie au Moule. Jeudi 18 juin, place Natalien Etna à vos habitants. Et vendredi 19 juin, place de la mairie à Goyave. Cette tournée s'inscrit dans la continuité des places de l'emploi organisées en 2025 et vise à rapprocher les services de l'emploi des habitants, en particulier ceux qui rencontrent des difficultés d'accès à l'information ou aux structures d'accompagnement.
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0: Dans 3 minutes, vous avez un message, un SMS.

0: La Via Couleur avec Dany et Moïse Utrel, 8h40, place tout de suite, vous avez un message, un SMS.
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3: Éphésiens 4, verset 26. Mettez-vous en colère, mais n'allez pas jusqu'à pécher. Que votre colère s'apaise avant le coucher du soleil. Pourquoi ne pas chercher aujourd'hui à te réconcilier avec ceux avec qui tu as un problème? Pourquoi laisser les choses s'envenimer? Fais-le. Tu seras surpris à quel point tu retrouveras la joie et la paix.
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C'est le moment des petites annonces à vos téléphones 05 90 83 25 73. Je cherche à faire de l'accompagnement d'une personne âgée, l'emmener faire ses courses ou même l'accompagner chez son médecin le mardi, jeudi, mercredi dans les communes des Abîmes, Pointe-à-Pitre, Le Gosier. Pour tout contact, vous appelez au 06 90 80 07 57. Les pas sérieux, vaut mieux s'abstenir.

Urgent, recherche en métropole, appartement particulier, type F2, chambre et commodité, département 77 ou 91. Pas sérieux, s'abstenir. Veuillez contacter 06 90 91 04 67.

C'est votre espace 0590-83-25-73 ou encore vous laissez le message sur la ligne WhatsApp de Radio Vie Meilleure 06-90-96-32-42 avec toutes les informations pour pouvoir vous contacter.

0: Nous allons nous arrêter ici pour aujourd'hui. On se retrouve très prochainement sur les ondes RVM.
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0: 8 heures passées de 46 minutes.

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1: Voilà, parlons maintenant du Village Tourisme et Handicap 2026, organisé par l'Association Guadeloupéenne pour le Tourisme des Handicapés et Familles, AGTHF. Un événement convivial pour découvrir, échanger, rendre le tourisme et les loisirs inclusifs pour chacun. Programme 13 juin, gymnase de Douville, 14 juin, plage du bourg de Sainte-Anne. Alors, c'est deux jours avec handicap, handi basket, handi danse, activités nautiques et aquatiques, contes, présentation des livres divers et d'autres encore. Vente des repas sur place. Alors, je vous rappelle ce village tourisme et handicap 2026. Les 13 et 14 juin, 13 juin, gymnase Douville et 14 juin, plage du bourg de Sainte-Anne. Vous voulez entrer en contact avec un des responsables, plusieurs numéros de téléphone à votre disposition. 06 90 59 50 60, 06 90 30 10 40 et 06 90 55 92 24. Je rappelle les numéros de téléphone. 06 90 59 50 60, 06 90 30 10 40 et 06 90 55 92 24. Alors, très important aussi à souligner, c'est que pour ce village, un rappel, un bus gratuit est prévu pour ceux qui n'ont pas de moyens de locomotion selon certaines conditions. Alors, pensez à venir avec votre tenue de bain pour le dimanche matin. N'oubliez pas que le rallye des grands fonds peut ralentir votre déplacement. Choisissez de préférence les grands itinéraires nationaux, départementaux qui ne sont pas bloqués. Soyez prudents et soyez à l'heure, vous dit les responsables. Et surtout, pour vérification, composez les différents numéros de téléphone qui ont été cités juste avant.
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1: Le psaume 8, le verset 5 nous dit « Qu'est-ce que l'homme pour que tu te souviennes de lui et le fils de l'homme pour que tu prennes garde à lui ?» Cette interrogation invite à méditer sur la considération divine envers l'humanité. Dieu qui a créé l'univers par sa parole a choisi de créer l'homme à son image. Cela confère à chaque être humain une dignité inestimable, une valeur intrinsèque qui dépasse toute autre création. La valeur de l'homme ne réside pas dans ses réalisations ou ses possessions, mais dans le fait qu'il est aimé de Dieu, créé à son image et destiné à une relation éternelle avec lui. Dieu se souvient de l'homme non pas parce qu'il le doit, mais par amour et par désir de communion. Vous avez de la valeur aux yeux de Dieu. Pensez à ce psaume, psaume 8, verset 5. Qu'est-ce que l'homme pour que tu te souviennes de lui et le fils de l'homme pour que tu prennes garde à lui?
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1: 8h55, dans 5 minutes, vous allez retrouver Jessie pour son émission Mieux Vivre, et cela jusqu'à midi. Cet après-midi, à partir de 14h, Freddy, dans les rendez-vous de l'après-midi.

Voilà, on termine avec ce titre de Maria Adé, tu es le plus grand. C'est un plaisir pour moi de passer ces 3 heures avec vous. Dans un instant, Jessie pour mieux vivre. Passez une très bonne journée. Soyez prudents et prudentes sur les routes de la Guadeloupe. Quant à nous, on se retrouve demain, Dieu voulant, dès 6 heures pour un autre réveil matinal.

0: même.
1: Bonjour à tous, on se retrouve dans l'espace Vivre Mieux avec au programme nos rendez-vous qui arrivent sur la santé, la famille, la spiritualité, l'environnement, la cuisine. Et pour lancer cet espace, je vous propose ce texte positif pour aujourd'hui, extrait d'un psaume 142 verset 4. Quand je suis découragé, toi, tu sais où je vais. Quand je suis découragé, toi, tu sais où je vais. Et oui, toi qui écoutes en ce moment, je te rappelle ou je t'informe que Dieu, il sait tout, il voit tout, y compris l'issue de ta situation. Appuie-toi tout simplement sur lui et tu ne seras jamais déçu.

et on retrouve notre espace offre et demande d'emploi et prestations avec ces informations. Personne sérieuse, organisée et bienveillante propose ses services pour l'accompagnement de personnes âgées à domicile, de jour comme de nuit, disponible immédiatement, mission ponctuelle ou régulière. Pour toute information, un numéro de portable, le 0690 35 92 35 35 92 35. Propose service d'aide à domicile en Guadeloupe, ménage, aide aux courses, accompagnement de personnes âgées ou garde d'enfants occasionnels. Sérieuse, disponible rapidement et motivée. Pour plus d'informations, un numéro de téléphone à votre disposition, contactez par SMS ou WhatsApp de préférence. Le 0690 16 72 83 est à votre disposition. 0690 16 72 83. Donc je rappelle que la Cité des métiers est un lieu de conseil, d'information et d'orientation sur les métiers, la formation, la création d'activités, la vie professionnelle en général, en accès libre, gratuit et anonyme. Elle propose un ensemble d'outils, de ressources et de mise en relation avec des partenaires spécialisés dans leur domaine de compétences pour vous guider dans votre réflexion et dans l'élaboration de vos projets. Les inscriptions aux ateliers se font par téléphone. Je donne déjà le numéro de téléphone qui est le 0690 51 42 27, 0690 51 42 27 ou encore par mail, cité des métiers Guadeloupe en un seul bloc, @gmail.com sans accent ou encore vous pouvez vous renseigner sur place. La Cité des métiers se trouve au boulevard du Général de Gaulle au Rézé Abîme. Et horaire accueil du public lundi, mardi et jeudi de 8h à 12h, de 14h à 16h et mercredi et vendredi de 8h à 12h30. Alors, pour tout ce qui touche aux différents espaces à votre disposition, vous avez effectivement un espace aide à l'utilisation du numérique. Vous êtes invité à devenir autonome pour vos démarches sur Internet et maîtriser vos outils. Vous avez une conseillère numérique qui vous accompagne et c'est gratuit, c'est pour tous. Alors, vous pouvez bénéficier de ce service tous les jours de 8h à 12h sans rendez-vous pour faire de la navigation, de la création et de la consultation de comptes, l'ouverture d'une boîte mail, l'initiation au site Internet des administrations, pour faire de l'écriture de votre CV, saisi sur des sites dédiés et dépôt sur une plateforme de recherche d'emploi. Vous pouvez aussi rechercher des offres sur des sites dédiés à la recherche d'emploi. Vous avez à votre disposition donc cette conseillère à la Cité des métiers, cette conseillère numérique pour vous accompagner. Et c'est gratuit pour tous. Sinon, vous avez l'atelier smartphone. Vous êtes invité dans cet atelier à découvrir

certification pour l'accès aux démarches en ligne. Pour cet espace-là, il y a des dates. Je vous invite à vous rapprocher de la Cité des métiers pour connaître la prochaine date de découverte de ce service d'authentification où vous avez la possibilité d'avoir accès aux démarches en ligne. Je rappelle le numéro de téléphone de la Cité des métiers qui est le 0690, un portable 51 42 27 51 42 27.

0: Et on retrouve notre espace bien-être avec Madame Sélugi, avec qui nous avançons sur ces professionnels que nous devons connaître, hein, vraiment, hein, que nous devons vraiment connaître, des professionnels qui évoluent dans le domaine de la santé mentale. Et nous avons déjà bien évolué sur ces différents professionnels qui sont à notre disposition. On a parlé du psychologue, on a parlé du psychiatre, on a parlé du psychanalyste, on a parlé du psychothérapeute, on a parlé du psychopraticien. Nous avons vraiment bien avancé et on a vu qui fait quoi, la différence qu'il y avait au niveau de ces différentes personnes. Et nous avons bien vu également que chaque situation de souffrance nécessite une prise en charge adaptée. Et chaque psychologue, psychiatre, psychanalyste et autres travaille différemment. Et chaque patient rencontre une difficulté différente et donc ont besoin d'un accompagnement adapté. Bonjour Madame Sélugi.
1: Bonjour Jessie, bonjour chers auditeurs.
0: Eh bien on vous retrouve. Hein.
1: Nous sommes là avec vous parce que au regard et à l'écoute de vos appels, de vos messages, de ce que nous vivons nous-mêmes autour de nous, ce que nous voyons, nous constatons que vous avez besoin d'une démarche pour aller mieux. Vous avez besoin d'une réussite dans votre vie. Mes chers auditeurs, rappelez-vous que cela dépend en grande partie de vous-même. C'est vous qui allez... Alors, ce matin, nous avons découvert un autre professionnel. Peut-être que le connaissiez-vous déjà. Hein? C'est le qui est-ce qu'on a dit ?
0: Alors aujourd'hui effectivement nous allons alors on va découvrir un psy on n'entend pas trop parler de celui-là peut-être hein, le psychosomatothérapeute.
1: Voilà, mais il est comme tous les autres, quelqu'un qui va s'occuper de nos besoins, de nos faiblesses mentales, je vais dire.
0: Alors justement Madame Sélugi, on disait que chaque personne a besoin d'un accompagnement adapté, une approche parfaitement adapté. Alors, avec ce professionnel, c'est quoi l'approche ? Adapté pour qui ?
1: Adapté pour que ce soit les enfants, que ce soit pour les adolescents, que ce soit pour les personnes seules, que ce soit pour les couples, pour toute catégorie de personnes. Parce qu'en réalité, qui ne veut pas être bien ? Qui ne veut pas ressentir un bien-être? Eh bien, les enfants, les enfants, de par eux-mêmes, n'ont pas cette capacité de dire « je veux aller chercher un psychologue ». Mais dès lors qu'en tant que parents, nous voyons que notre enfant a un mal-être, eh bien, ce mal-être de notre enfant se révèle très souvent par différents moyens, par différentes situations. Un enfant qui fait régulièrement des cauchemars, ou encore il fait pipi au lit. Il a un trouble de comportement à la maison ou à l'école, dans son comportement aussi avec les autres enfants de son âge. Ou encore, il n'a pas envie de manger. À l'heure du repas, il n'a jamais faim. Et en dehors des repas, eh bien, il veut des aliments qui sont très souvent frelatés. On va témoigner ces petites choses là, très fines qui font comme sous les dents, ou bien du soda. Eh bien, cet enfant, eh bien, manifeste son trouble, mais il ne sait pas qu'il est en trouble vraiment. Mais en tant que parent, en tant qu'accompagnateur, on se rend compte, l'enfant est réveillé en pleine nuit. Ah oui, maman, j'ai fait un cauchemar, j'ai fait un rêve, j'ai vu ci, j'ai vu ça. Et une fois comme ça, mais quand c'est de façon assez répétitive, et quand nous voyons que l'enfant, à un certain âge, continue, et je dis continue parce qu'un enfant, dans son jeune âge, il va faire forcément pipi dans sa couche, et quand on commence à lui enlever la couche, bien, de temps en temps, il y aura un accident, ok, mais là, on ne parle pas de trouble quand c'est comme ça. Mais quand un enfant d'un certain âge manifeste souvent du pipi au lit, on va l'appeler par son nom clairement, par pipi au lit, eh bien, cet enfant-là connaît déjà des troubles sans qu'il en soit conscient. Mais nous, en tant que parents, on le sait. Eh bien, il y a aussi quelquefois une hyperactivité. L'enfant n'arrive pas toujours à bien se concentrer quand on lui parle. On lui parle, hein, mais on a l'impression qu'on parle au vent parce que il n'arrive pas à se concentrer sur ce qu'on lui dit. Et ce manque de concentration se révèle à l'école. Et très souvent, la maîtresse a du mal à s'occuper de cet enfant-là parce que sans qu'il en soit conscient, sans qu'il le veuille vraiment, il est un enfant perturbateur. Et cet enfant-là, eh bien, a besoin qu'un somatothérapeute s'occupe de lui. Lui, il ne va pas y aller, il ne sait pas que ces personnes existent. Mais là, on parle pour l'enfant, mais on parle souvent, on parle de l'enfant, mais on parle spécialement aux parents et aux personnes qui s'occupent des enfants. Il y a un support qui existe pour accompagner ces enfants-là. Il y a des méthodes, des techniques, il y a de la relaxation, il y a tout un tas de méthodes que le somatothérapeute va mettre en place pour accompagner notre enfant pour qu'il sorte de ses troubles. Et on a parlé de l'enfant, mais ces troubles-là aussi, ces situations-là, le somatothérapeute agit aussi pour les adolescents. Et comment on va reconnaître que notre adolescent a besoin d'être accompagné par le somatothérapeute? Eh bien, cet adolescent, il réagit parce qu'il a un trouble, peut-être pas un trouble, mais il se recherche. Il se recherche, il a un problème d'identification, il n'est pas tout à fait un homme, il n'est pas encore il n'est plus un enfant, d'ailleurs il s'estime qu'il est un homme, mais il n'est pas véritablement un homme. Il a un problème de recherche déjà de son identité, et son identité n'est pas seulement son nom, son âge et sa date de naissance, son identité c'est qui il est. Et vous savez que tout individu, à un certain moment de la vie, on recherche à savoir qui on est. Et on répond, oui, je m'appelle un tel, j'ai mon nom, mon prénom. Mais au-delà de ce nom, de ce prénom, eh bien, nous sommes une personne que nous devons découvrir. Nous sommes une personne qui souvent échappe à notre compréhension à nous-mêmes. Parce qu'on s'est souvent formé une personnalité, et ça je parle des adolescents, puisque c'est vers cet âge-là, vers l'adolescence, que la personnalité se confirme ou s'affirme, ou se définit de façon, je dirais pas plus approfondie, parce qu'on continue après l'adolescence en âge adulte, mais à l'adolescence c'est une période charnière. C'est une période charnière où, en tant qu'enfant, tout ce que nous disent nos parents, eh bien, nous l'acceptons, et eh bien on est comme des buvards. Un enfant c'est comme un buvard. Mais un adolescent, c'est celui qui déjà est en recherche de son identité. Il recherche pour savoir qui il est. Il a un comportement qui le différencie de l'enfance, mais aussi de l'adulte. Très souvent, il a un comportement un peu violent, il a des troubles du sommeil, il a des phobies, et il a même quelquefois des addictions, parce qu'il développe une recherche, il va toucher à beaucoup de choses. Et quand il se rend compte que voilà, telle ou telle substance lui apporte un certain bien-être, où cette substance-là va lui faire oublier ce qu'il vit, parce que très souvent, malheureusement, nos adolescents qui vivent dans des foyers où il y a du trouble entre les parents, eh bien, ces parents qui sont eux-mêmes en souffrance, l'un l'autre, qui cherchent des solutions dans l'autre, alors qu'en fait, c'est pas dans l'autre qu'est la solution, ici, en extérieur d'eux, eh bien, ces adolescents-là, eh bien, sont pétris et conçus dans un milieu difficile. Eh bien, le somatothérapeute va pouvoir l'aider, et nous l'avons bien dit, il y a des troubles, mais il va l'aider, comment? En l'aidant à rechercher, attends, pose-toi la question, qui tu es? Et qu'est-ce que tu veux pour toi-même? Quel est ton désir? Est-ce que la manière dont tu te sens actuellement, ça te convient? Est-ce que ça te plaît d'être qui tu es, ou d'être celui que tu es? Parce que très souvent, le « qui je suis » a été basé sur ce que les autres ont dit de moi. Les autres ont dit que je suis un jeune homme gentil, bas gentil, peu importe, ça peut être autant positif que négatif. Mais même quand les gens me trouvent positivement un jeune homme vrai, mais dans mon être intérieur, je ressens un mal-être qui n'est pas identifié et qui n'est même pas compris. Et là, c'est là que le somatothérapeute va venir avec les interrogations, avec le diagnostic qu'il va établir à partir de nos échanges. Eh bien, il va pouvoir apporter une aide. Et cette aide à nos jeunes est vraiment nécessaire parce que nos jeunes, ils vont, si l'aide n'est pas appropriée et prise à temps, ils peuvent se réfugier dans le tabac, dans l'alcool, dans la drogue. Ils ont déjà une espèce de d'accoutumance, mais si l'intervention n'est pas faite, ils peuvent tomber dans des déviances, dans de la violence, dans non seulement consommer des stupéfiants, mais rentrer dans des trafics de stupéfiants et qui ne vont pas, des situations qui ne vont pas du tout les aider, mais au contraire, des situations qui vont les plonger dans de véritables problèmes. Et lorsque, au départ, nos adolescents, ils sont en recherche de régler quelques problèmes, chercher leur identité, ils cherchent aussi à comprendre leur comportement, ils ressentent eux-mêmes qu'ils sont un petit peu violents, et bien quand, à ce moment-là, en tant que parent, en tant qu'enseignant, en tant qu'accompagnateur, on arrive à les orienter vers le somatothérapeute, eh bien, on a vraiment le privilège, et je dis le privilège, de les accompagner efficacement. Maintenant, en tant qu'enfant, en tant qu'adolescent, les choses se passent, et bien même en tant qu'adulte. Parce que, vous savez, en tant qu'adulte, chacun a ses propres soucis. Et la plupart du temps, ce sont des soucis qui viennent du milieu familial ou encore du milieu professionnel. Et on se laisse happer par ces problèmes, et des symptômes s'installent. On a des peurs, on a des angoisses, on a du stress. Et quelquefois, ces maux deviennent récurrents. Et parfois même, cela nous conduit à un état dépressif. Et cela se traduit par un mal-être. Un mal-être qui fait de nous des personnes non désirables. Hein? Notre compagnie n'est plus souhaitée, ou on évite notre compagnie. Eh bien, à ce moment-là, eh bien, nous prenons conscience de cela, ou encore ceux qui nous côtoient constatant cela, des personnes qui nous aiment suffisamment et qui ont une approche vers nous, eh bien, peuvent nous dire, ben tiens, tu vois, ce que je dénote dans ce que je te vois vivre, eh bien, tu sais que tu peux être accompagné. Il y a un somatothérapeute, c'est qui ça, c'est quoi ça? Eh bien, on l'a dit, c'est quelqu'un qui peut t'accompagner et t'aider à sortir de ce mal, de ce mal-être, pour que tu ne sois pas installé dans une problématique qui n'aura pas d'issue. Parce que tu vas trouver une source, la source à ton problème, et on va t'aider à donner un sens à ces problèmes. Il va aussi t'apporter des solutions adéquates, et il y a des grands principes thérapeutiques, et il va t'aider dans une démarche pour que tu réussisses. Mais ce que tu dois savoir, la réussite, en fait, dépend surtout de toi. Alors, ces personnes-là qui nous côtoient ou qui vous côtoyez ou vous connaissez quelqu'un qui développe ces mal-être, eh bien, nous devenons des accompagnateurs, pas pour les sortir du mal-être, mais au moins pour les orienter, pour les aider à conscientiser qu'ils ne sont pas obligés de rester dans ces situations d'angoisse, de stress et de maux récurrents. Au contraire, il y a un accompagnement qui est proposé, qui est disponible pour les aider. Et il y a aussi ce problème, l'enfance, l'adolescence, la personne adulte. Mais très souvent, le couple, ensemble, et quand je parle de couple, je parle d'hommes et de femmes qui ont choisi de vivre ensemble, qui ont choisi, parce qu'ils s'aiment, et bien d'unir leur vie et d'avancer ensemble. Eh bien, au départ, c'était ma puce. Eh bien, malheureusement, on se rend compte que la puce a grossi. Après, elle devient...
0: Un ton.
1: Comment?
0: Le ton.
1: Et on finit. Ah oui, ouais, une espèce de grosse vache. Oh là là. Eh bien, vous voyez, avant que justement la puce, on la voit comme une grosse vache, il y a des professionnels pour accompagner le couple. Et parce que très souvent, ils vivent ensemble, mais ils ne se parlent plus. Ils ne font plus beaucoup de choses ensemble. Et ben, ils sont souvent dans la même voiture. Et bien, s'il y a des enfants, le papa parle aux enfants, la maman parle aux enfants. Et quelquefois, on envoie des messages, on donne des messages aux enfants pour que l'un donne à l'autre. Et bien, chers auditeurs, si au sein de votre couple, vous avez des difficultés, que ce soit relationnel, que ce soit le dialogue et même des difficultés sexuelles, eh bien, le somatothérapeute peut vous accompagner et vous porter, vous aider à trouver des solutions. Et d'une manière générale, quelle que soit la cause de vos maux ou quelle que soit la façon dont ces maux se manifestent, chacun a la possibilité de pousser la porte du cabinet du somatothérapeute pour chercher de l'aide. Et il cherche une aide pour vous aider à identifier, parce que ces situations provoquent un déséquilibre intérieur. Et un déséquilibre intérieur qui se manifeste extérieurement par un comportement violent, un comportement de peur, un comportement associable. Eh bien, la somatothérapie est une science, est une méthode qui accompagne tous ceux qui veulent trouver la source de leurs troubles et tous ceux qui souhaitent donner un sens et comprendre ce pourquoi leur comportement est comme ci ou comme ça et qui ont un désir profond de changer. Parce que si moi je veux aller voir le somatothérapeute pour changer mon mari, eh bien, ça ne va pas marcher. Il faut que j'ai, et que ce soit mon enfant, quand je le lui propose, lui expliquer le somatothérapeute. On va aller voir le somatothérapeute parce qu'il va nous aider. Est-ce que tu vois ce que tu vis te convient? Est-ce que le comportement que tu as à l'école, est-ce que quand la maîtresse part toujours après toi, est-ce que ça te fait plaisir? Ah non, maman. Eh bien, tu sais, on peut aller voir quelqu'un qui va nous accompagner. Parce qu'il faut que le désir du changement vienne de la personne qui va bénéficier de cet accompagnement. Le changement doit venir, pardon, le désir de ce changement doit venir de la personne. Parce que ce soit un enfant, que ce soit un adolescent, que ce soit un adulte ou même au niveau du couple, il faut qu'on soit conscient du mal-être. Et ce mal-être, on le ressent et on ne l'accepte pas. On sent que c'est même un ennemi dans nos vies. Eh bien, on va faire cette démarche. Et la première étape que le somatothérapeute va faire avec nous, c'est un travail pour nous amener à vérifier ensemble le déroulement de notre vie et quand est-ce que ça a commencé, par quoi ça a commencé, et il va essayer de nous conduire vers la source du problème. Il va nous aider à toucher du doigt le pourquoi et le comment, et il va aussi nous aider à atteindre un objectif que nous aurons fixé ensemble. Et l'objectif, comme nous par ici, à Radio Vie Meilleure, dans l'espace que nous occupons, l'objectif pour nous, c'est d'aider nos auditeurs, les accompagner à avoir une santé de fer. Et tout ce que nous faisons, tout ce que nous disons, c'est pour arriver à cet objectif. Et bien voilà, quand vous allez voir le somatothérapeute, c'est que vous voulez être mieux. Ah ben, ensemble, vous fixez un objectif. Et il est très important pour vous, chers amis qui nous écoutez, que vous réfléchissiez à tout ce qui traverse dans votre vie. Toutes les connaissances et toutes les circonstances de votre vie, vous allez les considérer et le somatothérapeute va vous accompagner parce qu'il va vous faire savoir quelle situation a généré ceci, quelle situation a généré cela, et voilà ce qu'il faut, et voilà ce qui est possible pour que les clés de la guérison soient mises en valeur. Mais ces clés de la libération, ces clés de la victoire, s'appuient sur une grande partie, pour dire la majeure partie, de votre volonté, de votre pouvoir d'accepter les informations données et aussi vouloir que cela change. Il faut faire un travail sur vous-même parce que le somatothérapeute, il va vous parler, il va vous identifier. soutien, il va donner des solutions, mais il y a un travail qui doit se faire sur vous-même. Un travail multiréférentiel qui invite à être acteur de votre démarche. Il vous apporte des outils. Il vous apporte des outils qui sont nécessaires à comprendre ce qui vous arrive. Il va vous apporter des éléments pour l'analyser. Il va vous apporter des éléments qui vont intégrer votre corps physique pour que vous sachiez que la solution qui vous concerne vous. Parce que ce qui peut vous concerner peut ne pas concerner votre conjoint. Ce qui vous concerne peut ne pas s'adapter à une autre personne. Chacun, en fonction des objectifs, en fonction de ses objectifs et en fonction de l'étape dans laquelle se trouve, eh bien, le somatothérapeute va apporter des solutions, mais des solutions qui dépendent en grande partie de vous-même. Il va vous aider à trouver la source de votre problème. Il va vous aider à donner un sens à ces difficultés-là. Il va vous apporter des solutions et il va vous dire que les grands principes de cette action, les voici, on les a découverts, on les a listés, on les a identifiés. Maintenant, la démarche qui va vous aider à aller mieux, la démarche qui va vous conduire vers une réussite, mais dépend surtout de vous. Et de vous pourquoi? Parce que c'est vous qui savez ce que vous voulez pour votre vie. C'est vous qui savez quel est l'objectif que vous vous êtes défini en allant voir le somatothérapeute, parce qu'il est là pour nous accompagner, mais en grande partie, autant que le psychiatre va vous donner des traitements médicaux, mais le somatothérapeute ne vous donne pas de traitement. Il ne vous prescrit pas de médicaments. Il ne vous prescrit même pas de solution. Il vous apporte de la lumière sur ce que vous vivez. Il vous apporte de la compréhension sur ce que vous vivez. Et il peut même vous aider à trouver la motivation. Mais la décision ne revient qu'à vous. Parce que jusqu'à maintenant, vous êtes une personne qui vivait en fonction du regard d'autrui. Vous vivez en fonction de ce que celui-là a dit que vous êtes. Eh bien, vous allez réaliser que vous n'êtes pas ce que l'on dit de vous. Vous n'êtes même pas ce que vous croyez être. Vous allez commencer une démarche pour comprendre que vous êtes bien plus que ce que vous croyez être. Vous êtes bien plus de ce que les autres disent de vous. Vous êtes bien plus. Vous partez en quête de découvrir la véritable personne que vous êtes, parce que vous n'avez pas été, vous n'êtes pas né pour aller à l'école, découvrir une profession, vous marier, avoir des enfants, arriver à la retraite, vivre de votre retraite et ensuite mourir. Mm-mm. Vous avez été créé pour un but particulier. Et l'avez-vous jamais découvert? L'avez-vous jamais réalisé que vous êtes une personne et vous êtes une personne unique.
0: Tout à fait.
1: Unique. Vous avez de la valeur. Vous n'êtes pas là pour étudier. Vous n'êtes pas là pour développer une vie professionnelle, avoir des diplômes, vous marier entre 19, 20 ans, 27 ans, avoir des enfants, une vie de couple, une vie de famille, et puis voilà, ça se finit. Et si d'aventure ça ne se fait pas, vous développez, je suis pas une personne normale, parce que normalement, à mon âge, je devrais déjà avoir une profession, à mon âge, je devrais déjà être mariée, à mon âge, et justement, j'accompagne une personne qui, effectivement, à son âge, on va dire, elle est vers la quarantaine, elle n'a pas de mari, elle n'a pas d'enfant, et elle veut découvrir la joie de la conjugalité et de la parentalité. Et bien, cette personne, loin de se morfondre sur elle-même, elle se dit, peu importe, j'ai 40 ans, mais je veux savoir ce qu'est la personne que je suis. Et elle est partie en quête. Alors, certainement, elle se fait accompagner pour découvrir la véritable personne qu'elle est, et elle va, si le Seigneur a prévu pour elle, parce que ce qu'elle a découvert, elle ne dépend pas de ce que sa culture ou ce que son environnement ou ce que ses parents ont dit de lui. Elle dépend de Dieu. Par conséquent, elle ne peut pas s'identifier uniquement à ce que les gens disent d'elle ou ce que la société lui propose. Elle s'est tournée vers Dieu pour que Dieu lui montre qui elle est et quelle est la finalité de sa vie. Et on avait dit l'autre jour que Jean-Baptiste, il est mort décapité alors que Jésus a dit il n'y a pas eu de plus grand que lui. Et bien Jean-Baptiste, il a découvert au moment où on est venu lui apporter cette nouvelle, il a découvert qu'il était une personne qui est venue sur cette terre pour accomplir une mission. Et sa mission était d'annoncer la venue du Messie. Ok, eh bien c'est lui. Eh bien Jean-Baptiste était prêt. Il était prêt à quoi? Eh bien il a été décapité. Et Jean-Baptiste a affronté la mort, je ne dirais pas avec un sourire en sautant de joie, mais dans la paix et la sérénité, parce que Jean-Baptiste a réalisé qu'il était venu sur cette terre dans un but précis d'annoncer la venue du libérateur, la venue du Messie.
0: Et Jésus-Christ, Jésus-Christ lui-même, après, a aussi fait sa part et s'était fait. Chacun, effectivement, a sa part, hein, a réalisé sa mission à réaliser. Et c'est absolument quoi votre mission? C'est quoi ta mission?
1: Ce monde sans savoir le pourquoi qu'il était venu au monde. Et chers auditeurs, ton mal-être, souvent, est généré par le regard que tu portes sur toi en fonction des différentes situations heureuses ou malheureuses que tu as vécues, en fonction de ce que disent tes parents, en fonction de ce que disent tes responsables, ou encore l'environnement dans lequel tu évolues, les différentes expériences. Eh bien non, tu n'es pas cette personne uniquement. Tu dois là, avec toutes les aides qu'on a citées là, la recherche principale sera toi-même de réaliser qui tu es.
0: Alors, Madame Sélugi, alors on a une minute seulement pour pouvoir conclure.
1: Eh bien, cette minute-là, c'est pour vous dire, chers auditeurs, peu importe, parce qu'on va parler encore d'autres accompagnateurs.
0: Absolument.
1: Hein, et ce que vous devez savoir, est un accompagnateur apporte bien son nom. Il accompagne, mais l'élément primordial qu'il faut pour que ce soit le psy, d'ailleurs tous les psys d'ailleurs, le somatothérapeute là, il y a un psy devant son nom, hein. Moi j'ai pas dit.
0: Vous avez résumé, mais c'est, effectivement voilà, c'est le psychosomathérapeute.
1: Et pourquoi les psys? Parce qu'on a dit que tous ceux-là qui portent un psy devant leur profession, ce sont ceux-là qui ont fait des études pour nous accompagner quand nous avons des problèmes, des maladies, je ne dis même pas maladies, des souffrances mentales. Vous avez dit ça hier d'une façon précise, pour les troubles mentaux, pour les difficultés qui génèrent ou bon, qui sont générées ou qui sont développées dans notre cerveau, dans notre tête.
0: Ou pas, on dit esprit et corps, voilà.
1: Voilà. Et nous arriverons à réaliser que notre âme, mais nous en parlerons dans les émissions précédentes, parce que Jessie m'a déjà dit qu'il n'y a qu'une minute, donc on ne va pas ouvrir un volet qui demande encore des explications. Mais chers auditeurs, peu importe qui tu vas aller voir, parce qu'il te faut de l'aide, ne reste pas dans cette situation. On a dit que tu vas pleurer, tu vas te moucher, tu vas laver ton visage, tu vas lire la parole, mais peu importe tous ces gestes que tu vas faire, tu dois savoir qui tu es et ce pourquoi tu es arrivé dans ce monde. Tu ne dois pas subir ta vie, tu dois être un acteur de ton bien-être. Et pour que tu sois acteur de ton bien-être, il faut que toi-même, tu prennes à charge cette responsabilité. Tu vas pousser la porte du somatothérapeute et tu vas savoir ce que tu veux. Il va t'accompagner, il va t'aider, mais la décision, tu l'as déjà prise. Et tu l'as déjà prise, et parce que l'ayant prise, tu as fait la démarche d'aller vers le professionnel qui sera, d'après les informations que tu as reçues, ce que tu as lu ou ce que tu as découvert, qui sera le plus à même de t'accompagner. Mais ta vie t'appartient, ton bien-être t'appartient. Tu dois savoir qui tu es et qu'est-ce que tu fais sur cette terre. Parce que Maslow nous a donné une pyramide. Eh bien, on va prendre un temps, peut-être demain ou après, je ne sais
0: absolument,
1: pas.
0: Absolument, absolument. Après la liste, on a presque terminé. Après, il y aura bien d'autres. On va enchaîner justement sur ça.
1: C'est ça. Parce que nous avons des besoins physiques. Comment ces besoins physiques? Des besoins de sécurité, des besoins d'appartenance et besoins d'estime de soi. Et tout cela, pas comblé, eh bien, génèrent des troubles. Et nous nous focalisons ou nous réfugions, eh bien, malheureusement, sur l'angoisse, sur la déprime, et que ceci, que cela. Nous disons non à tout ça. Et nous disons oui à ce bonheur que notre Créateur a pour nous. Et avec tous ces professionnels qu'il a établis, qu'il a formés pour nous accompagner, eh bien, nous allons sortir de tous ces troubles. Et même si nous devons affronter la mort, comme ça a été le cas pour Jean-Baptiste, mais Jean-Baptiste est parti libéré et heureux parce qu'il a, il savait que la mission pour laquelle il avait été envoyé en ce monde, il l'a accomplie, donc il pouvait partir et il est parti tranquille. Parce que c'est Jésus qui a dit, parmi les hommes nés de femmes, il n'y en a pas eu de plus grand que Jean-Baptiste. La conception humaine voudrait qu'elle, ah bon, et pourquoi il est mort dans la prison comme ça? Pourquoi ceci? Pourquoi cela? Eh bien oui, eh bien, parce que nous avons un schéma mental. Nous avons une compréhension qui malheureusement n'est pas toujours la bonne. Mais quand nous allons partir en quête de qui nous sommes et ce pourquoi nous avons été créés, celui-là même qui nous a créés nous donnera les réponses. Et il va donner un sens, parce que nous avons dit le somatothérapeute, il va nous aider à avoir un sens aux difficultés, aux choses que nous subissons, et bien il va avoir un sens, il va nous aider à découvrir le sens de notre vie, et nous allons découvrir ce pourquoi nous sommes venus dans ce monde, même pas venus, pourquoi Dieu nous a envoyés dans ce monde.
0: Merci voilà. Beaucoup Madame Sélugie pour vraiment ce moment accordé. On se retrouve donc demain, si Dieu le veut, avec d'autres apports qui vont certainement apporter un plus à ce que nous avons déjà, de manière à ce qu'on puisse justement avoir des clés en main pour devenir la meilleure version de nous-mêmes.
1: De nous-mêmes, c'est ça. Alors Dieu, si, eh bien, nous autres, nous restons dans notre objectif. Cet objectif qui est d'accompagner chaque auditeur, pour cette santé de fer qui est le premier bonheur de cette meilleure version de nous-mêmes.
0: Merci encore, soyez bénis et à demain si Dieu le veut.
1: Dieu voulant, Dieu vous garde.
0: Au revoir.
1: Au revoir.

0: 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Nous aurions dû, depuis 14 minutes, être avec vous dans le cadre de notre espace Info Pro. Mais nous sommes là avec notre invitée qui est là et qui s'inscrit dans la durée avec nous, Madame Liliane Clerville. Comme indiqué, elle est avec nous avec vraiment un maximum d'informations dans le domaine, on va dire, de l'accompagnement. Elle va en dire un petit peu plus justement tout de suite en se présentant et en nous disant ce qu'elle est exactement. Bonjour Madame Clerville, Liliane.
1: Bonjour Jessie, bonjour chers auditeurs et auditrices. Alors effectivement, bon, je me représente, je suis Liliane Clerville, consultante en richesse humaine. Alors en fait, j'accompagne les entreprises et aussi les personnes, les particuliers. Dans le cadre de bilan de compétences, d'accompagnement à la création d'entreprises également, je fais du recrutement. Je voulais aussi noter, dans le cadre de la formation, que j'accompagne les seniors au départ à la retraite. Bon, c'est quelques éléments. De toute façon, comme nous sommes là pour une belle année,
0: on aura l'occasion au fur et à mesure de voir ce que vous pouvez proposer en termes d'accompagnement en tant que coach.
1: Tout à fait.
0: Puisqu'en fait, l'idée, c'est vraiment dans cet espace, notamment, vous avez vu, chers auditeurs, nous avons des coachs qui accompagnent, mais il y a différents types de coachs pour différents types de besoins. Et justement, vous serez coach dans quel domaine?
1: Alors, si nous parlons de coaching, on va plutôt englober le terme développement personnel.
0: Développement personnel.
1: Personnel et professionnel.
0: Et professionnel, tout à fait. Donc, nous avons eu une première rencontre ensemble, un premier échange, où nous avons mis l'accent sur la communication pour sur le thème, autour du thème « Communiquer pour mieux vivre ». Nous avons particulièrement mis l'accent sur améliorer sa communication intrapersonnelle pour un mieux vivre. Et là, si vous le voulez bien, je vais très rapidement donner l'ensemble des points que nous avons abordés. Ça
1: vous
0: va ?
1: Tout à fait, tout à fait.
0: Et ensuite, on va poursuivre avec cette partie que nous n'avons pas pu aborder, faute de temps, parce qu'il y a beaucoup de choses à dire.
1: Absolument.
0: Et c'est très intéressant. Et l'idée est vraiment d'entrer en profondeur dans ce que nous sommes en train de dire pour être sûr que le message, il passe et il est bien passé. Alors, on a une première partie où l'idée, c'était de voir comment mieux se connaître, savoir se positionner, accepter sa responsabilité, identifier ses valeurs. On a vu comment il était important d'être en accord avec ses valeurs. Nous avons vu comment il était important aussi d'identifier nos besoins et comment prendre conscience de nos limites et identifier nos croyances. Est-ce que c'est bien ça, Madame Clerville?
1: C'est tout à fait cela.
0: Et en deuxième partie, est-ce que je vous laisse le soin de dire ce que nous avons vu en deuxième partie?
1: Oui, alors je vais résumer brièvement.
0: Absolument.
1: Alors en fait, je vous ai présenté le sujet « Communiquer pour mieux vivre » qui est en deux parties. Donc, la première partie, comme disait Jessie, on parlait de communication intrapersonnelle. D'ailleurs, nous allons terminer aujourd'hui. Et l'autre partie maintenant, la communication interpersonnelle. Donc, on prendra le relais. Alors, en fait, en débutant, en parlant de communication intrapersonnelle, je dis bien qu'il s'agit, c'est le discours que l'on a avec soi-même ou l'image que l'on se fait de soi-même. Alors, en fait, un résumé. Nous avons tous en nous un dialogue intérieur. Si nous avons une bonne image de nous-mêmes, nous aurons une façon plus positive et plus agréable de nous considérer. Je montrais le mois dernier que l'on peut améliorer son dialogue interne pour favoriser son épanouissement personnel. Et enfin, afin de cheminer vers ce but, une meilleure connaissance de soi, comme le décrivait Jessie, une meilleure connaissance de soi, une bonne image de soi et la prise de confiance en soi sont nécessaires. Alors aujourd'hui, pour clore ce sujet sur la communication intrapersonnelle, je vais parler de la prise de confiance en soi. Et puis par la suite, nous passerons à la deuxième partie qui s'intitule la communication interpersonnelle.
0: C'est parfait, ça me va parfaitement. Donc, vous l'avez compris, chers auditeurs. Alors, si vous voulez réagir, sachez que c'est possible. Vous avez un numéro de téléphone qui est le 0590 83 25 73 où notre intervenante peut à tout moment répondre à vos questions.
1: Très bien. Alors, Jessie, cette dernière partie de la communication intrapersonnelle, elle est destinée à vous donner des outils afin d'améliorer votre confiance en vous-même. C'est pour ça qu'elle s'intitule d'ailleurs « Prendre confiance en soi ». Augmenter sa confiance en soi, tout comme valoriser son image de soi, résulte à booster son estime de soi, son estime personnelle. Alors, qu'est-ce que ça veut dire? C'est s'aimer, c'est s'aimer. On parle d'estime de soi parce qu'on s'aime bien. Alors, premier élément, je vous conseille d'aller vers les autres. Découvrez le monde autour de vous. Approchez-vous des autres et portez votre contribution en aidant autrui. Cette action vous permettra de développer votre confiance et de vous affirmer. Vous verrez toutes ces personnes qui, comme vous, essaient d'atteindre leurs objectifs. Vous vous rendrez compte que vous osez, vous foncez. Les autres voient vos capacités. En même temps, vous vous prouvez à vous-même que vous êtes capable. Prenez conscience de cette dynamique. Vous permettra de faire des pas de géant en termes de confiance. Alors maintenant, un autre conseil pour prendre confiance en soi, c'est de définir des objectifs réalistes. Définissez des objectifs graduels. Avancez de petites victoires en petites victoires. Prenons l'exemple d'une personne qui veut perdre 10 kilos. Alors, je vous précise que je ne suis ni diététicienne, ni coach sportif. Alors, cette personne va d'abord arrêter de grignoter. C'est une petite victoire. Elle va remplacer le soda par du thé. C'est une petite victoire. Elle va introduire plus de légumes dans son alimentation. Encore une petite victoire. Elle va respecter un certain rythme de perte de poids. Elle ne va pas perdre 10 kilos en une ou deux semaines. Elle va perdre 1 kilo, puis 1 kilo, etc. À chaque kilo perdu, ce sera une réussite pour elle. Elle va se féliciter. Elle va se fixer cet objectif qui, pour elle, sera atteignable et réaliste. Chaque résolution représentera une victoire qui la conduira à l'objectif final. Maintenant, éloignez la négativité de votre environnement. Tous autant que nous sommes, nous connaissons ou avons connu des expériences négatives. La bonne nouvelle, c'est que nous pouvons éloigner les sources de négativité dans notre vie. Si vous avez été en proie à la négativité, selon vous, quel a été l'élément déclencheur? Quelle était la situation, le contexte? Où étiez-vous? Avec qui? Essayez d'identifier clairement tous les éléments déclencheurs. Je vous donne un exemple. Alors là, c'est l'exemple d'une personne qui est handicapée et qui est en recherche d'emploi. Alors, cette personne, elle est dans un contexte où elle cherche un emploi et donc elle est dans un certain univers. Et donc, ses amis

0: persévère. Pour résumer, éloignez-vous de la négativité pour préserver votre mental et rapprochez-vous d'un environnement qui vous motive. Maintenant, toujours pour aller vers la confiance en soi, allez de l'avant. Avancez hardiment en toute confiance. Considérez toutes les situations, bonnes ou mauvaises, qui se présentent comme des leçons de vie. Sachez qu'il n'y a pas d'échec, mais que des opportunités d'apprentissage pour vous faire grandir. Maintenant, nous allons avancer. Imaginez la réussite. Vous voulez réussir? Incarnez le rôle d'un gagnant. Alors, projetez-vous. Imaginez votre réussite en visualisant des scènes. Découpez les scènes étape par étape dans les moindres détails. Rejouez la scène comme si vous étiez dans le réel. Mettez-y de l'émotion en ressentant de la joie et du bonheur. Vous souhaitez obtenir ce diplôme qui va vous ouvrir d'autres horizons et vous permettre de réaliser vos rêves. Voyez-vous sur l'estrade en train de recevoir une attestation de réussite avec les félicitations du jury. Rejouez des scènes détaillées en vous voyant en train d'accomplir et d'obtenir ce que vous souhaitez réellement. Et surtout, félicitez-vous. Quand vous rêvez de votre réussite et que vous vous voyez l'accomplir, pensez à vous féliciter intérieurement. De la même manière, dans votre quotidien, quand vous avez réussi, qu'il s'agisse de réussir à faire un gâteau ou à signer un contrat de vente en tant que commercial, pensez à vous féliciter. Récompensez-vous à la hauteur de votre réussite. Alors, je vais vous donner un exemple. Si vous avez signé un contrat commercial qui vous rapporte une somme assez conséquente, au lieu d'arroser votre victoire en partageant un pétillant avec vos enfants, profitez pour passer ce week-end tant attendu dans un lieu paradisiaque. Reconnaissez que vous méritez cette récompense. Dites-vous, je le vaux bien. Alors en fait, toutes les différentes étapes que j'ai développées avec vous ont été destinées à améliorer votre communication intrapersonnelle, c'est-à-dire votre dialogue intérieur pour votre épanouissement. Comment ? Par une meilleure connaissance de soi, une bonne image de soi et en fait par la prise de confiance en soi. Alors, après avoir fait ce voyage intérieur, c'est comme ça que je l'appelle.
1: Travail avec nous-mêmes.
0: Tout à fait. Moi j'ai envie de vous poser des questions. Pour ceux qui sont en train de faire ce voyage intérieur. Vous constatez que vous découvrez vos vraies valeurs. Un nouvel ami vous accompagne. Il illumine votre vie. Il améliore votre quotidien et votre bien-être. Il impacte sur votre morale et sur les aspects les plus concrets ou matériels de votre vie. Cet ami, c'est vous-même, chers auditeurs. Votre regard et votre jugement de vous-même se voient changer ou changent graduellement. Vous êtes apaisé, satisfait intérieurement, vous rayonnez. Et alors, pour ceux et celles qui n'ont pas encore cheminé vers ce voyage intérieur, alors les questions que je voulais vous poser, où en êtes-vous? Dans quelle mesure pouvez-vous avancer dès maintenant pour commencer à transformer votre vie et l'améliorer? Quels sont les freins qui vous empêchent de vous dire intérieurement au plus profond de votre être « Je le vaux bien, je suis génial ». Je mérite la réussite. Oui, je mérite la réussite. Sinon, osez passer à l'action.
1: Et bien voilà, donc nous avons véritablement, grâce à ce point final, eu la clé finale dans le cadre de ce thème que nous avions démarré le mois dernier, améliorer sa communication intrapersonnelle pour un mieux vivre. Où je le rappelle, nous avons vu vraiment des points très importants que je vais résumer en trois phrases. Mieux se connaître, avoir une bonne image de soi et prendre confiance en soi, c'est ce que nous avons développé aujourd'hui. Alors, Madame Clerville, vous teniez absolument à enchaîner avec la deuxième partie de manière à compléter, apporter.

0: C'est vraiment ce qu'il faut hein, pour pouvoir avancer dans notre démarche personnelle. Et on enchaîne donc avec améliorer sa communication interpersonnelle pour un mieux vivre. Et nous allons donc pouvoir découvrir ce que c'est exactement, comme vous l'avez fait la dernière fois, entrer dans les détails sur le plan culture, sur le plan de notre éducation, sur le plan de nos émotions, de nos expériences, nos traumatismes, nos croyances, nos valeurs, nos peurs, nos sens, comment on peut améliorer sa communication interpersonnelle.
1: Tout à fait, Jessie. Alors, comme vous l'avez constaté, nous avons terminé de vous parler de la communication intrapersonnelle. Maintenant, nous allons voir ensemble comment améliorer sa communication interpersonnelle pour mieux vivre. Alors, vous est-il déjà arrivé de faire une déclaration et de constater qu'elle a été perçue, comprise et interprétée différemment par votre ou par vos interlocuteurs? Comment comprendre qu'un message peut être interprété de différentes façons, mais surtout, comment éviter cela? Comment être compris et se faire comprendre? Tous ces éléments se réfèrent à la communication interpersonnelle. La communication interpersonnelle, c'est l'échange entre deux individus ou entre plusieurs individus. Cette partie est destinée à vous donner des outils pour mieux vous aider à communiquer, enfin vous aider à mieux communiquer avec autrui. Je vais débuter par l'impact des perceptions et des interprétations, puis je vais donner des éléments permettant d'éliminer les perceptions erronées afin de mieux vous faire comprendre et d'être compris par vos interlocuteurs. Et puis nous terminons enfin par une invitation à accueillir la richesse de la diversité humaine dans notre vie. Alors, je commence par les perceptions et les interprétations.
0: Ok, et bien on y va.
1: Alors, à chacun sa réalité. En fait, chacun porte une histoire qui lui est propre et une vision unique du monde. Ceci, en raison de différents paramètres de notre vie, notre éducation, notre culture, notre environnement, nos croyances, nos valeurs, nos expériences, nos peurs, nos émotions et nos traumatismes. Tous ces éléments influencent notre capacité d'interprétation et de perception. Cela permet à chacun d'avoir une conception et une vision unique du monde. Si un individu est élevé dans un milieu familial, socioculturel, où le jugement de l'autre est présent, par un effet de mimétisme inconscient, il peut juger les autres en situation de communication, au lieu plutôt d'avoir une vision impartiale et neutre de la situation. Lorsque nous recevons une information, elle passe par le filtre de tous ces paramètres. Donc, je parlais de nos croyances, nos valeurs, etc. Donc, tous ces paramètres sont passés par le filtre. Notre information sont passées par le filtre de tout cela. De ce fait, nous percevons et interprétons une information à l'aide de ce patrimoine complexe que nous avons reçu de la vie. Alors, la perception, je vais donner une explication pour éclaircir, hein, perception et interprétation. Alors, la perception, c'est sentir ou ressentir quelque chose avec nos sens. Je donne un exemple, hein, je regarde, je vois une mangue verte. C'est une perception. Maintenant, l'interprétation, c'est une action subjective qui consiste à traduire un fait selon sa perception. Alors, ma mangue verte, en voyant la mangue verte, je vais faire une interprétation en disant, elle n'est certainement pas encore comestible. Ceci dit, si regarde cette mangue, elle s'approche de cette mangue, elle va peut-être voir qu'elle est comestible. En tout cas, moi, je l'ai interprétée de cette façon.
0: Alors, effectivement, je comprends ce que vous êtes en train de dire. Alors, vous me dites, hein, si on est bon, hein,
1: Oui.
0: cette mangue verte, je peux dire, ah, pour pouvoir faire les salades avec les mangues vertes,
1: Tout
0: ah,
1: à
0: c'est
1: fait.
0: parfait. Alors que vous n'avez jamais peut-être consommé les mangues dans cet état de maturité, et pour vous, c'est pas encore comestible. Est-ce que
1: Oui.
0: ça peut être ça, vu par rapport à notre interprétation? Est-ce qu'elle n'est pas un peu guidée par nos.
1: Je vous. Non, non, Jessie, en fait, effectivement, moi, je vois qu'elle n'est pas comestible, mais vous, Votre interprétation, ce serait qu'elle est comestible, puisque vous avez déjà, en fait, visualisé ce que vous ferez de cette mangue. Tout à fait, voilà. Tout cela pour vous dire que nous avons une vision subjective de la réalité. Notre message peut être perçu et interprété d'une manière très différente de ce que nous voulions transmettre à la base. Cela entraîne des incompréhensions qui peuvent nuire énormément à nos relations avec les autres. En effet, nous traitons l'information avec nos propres outils de perception et non ceux de l'autre. Je vais vous donner un exemple. Alors, c'est l'exemple de Michel et Claude. Michel, depuis 10 ans, il travaille dans une entreprise qui est éloignée de son domicile. En plus, il fait face à d'énormes embouteillages à l'aller et au retour. Il est épuisé, son état de santé s'est dégradé, donc il annonce à son collègue Claude son intention de quitter l'entreprise. Claude a mal perçu le message de Michel. Il interprète son annonce comme une exagération et une manifestation d'arrogance. Il est fâché. Alors Michel dit à son collègue Claude, « Je suis exténué, c'est décidé, je quitte l'entreprise. » Michel est tellement concentré sur ses problèmes qu'il ne lit pas la déception de Claude. Claude dit à Michel sur un ton un peu dédaigneux, « Tu es fatigué de l'équipe, vraiment. » Claude se sent rejeté par Michel et il se dit en son fort intérieur, « Mais quelle ingratitude, après tout ce que j'ai fait pour lui !» Voilà la récompense. En plus, il est arrogant. Pour éviter toute interprétation, pensez à clarifier vos motivations. Claude a entendu parler son interlocuteur sans regarder son non-verbal. Il n'a pas eu une perception très large. Pourtant, Michel avait les traits d'une personne surmenée. Son visage était blême et ses fossettes affaissées. Les échanges verbaux ne nous permettent pas de percevoir tous les paramètres d'une situation. C'est un peu comme si vous regardez un iceberg. Vous pensez que l'iceberg représente uniquement cette masse de glace que voient vos yeux, comme les mots de Michel. Pourtant, ce que vous voyez ne représente qu'une partie infime de l'iceberg. En réalité, la partie invisible est plus conséquente que la partie visible. À l'exemple du non-verbal de Michel. Il en est de même pour nous, lorsque nous communiquons, si nous ne tenons pas compte des autres signaux non-verbaux, nous risquons fortement de passer à côté de la communication et de ne pas atteindre notre objectif initial, qui est de faire passer un message précis. Notre façon de percevoir et d'interpréter une information peut nous mettre dans des situations très embarrassantes et nuire fortement à notre relation. Cet échange aurait pu être clarifié et optimisé par la prise en compte des fondamentaux de la communication. Avant de vous parler des fondamentaux, penchons-nous sur la nécessité de savoir nous adapter, Jessie.
0: Absolument.
1: Voilà. Alors, pour s'adapter, je conseille de savoir s'adapter. Je vous conseille de choisir un langage adapté à votre interlocuteur. Quand vous vous adressez à autrui, vous devez tenir compte de son registre de langage habituel. Est-ce qu'il utilise un langage technique, soutenu ou classique? Si vous connaissez d'emblée cette information, sans exagérer à ne plus être vous-même, mettez-vous à son niveau. Sachez adapter votre langage avec celui de votre interlocuteur. Le but est qu'il comprenne ce que vous voulez lui dire, mais aussi de créer un sentiment de proximité. Vous allez de ce fait installer un bon rapport de communication et vous faire comprendre plus facilement. L'idéal n'est pas pour Michel d'adhérer au même niveau de langage que Claude, mais de se rapprocher de lui le plus possible. Dans le registre de langage de Claude, très fatigué conviendrait mieux au lieu du mot exténué. Claude a l'habitude de s'exprimer dans un langage assez familier, même plutôt relâché. Maintenant, ne perdez pas de vue votre objectif. Communiquer, c'est également veiller à ce que votre interlocuteur comprenne ce que vous voulez lui dire. Focalisez-vous sur l'objectif de votre message tout en tenant compte du ressenti de l'autre et de l'effet que cela peut produire sur lui. En situation de communication, posez-vous les questions suivantes. Quel est mon objectif? Qu'est-ce que je souhaite que l'on retienne de mon message? Essayez de décrypter les sentiments, les besoins et les inquiétudes de votre interlocuteur. Quel est l'objectif de Michel? Qu'est-ce qu'il aimerait vraiment que Claude retienne? L'objectif premier de Michel n'était pas seulement de lui annoncer son départ dans l'entreprise. Parce que de toute façon, cet objectif a été atteint, même si Claude a mal perçu ce message. En réalité, Michel voulait plutôt se décharger émotionnellement. Il avait besoin d'épancher son cœur. Il avait besoin d'une écoute.
0: Absolument.
1: Oui, Jessie.
0: Tout à fait. On se rend compte que c'est vraiment ça. Il avait besoin d'être écouté. Et quelquefois, comme lui, eh bien, on interprète mal.
1: Tout à fait, tout à fait. Alors, maintenant, nous allons passer à une autre partie où je vais vous conseiller comment échanger le plus efficacement possible. Alors, nous allons prendre en compte le non-verbal. Pour échanger le plus efficacement possible, en plus d'utiliser les mots que nous prononçons, nous devons tenir compte de l'expression et de la posture du corps. Exemple, l'expression du visage, des mains. Et aussi les éléments, d'autres éléments tels que le ton de la voix, le rythme, le volume. En fait, ce sont autant d'objectifs, d'indices qui nous donnent des informations sur l'état interne de la personne. Les éléments non-verbaux dans la communication désignent le langage corporel dans son ensemble, les gestes, postures, mimiques, les intonations, les expressions du corps, du visage, etc. Les éléments du non-verbal de Michel, puisque je parle toujours de cet exemple, hein. Alors les éléments du non-verbal de Michel à prendre en compte concernaient ses traits de visage qui montraient qu'il était surmené. La couleur de son visage, celui-ci était pâle, terne. Et puis ses fossettes aussi, c'est le petit creux dans la partie charnue des joues, c'était affaissé. Alors maintenant, je vais vous parler de l'écoute active. En situation de communication, il faut écouter activement. Écouter activement, c'est montrer à votre interlocuteur que vous êtes centré sur ce qu'il dit. Cela crée un climat de respect et de confiance mutuelle. Vous pouvez intervenir pour montrer que vous êtes attentif. Par exemple, en hochant la tête, en disant « je vois ». Si vous ne comprenez pas, vous pouvez lui dire « tu peux préciser ce que tu viens de dire ». Ici, les interprétations, les perceptions erronées et les idées préconçues de Claude avaient déjà pris le pas, donc il ne pouvait pas être dans l'écoute active, car il était centré sur ses émotions. Maintenant, je vais parler de l'empathie. En échangeant avec autrui, il faut pouvoir ressentir son univers particulier. Pour cela, il faut se mettre à la place de l'autre. Cela vous permet de comprendre ses sentiments et ses émotions comme si c'était le vôtre et de vous adapter en l'occurrence. Quand Michel parlait, son expression corporelle montrait qu'il était au bout du rouleau. Il était concentré sur ses propres problèmes et n'a pas vu la déception de Claude. Autre élément de base de la communication, c'est la reformulation. Pour être sur le même niveau d'information et s'assurer que l'autre va recevoir votre message le plus fidèlement possible, vous devez reformuler vos dires. En faisant cela, vous co-construisez la même réalité. De ce fait, la communication fonctionne. La méthode est de poser des questions. Ouvrez la voie aux éventuelles corrections jusqu'à ce que votre message ait l'impact que vous avez voulu. La reformulation permet de mieux comprendre l'autre et de mieux se faire comprendre également. En reformulant, Claude aurait pu dire à Michel « Tu es exténué, tu quittes l'équipe. Qu'est-ce que tu veux dire par là ?» Et Michel pourrait dire « Tu sais Michel, après 15 ans de service, en faisant ce long trajet, je suis fatigué. » Alors je continue, mais je vais m'arrêter. Claude pourrait dire « Je vois, Le trajet doit être vraiment fatigant. Mais qu'est-ce mais alors tu quittes l'équipe. Tu veux dire que tu quittes l'entreprise, c'est bien cela. Etc., etc. Jusqu'à ce que Claude se fasse comprendre et que la communication soit fluide.
0: Soit fluide et claire.
1: Tout à fait. Voilà. Alors maintenant, accueillir la diversité comme une richesse. Nous avons parlé de tous ces éléments qui font que nous sommes uniques, notre histoire, notre éducation. C'est une richesse. Tout ce qui constitue la perception et l'interprétation renferme une grande richesse. Sur un échantillon de 1 million d'êtres humains, ne soyons pas étonnés de retrouver 1 million de points de vue différents. Ces points de vue différents sont des opportunités de développer en nous le respect de l'autre, la bienveillance et le non-jugement. Car ce que nous percevons ne représente qu'une infime partie de la réalité, à l'exemple de la partie visible de l'iceberg. Nous pourrons reconnaître ces différentes perceptions comme un élément qui nous élève, nous fait grandir et nous invite au respect de l'humain. Alors, mettez en pratique dans votre quotidien ces éléments de base de la communication.
0: De précieux éléments.
1: Oui, tout à fait. Oui, mettons, tout à fait, tenons compte de ces précieux éléments dans notre quotidien afin de favoriser un mieux vivre et surtout accueillez toute cette diversité dans votre vie et faites-en un allié. Jouez le jeu, faites-vous confiance et puis surtout faites-vous de votre mieux. Souriez à la vie, elle vous le rendra bien.
0: Merci vraiment beaucoup, Madame Clairville, pour ces points. Est-ce que vous voulez ajouter un élément ?
1: Oui, un élément, mais là, j'irai assez vite.
0: Tout à fait.
1: Voilà. Alors, pour améliorer sa communication interpersonnelle et favoriser un mieux vivre, d'une part, nous avons pris en considération l'impact des perceptions et des interprétations créés par notre culture, notre éducation, croyances, valeurs, etc. Ces éléments qui font partie intégrante de nous font de nous des personnes uniques ayant une vision subjective de la réalité. Puis, nous avons soulevé la nécessité de savoir s'adapter à son interlocuteur en tenant compte de son registre de langage et du fait de rester parallèlement focalisé sur son objectif. Par la suite, nous avons mis en lumière quelques principes de base de la communication, tels que le fait de clarifier ses motivations, de tenir compte du non-verbal en situation de communication, ainsi que l'écoute active, l'empathie et la reformulation. Et puis nous avons conclu par un recadrage, c'est-à-dire une invitation à voir cette diversité que porte chaque individu sous un autre angle, sous un angle positif, comme une richesse, Jessie.
0: Absolument. Je pense que ceux qui nous ont pris en cours de route ont eu ce qu'il fallait pour pouvoir être au même niveau d'information que tout le monde. Donc là, nous sommes bons, Madame Clairville.
1: Tout à fait, Jessie.
0: Nous avons fait, dans un premier temps, le mois dernier, la communication intrapersonnelle.
1: Oui.
0: Et là, on a bouclé sur la communication interpersonnelle pour un mieux vivre. Et on enchaînera avec quelle partie pour le mois prochain?
1: Alors, le mois prochain, nous allons plutôt parler de l'échec.
0: D'accord.
1: Voilà.
0: Ça marche. Donc rendez-vous, chers auditeurs, deuxième mardi du mois.
1: Deuxième lundi, plutôt.
0: Lundi. Autant pour moi. Deuxième lundi du mois prochain pour continuer avec l'échec. Et vous avez compris avec Madame Clairville, l'échec ne sera pas ce qu'on pense.
1: Tout à fait. Alors en tout cas, je vous remercie, Jessie, et puis je remercie aussi nos chers auditeurs et auditrices.
0: Il n'y a pas de problème. Alors si on veut vous joindre pour des compléments, des précisions par rapport à ce qui a été dit, est-ce que vous pouvez nous donner plus d'informations? Alors on rappelle que vous êtes responsable d'un centre de formation également.
1: Tout à fait.
0: Donc vous pouvez aller plus loin dans la démarche. Un numéro de téléphone?
1: Oui, je suis joignable au 06 90 double 0 93 96.
0: Alors 06 90
1: double 0 93 96.
0: C'est parfait. Merci beaucoup et à très très très bientôt.
1: Merci à tous.
0: Au revoir.
1: Au revoir.
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4: Dans certains cas. Alors, et vous, madame, avez-vous osé dire « je ne vais pas bien » à votre médecin?
5: Oui, oui. Mm-hmm. Je l'ai souvent dit. Et puis, de toute façon, chaque fois que j'y allais, j'avais souvent des problèmes de dos, comme le mentionnait le docteur. On développe des maladies dues à l'aidance. Et c'est vrai que j'allais très mal hein, au bout d'un moment. Mais j'étais obligée de faire avec.
4: De prendre sur vous.
5: De prendre sur moi, parce que sinon, même si j'avais des frères et des sœurs, mais parfois, dans une famille, on a l'impression que c'est dédié à une personne. Et puis, c'est comme ça que l'épuisement arrive, c'est comme ça qu'on rentre dans une dépression et voilà, qu'on s'enferme.
4: Aujourd'hui, les études montrent qu'il existe des facteurs aggravants. Quels sont ces facteurs et dans les situations de soins palliatifs, qu'est-ce qui fait que certains aidants tiennent et que d'autres s'effondrent, s'écroulent ? Docteur ?
6: Alors, les facteurs aggravants qu'on a repérés dans les études, c'est le fait d'être un aidant unique. Alors, on a ça un petit peu hein, en Guadeloupe. Hein, on va être 10, on va être 8, on va être 7, mais on est
4: unique.
6: Rarement seul dans la fratrie, et pourtant l'aidant principal, l'aidant est souvent unique et seul, si je peux faire ce pléonasme, malheureusement. D'accord ? Donc on va avoir une absence, ou en tout cas soit de collaboration, soit de disponibilité de la fratrie ou du réseau aidant. Parfois on va se retrouver isolé à cause de la maladie de papa, de maman, du frère, de la sœur, et ainsi de suite. Et donc on va se retrouver dans une surcharge totale. Sur une seule personne, impossible à tenir dans la durée. Et nos anciens disaient, si ni couri,
4: ni
6: las. D'accord ? Alors, qu'est-ce qui peut aggraver comme facteur aggravant ? C'est aussi la maladie évolutive grave. Mm-hmm. D'accord ? Tant que la maladie est stable. Et ça, on en vient aux soins palliatifs. Les soins palliatifs, on sait que c'est des soins actifs qu'on va donner dans le cadre d'une maladie grave évolutive, où le patient est susceptible de se compliquer et passer en phase terminale ou avoir passer un cap difficile et préoccupant. Les soins palliatifs, justement, s'intéressent bien sûr aux patients, mais s'intéressent aussi aux proches et à la famille. Donc, on est encore dans cette spécialité, dans cette préoccupation de comment l'aidant est en train de traverser toute cette difficulté. Or, on sait que la maladie grave évolutive va venir bousculer tous les repères qu'avait en fait le patient, mais aussi sa famille. Et le patient, lorsqu'il est lucide, il se rend bien compte que ces repères qui ont été bousculés vont venir affecter en fait l'aidant ou les aidants dans certains cas. Donc la maladie grave évolutive, on peut les citer, hein, ça peut être la maladie d'Alzheimer, la sclérose latérale amyotrophique, le cancer en phase avancée. Aujourd'hui, avec notre population vieillissante en Guadeloupe, ça va être la polypathologie médicale. C'est-à-dire que vous avez plusieurs pathologies que vous traitez et un jour, tout se met à dysfonctionner et patatras, on peut se retrouver en situation de soins palliatifs. Alors, on n'est pas encore en fin de vie, mais on se retrouve dans une situation extrêmement inconfortable et où les dents risquent de se retrouver seules dans la majorité des cas. Donc, qu'est-ce qui va être notre facteur aggravant ? C'est le manque de reconnaissance. Manque de reconnaissance de la part de qui ? De la part du proche, aidé, notamment s'il a une démence ou s'il a un trouble du comportement comme l'agressivité. Manque de reconnaissance de la part de la famille. On parlait de ceux qui sont à 8000 km ou qui n'interviennent jamais. Ce sont ceux qui ont les meilleurs conseils. d'accord, mais aucune reconnaissance parfois, ni de la société ou des professionnels. Et heureusement que ce statut a été reconnu juridiquement, ce qui permet d'espérer de pouvoir soit se former, soit pouvoir faire appel à d'autres dispositifs. Ensuite, les difficultés financières. On a dit que certaines personnes vont arrêter de travailler ou vont se mettre à mi-temps. Donc, vous allez avoir une perte de revenus. Vous allez avoir un coût des soins que vous devez donner à cette personne aidée. Il va falloir aménager parfois le domicile. Est-ce qu'on va pouvoir faire venir un ergothérapeute pour pouvoir reconfigurer l'environnement ? La précarité, on sait aujourd'hui que la précarité va amplifier toutes les autres souffrance. Et c'est la même chose en soins palliatifs. Aujourd'hui, on sait que lorsqu'on cumule les facteurs de précarité, que ça soit économique, que ça soit social, que ça soit affectif, c'est encore plus compliqué pour que les gens puissent avoir accès à des soins adaptés en situation palliative. Donc, je ne parle même pas de l'aidant. Vous voyez que l'aidant, il se tient la tête. On peut se l'imaginer tous. Les auditeurs peuvent se l'imaginer. L'aidant est en train de se tenir la tête. Ensuite, il y a l'absence d'information. Ne pas savoir à qui s'adresser, ça c'est un facteur aggravant. Quels sont nos droits en tant qu'aidant ? Quel aidant est disponible ? Quelle aide qui est disponible ? Mm-hmm. D'accord ? Et du coup, l'errance va épuiser autant que le soin lui-même.
4: Tout à fait.
6: Puisque vous allez tourner en rond et vous cherchez de l'aide et vous ne savez pas vers
5: qui
6: vous
5: tournez. J'ai vécu ces situations.
6: Ok. L'absence de répit. On en a parlé depuis le début de l'émission sans le nommer. Mais l'absence de répit, c'est quoi ? C'est l'impossibilité de souffler. Reprendre un peu son souffle. Faire une pause. Puisque la vie devient une vie sans pause. D'accord ? L'épuisement devient inévitable et le risque de maltraitance augmente. Et je dis souvent qu'un guerrier qui n'a plus de temps de repos, eh ben, n'est plus lucide. Alors c'est vrai, c'est bien qu'un béret pas molli. Et on vous rajoute ces mollis-là qui raident, mais moi, aujourd'hui, moi, je dis ces raides-là qui raident. Oui. Mais non, ces raides-là qui raident. Parce que quand vous n'avez plus de pause et que vous ne pouvez plus souffler, forcément, vous êtes plus lucide et forcément, il y a un risque beaucoup plus grand de maltraitance vis-à-vis de votre proche, même si vous l'aimez. Parce que je ne suis pas sûr que les gens deviennent maltraitants par méchanceté. En tout cas, dans la majorité des cas.
4: Alors, l'isolement social revient beaucoup... Hein. Les amis disparaissent peut-être petit à petit.
5: Ben oui, parce qu'on n'a plus le temps hein, pour mm-hmm. eux. On n'a plus le temps. On est constamment sollicité par la famille, donc on est plus disponible hein, pour les sorties, pour quelle que soit l'invitation. On fait passer justement l'aider en priorité.
4: Et qu'est-ce qui vous a manqué le plus dans votre entourage ?
5: L'écoute. Mm-hmm. L'écoute, et puis personnellement, c'est le moyen de me ressourcer, le répit.
4: Le répit.
5: Mais moi, je dis que nous n'avons pas de structure habilitée pour cela. Alors, je m'explique. Un aidant, quand il est épuisé, c'est vraiment la charge mentale. C'est la charge mentale. En fait, on n'est pas encore tout à fait dans le 100% médical. On a juste besoin d'aller quelque part, de rien entendre, de rien, et qu'on puisse s'occuper de nous à 100%, de la même façon qu'on le fait pour notre proche. Et ça, on n'a pas. Et qu'est-ce qu'on a comme structure ici ? On a les hôpitaux, on a les
4: EHPAD,
5: les EHPAD, les cliniques, mais ce n'est pas adapté. C'est pas adapté pour un aidant.
4: On est d'accord que c'est plutôt pour l'autre. Hein.
5: Ben c'est oui, pour, c'est pour la personne aidée. Mm-hmm. Mais je vous dis, il n'y a aucune structure aujourd'hui
4: qui prend soin,
5: qui prend soin de l'aidant. Aucune. Mm-hmm. Et c'est tout là l'enjeu.
4: La loi reconnaît le droit au répit depuis 2015. Et pourtant, beaucoup d'aidants ne l'utilisent pas. Quels sont les dispositifs actuels qui existent, docteur ?
6: Alors, ça c'est intéressant, parce qu'il y a quand même plusieurs dispositifs. Je ne sais pas si j'ai le temps de les détailler, mais je crois que c'est intéressant de pouvoir en parler, hein, parce que je pense que justement c'est un sujet extrêmement important pour les familles, en tout cas pour les aidants. Il y a une allocation qu'on appelle l'allocation journalière du proche aidant, l'AJPA. D'accord. En fait, c'est une aide financière depuis 2020, qui existe depuis 2020 et qui est destinée aux aidants qui réduisent ou cessent temporairement leur activité professionnelle pour s'occuper d'un proche en situation de handicap. D'accord ? Donc, et ce handicap, il faut qu'il soit supérieur à 80% quand même. Hein? D'accord ? Donc, vous voyez qu'il y a quand même des conditions où il faudrait que la personne aidée ait une perte d'autonomie, c'est-à-dire un GIR de 1 à 4, et pour l'accompagnement maximum de 4 proches. Cette allocation, donc, en janvier 2026, est de 66,64 € par jour. Je développe exprès. C'est pour montrer que ce n'est pas l'équivalent de salaire. Soyons clairs, hein, d'accord ? C'est versé par la CAF ou par la MSA pour les agriculteurs. Voilà. Le plafond est d'environ 66 jours maximum sur l'ensemble de la carrière et maximum 22 jours par mois. Ça veut dire quoi ? Ça veut dire que cette allocation, on va en bénéficier vraiment... Au bout d'un trimestre, c'est fini. Ou on va en bénéficier en bout de course. Pour un patient qui a une maladie grave, évolutive ou autre, par exemple. D'accord ? Ou quand on a un coup de feu, c'est-à-dire que j'ai ma fille qui a un handicap moteur, je suis épuisé et j'ai besoin d'avoir, d'avoir ce temps-là à lui consacrer. Parce que là, j'en peux plus. On ne peut pas faire autrement. On a aussi l'allocation journalière d'accompagnement d'une personne en fin de vie. Ça, c'est plus dans le cadre des soins palliatifs. D'accord ? C'est une aide financière qui va être versée par l'assurance maladie. Et il faut un certificat médical, puisque c'est obligatoire, pour en bénéficier. Donc, c'est destiné aux personnes qui arrêtent ou réduisent leur activité professionnelle pour accompagner un proche atteint d'une maladie grave, incurable, en phase terminale ou avancée, avec un pronostic vital engagé.
5: Quel est le montant de cette allocation ?
6: Alors, est-ce le montant ?
5: Est-ce qu'elle est la même que la précédente ?
6: Ben oui, mais oui, même combat. Hein. Le montant, c'est de 64,41 €
5: moins de 66
6: par jour. 2 euros de moins. En cas d'arrêt total d'activité. En cas d'arrêt total d'activité. Et environ 30 € par jour en cas de temps partiel. Et donc, l'indemnisation est limitée à 21 jours maximum ou 42 jours, 6 temps partiels. Et peut être partagé entre plusieurs proches. C'est pas mal. Mais vous voyez que là aussi, c'est pas un salaire. On n'est pas dans un salaire. Vous me direz qu'avant, il n'y avait rien. Hein. D'accord ? Donc, mais c'est, ça ne va pas tout faire. Ensuite, vous avez l'aide au répit dans le cadre de l'APA. L'APA, c'est une aide bien connue déjà. Hein. Donc, c'est l'argent en plus de l'APA destiné aux aidants. Qui est-ce qu'on contacte pour avoir cette aide ? Ça va être le conseil départemental ou le CCAS de la mairie ou l'assistante sociale. D'accord ? L'APA, c'est pour les personnes qui ont plus de 60 ans, qui sont en situation de perte d'autonomie, donc un GIR 1 à 4, et qui vivent au domicile ou en établissement. Ça sert à quoi, cette aide au répit ? C'est envoyer en accueil de jour ou dans un hébergement temporaire type EHPAD, avoir plus d'aide à domicile temporairement pour la personne âgée. Ensuite, vous avez le don de jours de repos entre collègues. Ça, c'est quelque chose que je ne connaissais pas et que j'ai découvert. C'est de la loi Matisse de 2014 qui a été élargie en 2018. Le salarié qui donne doit obligatoirement garder au moins 4 semaines de congés payés, en principe anonyme.
4: Oui, en général. Je connais cette situation dans le cadre, par exemple, d'un enfant malade qui a un cancer, quelque chose comme ça, où les parents ont besoin d'aide. Et où les collègues peuvent dire qu'ils donnent un ou deux jours pour pouvoir lui permettre d'être près de sa famille.
6: Alors, ils disent, le salarié bénéficiaire du don adresse à l'employeur un certificat médical détaillé, établi par le médecin chargé de suivre la personne atteinte de handicap. Il y est également précisé qu'une présence soutenue et des soins contraignants sont indispensables. Le bénéficiaire du don bénéficie du maintien de sa rémunération pendant sa période d'absence. Ensuite, il faut savoir que dans les autres dispositifs, il y a des dispositifs de soutien en France. Et donc, on a des formations des aidants. Mon Horizon Aidant va former sur les droits et l'accompagnement dans les démarches à réaliser pour les aidants. C'est une ligne gratuite et soutenue par la Caisse nationale de solidarité pour l'autonomie. Il y a aussi Format Parkinson, qui est une formation gratuite en ligne soutenue, là aussi, par le même centre. Les autres aides que vous avez, c'est l'accueil de jour pour le proche dépendant, financé par l'APA, comme j'ai dit. L'hébergement temporaire, souvent en EHPAD. Il y a aussi un relayage à domicile, le baluchonnage. C'est 24 heures maximum sur 6 jours consécutifs. Et c'est devenu possible en France sur le plan juridique grâce à l'expérimentation. Donc ici, pour la Guadeloupe, on a pour la Guadeloupe, pour le soutien psychologique, on a l'association France Alzheimer à Sainte-Anne. On a aussi la possibilité de psychothérapie individuelle qui sont remboursées partiellement. Il y a la ligne nationale, la ligne écoutante, écoute aidant, qui est le 01 84 72 94 72. C'est le coût d'un appel local, donc le 01 84 72 94 72. Et bien sûr, il y a aussi à la clinique de Choisy, le café des aidants, une fois par mois, co-animé par un psychologue et un travailleur social.
4: Ça existe aussi à Palais Royal.
6: Ça existe aussi à Palais Royal. D'accord, ok.
4: Le café des aidants.
6: Très bien.
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3: Ils sont 11 millions en France et en Guadeloupe, ils se comptent en dizaines de milliers. 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

0: 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Corps et durillon. Ces zones cornées douloureuses se développent sur les orteils ou la plante des pieds, en général à la suite du port de chaussures trop étroites, qui appuient ou frottent toujours au même endroit. Que faire pour se soulager? Du citron pour ramollir. En tranche, ce citron. La présence d'acide citrique aide à ramollir l'accumulation de peau morte, responsable des cors et œil de perdrix. Pour éviter l'utilisation d'un scalpel ou une lame de rasoir avec lesquelles vous risquez de vous blesser, appliquez le soir sur le corps une tranche de citron maintenue par une bande de gaze. Enveloppez le tout de film étirable et gardez ce pansement pendant la nuit. Le matin, déposez une goutte d'huile essentielle de citron avec un coton-tige. Protégez la zone douloureuse avec un pansement spécial pendant la journée. Renouvelez jusqu'à disparition du corps. Le jus de citron avec de l'aspirine. Faites fondre 2 ou 3 aspirines effervescentes dans un peu d'eau avec une cuillerée à soupe de jus de citron, de manière à former une pâte consistante. Appliquez-en une couche épaisse sur le durillon et maintenez-la en place avec un film étirable. Enveloppez une serviette chaude pendant 20 minutes pour activer l'action de l'acide salicylique, ou si vous voulez l'aspirine, et de l'acide citrique. Ensuite, frottez les peaux mortes ramollies avec une pierre ponce. Maintenant, passons au cataplasme à l'ail. Parmi ses innombrables vertus, l'ail compte celle de soulager et de ramollir les corps et les durillons. Placez une gousse d'ail ou un cataplasme d'ail pilé sur les parties douloureuses et maintenez toute la nuit à l'aide d'un pansement. Et enfin, passons à des bains de pieds aux plantes. À la camomille, par exemple, cette plante est anti-inflammatoire et réduit les démangeaisons, tout comme le bicarbonate de soude. Faites bouillir 50 g de bicarbonate de soude dans 1 litre d'eau et ajoutez un peu de camomille qui ramollit les peaux durcies. Utilisez cette préparation pendant 15 à 20 minutes. Un autre bain de pied, à l'écorce de sol. Faites bouillir 60 g d'écorce de sol blanc dans 1 litre d'eau. Éteignez et laissez reposer 10 minutes. Ajoutez 2 litres d'eau chaude et plongez les pieds dans ce bain pendant 10 minutes. Voilà, j'en ai terminé avec cette astuce pour aujourd'hui. Eh bien, je vous dis à tantôt pour un prochain truc et astuce.
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Bonjour à tous, chers auditeurs de la radio Vie Meilleure. Aujourd'hui, préparons un Bircher Muesli. Le Bircher Muesli est l'une des formes les plus traditionnelles et à la fois des plus salutaires pour préparer le célèbre Muesli. Il constitue un excellent petit déjeuner riche en énergie et en éléments nutritifs. De plus, il est doté d'un notable effet protecteur pour le cœur et le système cardiovasculaire. Il vous faudra 100 g de flocons d'avoine, 30 g de raisins secs, 30 g de figues sèches, 30 g d'abricots secs, 50 g de noix sans coquille, 50 g de noix zettes sans coquille, 50 g de noix de coco râpées, 4 pommes, 2 bananes, 4 cuillerées à soupe de miel et le jus d'un citron, 1 demi-litre d'eau, 1 demi-litre de lait de soja. Mettez à tremper dans l'eau les flocons d'avoine. Pendant ce temps, hachez tous les fruits secs et les fruits desséchés et ajoutez-les dans l'eau avec les flocons d'avoine. Laissez reposer toute la nuit. Le lendemain, avant de les servir, épluchez les pommes, râpez-les et aspergez-les de jus de citron. Pelez et coupez en morceaux les bananes et incorporez-les avec les pommes, les flocons d'avoine, les fruits secs et les fruits desséchés, une fois que tous ont été égouttés. Ajoutez le lait et le miel et mélangez. Vous pouvez le servir selon le goût de chacun, froid ou tiède ou chaud selon votre goût. En tout cas, le petit déjeuner est le moment de se faire plaisir. Alors, faites selon votre préférence. Vous pouvez accompagner votre muesli d'un jus de carottes et de pommes. Pour cela, il vous faudra 500 g de carottes, 500 g de pommes, quelques gouttes de jus de citron. Lavez, pelez, coupez les morceaux et les carottes en morceaux. Passez au mixeur, ajoutez le jus de citron, mélangez bien les jus, servez froid et immédiatement. La pomme, la carotte et le citron se combinent très bien pour donner lieu à une boisson rafraîchissante, pleine de propriétés préventives et curatives. Vous pouvez ajouter quelques galettes de riz tartinées avec de la purée d'amandes. Tout ceci a l'air délicieux. Retrouvez tous ces conseils si délicieux dans notre livre, le guide des aliments et recettes salutaires. Belle journée à vous!

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Des nuits où ma prière ne sort pas. Des moments où même chanter fait trop mal. Et les gens pensent que si je ne parle pas, c'est que je suis faible. Mais ils ne savent pas que mon silence est rempli d'adoration. Ils ne voient pas les larmes qui prient, les soupirs qui te cherchent. Parce que toi, mon Dieu, tu comprends, même les prières sans voix. 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

0: Chers auditeurs, que la grâce et la paix de notre Seigneur Jésus-Christ soient votre partage. Dans le livre de l'Apocalypse, au chapitre 13, l'apôtre Jean parle de deux bêtes, l'une qui monte de la mer et l'autre qui monte de la terre. Il déclare que celle qui monte de la terre, donc la deuxième bête, fera une image de la première. Que représente ce second animal ? Le docteur Alberto Rivera, qui était un prêtre jésuite, écrit dans son livre « Les crimes du Vatican » à la page 120, je cite, « La seconde bête, avec deux cornes sortant de la terre, représente les États-Unis d'Amérique. » Il continue en disant « Les petites cornes, comme celles d'un agneau, représentent la jeunesse, la pureté, la graciosité. Elle représente aussi la liberté civile, la liberté de foi et de conscience. Donc, dit le docteur Alberto, les États-Unis sont sûrement la première démocratie du monde. Ils ont instauré un principe que le monde n'avait pas connu encore et n'avait pas vu. Une église sans pape et un royaume sans roi. Je répète, il s'agit des crimes du Vatican à la page 120. Ellen White écrit « L'image de la bête représente le protestantisme apostat uni à l'État pour imposer l'observation de ses dogmes religieux, en particulier le dimanche. » Tiré du livre « La tragédie des siècles », page 482. Voici une autre citation qui est plus directe, celle-là, et d'ailleurs plus claire. « L'application du symbole de la bête ne permet pas un instant d'hésitation. Une nation, une seule, remplit les conditions de notre prophétie, les États-Unis d'Amérique. » Cela ne fait aucun doute. Tragédie des siècles, page 477. Maintenant, la question se pose. Comment se forme l'image de la bête? Disons déjà que l'image de la bête, c'est l'union de l'Église et de l'État. On se rappelle que la première fois que cela s'est produit, c'était sous le règne de l'empereur Constantin. L'empereur a construit pour l'Église, un peu partout dans le royaume, d'immenses cathédrales. Certains membres du clergé étaient au gouvernement, comme ministres ou autres. C'était en fait le mariage, l'union de l'Église et de l'État. Après le départ de Constantin pour Constantinople, le trône restait inoccupé à Rome, a été pris d'assaut par l'évêque de Rome et à partir de 538 jusqu'à 1798, date de la blessure mortelle de la bête, les papes avaient le plein pouvoir civil et religieux. Donc aujourd'hui, tout pays qui fait l'union de l'Église et de l'État fait une image à la bête, c'est-à-dire à celle qui monte de la mer, donc la papauté. Vous le savez, M. Trump a déclaré que s'il arrive au pouvoir, il mettra de côté cette affaire de séparation entre l'Église et de l'État. Donc il formera une image de la bête. Vous lisez Apocalypse 13, les versets 11 à 18, et vous verrez tout ce que l'image de la bête fera. Êtes-vous prêt à faire face à cette situation, à ces situations? Avez-vous déjà pensé à ce qu'implique ne pouvoir ni acheter ni vendre? Êtes-vous prêt à demeurer fidèle à Dieu, quoi qu'il arrive ou quoi qu'il vous en coûte? Rappelez-vous que c'est le pays qui représente l'image de la bête qui va imposer l'adoration de la bête. D'abord chez lui, puis au monde. Vous n'oubliez pas que ceux qui n'auront pas la marque de la bête, le nom de la bête et le nombre de son nom ne pourront ni vendre ni acheter. Êtes-vous prêt à tenir ferme pour Dieu? Êtes-vous prêt à dire oui? Je vois la fournaise. Je sais qu'elle est chauffée 7 fois plus. Mais je ne ferai pas de compromis. Êtes-vous prêt à dire, crois qu'il advienne, je n'adorerai pas la bête, je ne prendrai pas son image? Ou êtes-vous de ceux qui, pour conserver leur emploi, pour continuer à mener leur vie paisible, accepteront un compromis avec la bête et avec le monde? Mes amis, je vous invite à demander au Seigneur de vous aider à être comme Daniel. Cet homme était déterminé à demeurer fidèle à Dieu. À l'âge de 17 ans, il refusa tout compromis. Daniel chapitre 1, verset 8. À 55 ans, il refusa tout compromis. Il n'a pas été à la dédicace de la statue du roi Nebuchadnezzar. À 80 ans, il refusa tout compromis. Il savait qu'un décret avait été signé, mais il continua à prier son Dieu avec ferveur, avec la fenêtre ouverte. Il savait que les lions attendaient, mais il continua à prier son Dieu sans aucune crainte, car il savait que son Dieu est puissant pour le délivrer de la gueule des lions. Oui, mes amis, face à la mort, Daniel résista et tint ferme pour Dieu. Dieu a besoin aujourd'hui des hommes et des femmes qui, même devant la mort, même devant une fournaise ardente, même devant un escadron avec les fusils braqués sur lui, tiendra ferme pour lui. Chers auditeurs, les jours qui sont devant nous sur cette terre ne sont pas des plus heureux, mais ils annoncent en même temps la fin de nos misères et le début de notre bonheur éternel. Vous devez vous préparer, chers amis. Vous devez apprendre à vous cramponner à Dieu. Certes, vous risquez d'être séparés de ceux que vous aimez, mais tenez ferme. Votre vie sera certainement en danger, mais tenez ferme. Vous serez peut-être trahis par des amis, par des parents, mais tenez ferme pour Jésus. Mais tenez ferme pour Jésus. Vous serez probablement ridiculisé, mais tenez ferme pour Jésus. Notre Seigneur a enduré pour vous toutes les souffrances de la croix. Il vous soutiendra. Il vous aidera à tenir bon. Comptez sur lui de tout votre cœur. Ne craignez ni la bête, ni son image, ni aucun homme sur la terre, parce que Jésus les a déjà vaincus. Et je voudrais vous dire en terminant, chers amis, ce que je viens de vous dire, ce n'est pas pour vous effrayer. Mais j'estime qu'il est important que cela soit dit, car c'est une réalité de la vie et nous ne pouvons passer à côté. Donc que Dieu vous bénisse, qu'il vous soutienne, qu'il vous accorde sa grâce et que quoi qu'il advienne, vous restiez fermement attachés à Dieu, car la délivrance est proche. Bientôt le Seigneur Jésus-Christ reviendra et nous serons avec lui. Avançons sans frayeur. Jésus revient bientôt. Que Dieu vous bénisse. Prions le Seigneur. Éternel notre Père et notre Dieu, tu viens de nous faire savoir ce qu'est l'image de la bête et quel pays représente l'image de la bête. Nous voulons te demander, Seigneur, parce que tu nous as appris également ce que fera l'image de la bête. Mais Seigneur, nous voulons te demander, dès aujourd'hui, de nous préparer, de nous fortifier, de nous galvaniser, de nous donner une foi ferme, de nous donner du courage et de faire en sorte, Seigneur, que rien ne nous écarte de ta volonté. Que tu nous apprennes dès maintenant, dès aujourd'hui, à ne faire aucun compromis avec le monde, mais Seigneur, à rester fermement attaché à toi. Et nous voulons, Seigneur, avec ta grâce, comme Daniel, comme les 3 jeunes Hébreux, que nous tenions ferme pour toi, parce que nous avons l'assurance que Jésus-Christ, notre Seigneur, revient bientôt. Bénis, Seigneur, tous ceux qui écoutent ta parole en ce moment. Bénis, notre Dieu, tous ceux qui veulent te rester fidèles. Donne-leur, Seigneur, tout ce qui leur est nécessaire pour qu'ils tiennent bon, quoi qu'il advienne. Éternel notre Dieu, c'est en toi seul que nous avons l'espérance. C'est en toi seul que nous avons la paix. Donc nous comptons sur toi. Nous nous remettons entre tes mains. Conduis-nous par ta grâce. Et qu'en toutes circonstances, nous fassions ta volonté et la tienne seule. Nous te prions au nom de Jésus, notre Sauveur. Amen.
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1: Les communiqués sur votre station Voleur d'année, Voleur de ville, conférence débat chaque deuxième dimanche du mois de 16h30 à 18h, animé par des professionnels de santé. Ça commence le dimanche 10 mai avec le docteur Guiscard Sablier, le style de vie au Romary chez Ronnie et Marie-Laure à Vieux-Bourg-Mornalo. L'entrée est gratuite. La JAG vous propose les explorateurs, un séjour de vacances pour les jeunes de 6 à 17 ans au centre du portail de Sainte-Rose du 5 juillet au 18 juillet. Pour toute information complémentaire, un numéro de téléphone, le 05 90 82 79 76. 05 82 79 76 au prix de 455 €. Nature découverte, aventure, partage. La direction de la cité scolaire La Persévérance des Abîmes annonce l'ouverture des inscriptions pour la rentrée scolaire 2026. Les inscriptions concernent la maternelle, l'élémentaire, le collège, le lycée général et technologique, ainsi que les BTS sous statut scolaire ou en alternance suivant BTS communication première et deuxième année, BTS management commercial opérationnel première année, BTS gestion de la petite et moyenne entreprise deuxième année. Les préinscriptions se font en ligne sur le site lapersévérance.fr ou scolarité-préinscription. Informations complémentaires au 05 90 82 15 89. L'été arrive et votre piscine intercommunale s'anime. Voici les éléments forts à retenir. Inscription et cours depuis le 4 mai, hippocampe juillet-août, uniquement sur inori-aiga pour les inscriptions. À partir du 18 mai, cours à la séance, rechargement en ligne, c'est un peu suspendu dans les médias. 1er juin, inscription, activité d'été et mercredi, hippocampe 2026-2027. 1er au 13 juin, test école de natation enfant. Les événements à retenir, 21 mai, de 9h à 14h, journée d'inclusion en glo, activité suspendue jusqu'à 13h50. 19 et 16 juin, fin des cours annuels, les enfants et les adultes. 17 juin, 14h à 17h, fête de l'école de natation. Entrée, bien sûr, sur badge. Fermeture et horaire exceptionnel, 24 au 27 mai et 4 à 5 juillet, piscine fermée. 20 et 21 juin, baignade limitée entre 8h et 12h, le dimanche de 9h à 12h. 22 et 26 juin, pas de baignade. Les horaires d'été à partir du 27 juin, lundi, mardi, jeudi, vendredi, 8h, 18h30. Le mercredi, 8h à 12h, 14h à 17h. Samedi, 8h, 12h et 14h à 18h45. Activité vacances du 6 juillet au 14 août. Profitez à fond, bien sûr, de l'eau. À très vite dans l'eau concernant donc la piscine intercommunale à Bingosier, Pointe-à-Pitre. L'évangélisation se poursuit en Guadeloupe, de la blessure à la guérison. Un programme spécial pour vous et votre famille et vos amis. Ce sera du 31 mai au 21 juin 2026, tous les soirs de 18h45 à 20h, sauf le jeudi, à l'église adventiste du 7e jour de Philadelphia, Rachezong, bien sûr, à Vieux Habitants. Pour toute information complémentaire, numéro de téléphone 06 90 39 87 82. 06 90 39 87 82. Le Corédaf organise un colloque sous le thème 40 ans d'accompagnement au cœur des addictions. L'événement est ouvert à tous. L'inscription est obligatoire au 05 90 90 38 79 05 90 90 38 79 ou encore secrétariat@corédaf.fr secrétariat@corédaf.fr. Un moment pour comprendre, apprendre et échanger ensemble. Ce sera donc le mardi 16 juin de 8h30 à 16h30 à l'hôtel Zénitude Le Salaco au Gosier. Voilà pour l'essentiel des communiqués sur RVM.
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1: Paul, dans Philippiens 2, verset 5, nous donne le conseil d'avoir la pensée qui était en Jésus-Christ. La pensée, voyez-vous, affecte le comportement et la conduite. Elle détermine jusqu'à quel point nous permettons aux événements de la vie de nous impressionner. Si elle est négative, nous pouvons en tomber malade physiquement ou moralement. Mais nous pouvons, dans une large mesure, contrôler notre pensée et nos sentiments et décider ainsi de notre état de santé. Un auteur a déclaré: ce qui provoque chez presque tous la maladie du corps et de l'âme sont les sentiments d'insatisfaction et de mécontentement. La pensée possède une énorme influence sur la vie. Elle a plus d'ascendant que les faits, le passé, l'éducation, l'argent, les circonstances, les échecs, les succès, l'apparence, les compétences. Le « qu'en pense-t-on » et le « qu'en dira-t-on » Chuck Swindoll disait que la pensée peut bâtir ou détruire une entreprise, une église ou un foyer. L'élément remarquable à ce niveau est que nous puissions décider chaque jour de quelle façon nous allons aborder la vie. Nous ne pouvons pas transformer notre passé, nous ne pouvons pas changer les actions d'autrui, nous ne pouvons rien contre l'inévitable. L'apôtre Paul écrit dans Philippiens 4, 8 et 9 que nous devrions remplir notre esprit de tout ce qui est vrai, honorable, juste. Quel excellent conseil! Il nous recommande de penser à ce qui est pur, aimable et mérite l'approbation. Il nous exhorte à fixer notre esprit sur le bien et à suivre les principes de la droiture. Amis auditeurs, si vous agissez ainsi, dit Paul, le Dieu de paix sera toujours avec vous.
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0: Jeudi 11 juin, bonsoir à tous. Soyez les bienvenus dans la session soirée de l'info sur RFI. 3 heures d'actualité, c'est parti. Et un grand titre ce soir, évidemment, la Coupe du Monde de football. Elle débute dans 2 heures avec le match d'ouverture Mexique-Afrique du Sud à Mexico qui sera à suivre en intégralité sur les antennes africaines de RFI. Déclinaison dans 10 minutes. Le grand reportage nous emmènera au Cap-Vert. Le Cap-Vert, à la faveur du nouveau format élargi à 48 équipes, accède à la compétition. Petit pays, très grand événement, ce sera avec Pauline Guillou. Juste après, on va s'interroger dans le débat du jour sur les valeurs de ce Mondial 2026. Elle pose beaucoup de questions, tant transparaît l'idéologie MAGA du président américain Donald Trump, à l'image de récentes décisions contestées. D'où notre question, est-ce que la Coupe du Monde... C'est d'accord, c'est la Coupe du Monde, mais de quel monde on retrouvera ? Est-ce qu'on retrouvera l'universalité d'un événement réunissant 48 nations ? Quel contre-pouvoir au président américain ? Quelle image cette compétition laissera-t-elle ? Ce sera dans 30 minutes. Dans une heure, le grand journal du soir, nous serons en direct de Mexico avec Annie Gasnier pour prendre la température. On sera à une heure du début du match d'ouverture. 18h30 TU Afrique Soir, première édition de ce jeudi, 19h10 temps universel. Dans 2h10, le grand entretien du soir, on va faire une pause dans l'actualité football. L'invité sera l'archéologue et historien Dominique Garcia, alors que demain débutent les journées européennes de l'archéologie. Loin des mythes, quelle est l'archéologie du 21e siècle ? Ce sera avec Frédéric Genot. Et puis Accent d'Europe, 19h40 temps universel, ce soir en Albanie où depuis 10 jours, plusieurs milliers de manifestants protestent tous les soirs contre un complexe touristique lié à la famille Trump. Derrière ce projet, c'est tout un système qui est dénoncé. Voilà pour le programme, pour l'heure 17h02 TU. Bonsoir Sophie Pouzrat.
2: Bonsoir Romain, bonsoir à tous.
0: L'heure de votre journal est à la une ce soir au Moyen-Orient. On est loin des espoirs d'accord entre l'Iran et les États-Unis du début de la semaine.
2: Oui, très loin. Même les bombardements américains se sont poursuivis la nuit dernière. Ils pourraient reprendre ce jeudi soir, si l'on en croit l'avertissement lancé par Donald Trump sur les réseaux sociaux. Le président américain qui brandit de nouvelles menaces à l'encontre de l'Iran, Daniel Valo.
3: Et oui, le président américain déclare que son pays va frapper très fort l'Iran dans le courant de la soirée, et cela 2 jours après la reprise des hostilités entre les États-Unis et l'Iran. Dans le courant de la nuit, l'armée américaine affirme avoir visé des sites militaires de surveillance, des systèmes de communication et des sites de défense aérienne. De leur côté, les autorités iraniennes déclarent avoir visé des bases aériennes américaines situées au Koweït et à Bahreïn. La Jordanie annonce de son côté avoir intercepté et abattu 20 missiles tirés d'Iran ce jeudi.
2: Et le président américain menace plus précisément de s'en prendre aux sites pétroliers iraniens, Daniel.
3: Oui, expliquant vouloir s'emparer des infrastructures, un peu comme nous l'avons fait au Venezuela, affirme Donald Trump. Le président américain précise, dans un avenir proche, nous allons prendre l'île de Karg, cette île située dans le golfe Persique et par laquelle transite 90% du brut iranien. Fin mars, Donald Trump avait menacé d'anéantir ce terminal pétrolier, mais sans évoquer de prise de contrôle. Et comme le président américain n'est ni à une contradiction, ni à une volte-face près, il a déclaré quelques heures plus tard qu'il considérait bien que son pays pourrait en tirer immense bénéfice, mais qu'il n'était pas sûr que l'Amérique ait le courage d'aller jusque-là. Déclaration qu'il faut prendre donc avec prudence. Côté iranien, en tout cas, on estime ce soir que le cessez-le-feu entré en vigueur le 8 avril dernier est désormais pratiquement dénué de sens.
2: Merci Daniel Valo. Notre collègue et journaliste pour RFI, Élise Froussard, s'est vu refuser l'entrée sur le territoire israélien à son arrivée le mercredi 10 juin à l'aéroport de Tel Aviv, alors qu'elle disposait de l'autorisation de voyage requise et d'une demande de visa de presse en bonne et due forme pour travailler en Cisjordanie. Les autorités israéliennes n'ont pas transmis à RFI de justification de cette décision. La direction de RFI apporte tout son soutien à Alice Roussard et proteste contre cette expulsion qui constitue une entrave à la liberté de la presse et qui intervient, je cite, dans un contexte de difficultés croissantes rencontrées par les journalistes pour couvrir l'actualité de la région. La Coupe du Monde de football démarre donc ce jeudi à Mexico avec le match d'ouverture entre le Mexique et l'Afrique du Sud. 48 équipes réunies pour la compétition. Ça n'était jamais arrivé et c'est l'opportunité pour plusieurs nations de découvrir la compétition pour la première fois de leur histoire. C'est le cas notamment de la Jordanie, qui ne manque pas d'ambition, Cédric de Oliveira.
4: On les appelle Al-Nashama, les courageux ou les braves, selon la traduction. Les joueurs jordaniens sont des précurseurs pour leur pays, qui va connaître la joie de vivre une phase finale de Coupe du Monde pour la première fois. Mais ça ne suffit pas à l'attaquant Ali Olohan, déterminé à briller aux États-Unis.
5: On ne se qualifie pas à la Coupe du Monde sans être une bonne équipe. Donc on ne va pas faire de complexe. On va donner le meilleur de nous-mêmes et tenter de rendre la Jordanie fière avec le soutien du peuple jordanien.
4: 27 buts en 59 sélections pour l'attaquant qui sera le principal soutien de son capitaine Moussa Al-Tamari, le Rennais, star de la sélection, finaliste de la Coupe arabe en 2023. Les Jordaniens ont obtenu leur qualification pour le Mondial il y a un an déjà et ils sont impatients, à l'image du gardien Yazid Aboulaïla.
6: C'était notre rêve et aujourd'hui c'est une réalité. Nous on sait qu'on va disputer un tournoi de haut niveau. On est prêt pour ça. La fédération a fait en sorte de nous mettre dans les meilleures conditions. On va tout faire pour briller.
4: La préparation n'a pas été idéale avec deux défaites face à la Colombie et la Suisse, mais les Jordaniens feront tout pour être courageux et sortir d'un groupe J compliqué pour continuer d'écrire l'histoire de leur sélection.
2: Cédric de Oliveira. Et le Mondial voit aussi le grand retour de plusieurs nations, comme le Paraguay. Le pays s'est qualifié in extremis après 16 ans d'absence. Alors forcément, au pays et au sein de la diaspora, les attentes sont grandes. C'est notamment le cas pour les 500 000 Paraguayens installés en Argentine. Notre correspondant sur place, Théo Conscience, est allé à leur rencontre à Buenos Aires.
7: La Coupe du Monde est sur le point de commencer et Marcelo, Matias et Valentina ont déjà sorti maillot, casquette et écharpe rouge et blanche de l'Albiroja, la sélection paraguayenne.
8: Qu'importe l'heure des matchs, que ce soit à 22h ou à minuit, on sera ici, suspendu à la télé et plein d'espoir.
7: Les trois amis ont prévu de venir voir tous les matchs de l'Albiroja dans ce restaurant typiquement paraguayen de Buenos Aires. La dernière fois que leur pays a joué un match de Coupe du Monde, ils avaient entre 10 et 12 ans et vivaient encore au Paraguay.
8: Nos derniers souvenirs de Coupe du Monde, c'est de regarder les matchs à l'école avec nos camarades. C'est émouvant d'être de retour et de renouer avec ces souvenirs heureux.
9: Pendant la dernière Coupe du Monde, on s'est pris à y croire et on est allé jusqu'en quart. Et quand on a été éliminé, la déception a été totale.
7: Cette année, le Paraguay a un groupe a priori relativement abordable. Australie, Turquie et le pays hôte, les États-Unis.
10: Je suis content qu'on ait un match aussi important contre le pays hôte. J'ai très envie que Donald Trump soit en tribune et voit son équipe perdre.
7: Une victoire contre les États-Unis et un quart de finale comme en 2010, voilà le pronostic ou en tout cas le parcours que les trois amis espèrent pour leur pays. Théo Conscience, Buenos Aires, RFI.
2: Dans l'actualité également, une annonce surprise au Royaume-Uni, celle du ministre de la Défense. Il démissionne sur fond de désaccords budgétaires avec Keir Starmer. Dans sa lettre de démission, adressée au Premier ministre britannique, il l'accuse de ne pas avoir mobilisé les ressources nécessaires pour les armées dans un contexte de menace sécuritaire. Constat sans appel de la Banque mondiale, la croissance mondiale devrait ralentir pour s'établir à 2,5% en 2026. C'est le taux le plus faible depuis le début de la pandémie de Covid. Des prévisions en dessous de celles de l'OCDE. En cause, le conflit au Moyen-Orient qui perdure. Charlotte Cossé.
11: Leur croissance devrait atteindre cette année son plus bas niveau depuis la pandémie de Covid-19. Indermeet Gill, économiste en chef de la Banque mondiale.
12: Pour l'instant, l'Asie est la région la plus touchée de l'économie mondiale. Elle subit les conséquences de la hausse des prix du pétrole, du gaz, des minerais et des engrais. À présent, si le conflit persiste, ce sont les prix des denrées alimentaires qui seront touchés, ce qui causera également des difficultés en Afrique du Nord et en Afrique subsaharienne.
11: Une situation qui pourrait se dégrader davantage si les perturbations au Moyen-Orient se poursuivent après juillet. Ayan Koz, chef économiste adjoint.
13: Ce scénario suppose que le choc énergétique se traduise par une baisse des cours boursiers, une volatilité accrue sur les marchés financiers et bien sûr une baisse de la confiance et une forte augmentation des primes de risque pour les économies émergentes. Si ce scénario se concrétise, la croissance mondiale tomberait à seulement 1,3% en 2026.
11: La Banque mondiale annonce mettre sur la table plus de 50 milliards de dollars pour soutenir les pays en développement. Outre l'espoir du déblocage dans les deux prochains mois du détroit d'Ormuz, elle appelle à des réponses politiques fortes de l'OMC et du G20.
2: Les précisions de Charlotte Cossé. C'est ainsi que s'achève cette édition. Merci à vous de l'avoir suivi. Il est 19h et presque 10 minutes à Paris, 17h10 en temps universel.

Bonjour, Bergette de Saint-Jacob-Pierre avec vous pour un chapitre par jour pour lire toute la Bible. Psaume 60, au chef des chantres, sur le lys lyrique, hymne de David pour enseigner, lorsqu'il fit la guerre aux Syriens de Mésopotamie et aux Syriens de Tsoba, et que Joab revint et battit dans la vallée du sel 12 000 Édomites. Ô Dieu, tu nous as repoussés, dispersés, tu t'es irrité, relève-nous. Tu as ébranlé la terre, tu l'as déchirée, répare ces brèches car elles chancellent. Tu as fait voir à ton peuple des choses dures. Tu nous as abreuvés d'un vain d'étourdissement. Tu as donné à ceux qui te craignent une bannière pour qu'elle s'élève à cause de la vérité, afin que tes bien-aimés soient délivrés, sauvés par ta droite, et exauce-nous. Dieu a dit dans sa sainteté, je triompherai. Je partagerai Sichem, je mesurerai la vallée de Sukkot. À moi Galaad, à moi Manassé, Éphraïm est le rempart de ma tête, et Juda mon sceptre. Moab est le bassin où je me lave, je jette mon soulier sur Édom, pays des Philistins, pousse à mon sujet des cris de joie. Qui me mènera dans la vallée? Qui me mènera dans la ville forte? Qui me conduit à Édom? N'est-ce pas toi, ô Dieu, qui nous a repoussés, qui ne sortait plus, ô Dieu, avec nos armées? Donne-nous du secours contre la détresse. Le secours de l'homme n'est que vanité. Avec Dieu, nous ferons des exploits. Il écrasera nos ennemis. C'était Psaume 60.

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1: Daniel, chapitre 8, au verset 5. Comme je regardais attentivement, voici un bouc venait de l'Occident et parcourait toute la terre à sa surface, sans la toucher. Ce bouc avait une grande corne entre les yeux. Après le bélier, un bouc apparaît. Ces deux animaux étaient utilisés comme sacrifice dans le sanctuaire, dans le désert au temps de Moïse. Le sanctuaire est donc au cœur de cette vision. En quoi le sanctuaire du désert te rappelle-t-il la mission et les actions de Jésus pour toi ?

Petite balade musicale avec Hugh Barnhart, ambiance, on se salue à 14h02 sur RVM, votre station préférée. Émettons depuis le monde de Brossard pour une meilleure santé physique, mentale et spirituelle. Nous sommes donc le jeudi 11 juin 2026. J'espère que vous avez passé une excellente matinée. À l'écoute de notre programmation, le réveil est assuré par Yann et je profite pour réenchérir sur ce Happy Birthday to You qu'il vous a souhaité ce matin, en vous souhaitant toutes les bonnes choses. En tout cas, beaucoup de courage à tout chacun. On souhaite aussi de la persévérance, du courage à ceux qui passent les examens, les élèves, pour passer à une autre étape. Alors, mettez toutes les chances de votre côté et puis que la bonne main de Dieu soit sur vous dans ce passage. Et oui, on salue aussi tous ceux qui sont hospitalisés, ceux qui sont donc dans les prisons, qui nous écoutent. On salue nos amis qui sont du côté de l'Hexagone aussi. On vous souhaite bien le bonsoir chez vous. Et comme on essaie de le répéter, pensez à vous hydrater, voilà, boire suffisamment de liquide parce que le soleil, eh bien, il fait très très très chaud en ce moment. Et puis, si vous êtes en train de faire votre sieste, reposez-vous bien, ressourcez-vous bien. Et on souhaite aussi beaucoup de courage à tous ceux qui ont perdu un parent, un ami, un être cher. Ça peut arriver, eh bien, tenez bon dans ces moments difficiles. Notre programme de cet après-midi, dans quelques 2 minutes, soit à 14h05, on retrouvera notre premier rendez-vous Vie de famille. Et on reviendra donc avec le Corédaf, on parlera un petit peu d'addiction et sommeil à partir de 14h30. Dans les médias, place à la musique, la bonne, avec cette ce titre de tout mon cœur, extrait de l'album Collection de vie. Petite voix enfantine pour communiquer cette note d'espoir et d'amour.

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0: Marcel Fernandez, bonjour.
1: Bonjour Michel.
0: Merci d'être venu pour une nouvelle émission. L'art d'être parent, c'est vraiment de l'art. On le voit à chaque émission que nous faisons ensemble.
1: Oui, et un art parfois difficile qui demande aussi une connaissance technique parce que je crois qu'il n'y a pas d'art sans technique aussi.
0: Tout à fait vrai. Alors aujourd'hui, nous allons parler, le thème c'est « Mon adolescente est enceinte ». Alors, ça paraît peut-être un petit peu anachronique comme thème, au vu de toute la contraception qu'une jeune fille maintenant peut avoir pour éviter d'avoir des bébés, mais c'est vrai que ce problème peut encore arriver. Alors, quand ce genre de problème arrive dans une famille, c'est souvent le drame.
1: C'est souvent le drame parce qu'il n'y a pas eu, comme vous le soulignez, une information sexuelle, des précautions à prendre si l'enfant veut vivre librement sa sexualité. Je crois qu'il faut dire aux enfants, si jamais, excusez-moi l'expression, si jamais ils n'ont pas de principe, il vaut mieux avoir des préservatifs. Sinon, la pilule sera amère.
0: La pilule sera amère, oui.
1: Alors, vaut mieux éventuellement, je dis ceci, pour des personnes qui veulent se démarquer totalement de certains principes, vivre librement leur sexualité, mais alors il faut apprendre à assumer dans la responsabilité la liberté que l'on se donne. Donc, je crois qu'il nous faut, en tant que parents, être suffisamment attentifs pour dire à nos enfants, vous voulez vivre votre vie, on ne peut pas se substituer à votre responsabilité. Et voilà la façon dont il faut l'assumer, aller voir un médecin et soyez suffisamment conséquent avec la liberté ou les libertés que vous donnez, parce que l'acte sexuel n'est pas un acte banal. Cela engage non seulement votre vie, mais la vie d'une seconde personne et puis la vie future d'êtres humains que vous pourriez concevoir. Donc attention. Soyez suffisamment vigilant et respectueux de la vie pour ne pas perturber la vie d'autres personnes.
0: Est-ce que vous êtes pour que la maman, par exemple, fasse la démarche auprès d'un gynécologue avec sa fille pour lui donner la pilule? Parce que bon, c'est vrai que maintenant les jeunes filles sont quand même informées. Ils ont quand même des cours d'éducation sexuelle à l'école. Je crois que maintenant c'est assez bien fait. Bon, les parents ont aussi leur mot à dire dans cette éducation. Mais lâcher un adolescent comme ça un petit peu dans la nature face à ses pulsions sexuelles, face à une liberté... est-ce que ce serait quand même un peu du devoir des parents de faire la démarche ensemble avec la jeune fille?
1: Alors, les jeunes hommes, on parle. Il ne faut pas avoir à ce sujet la politique de l'autruche. Nous pouvons, nous, en tant que parents, avoir des principes. Nous sommes d'une autre génération. Nous pouvons ne pas être d'accord sur cette libération sexuelle, mais enfin, les faits sont là.
0: Oui. Hein.
1: Les faits sont là. Et il vaut mieux alors, dans cette politique de résolution de problèmes, montrer aux enfants toutes les possibilités pour éviter d'avoir des situations aussi problématiques. Donc, personnellement, je n'accompagnerai pas, ou je ne crois pas que ma femme non plus accompagnera un de nos enfants chez le médecin. Mais si nous voyons qu'il y a un démarquage total par rapport à des valeurs qui sont les nôtres, et l'enfant a tout à fait le droit de vivre ça, je crois qu'il faut dire, voilà, il y a des possibilités de se préserver de tout danger. Il y a des mots pour éviter des mots plus grands.
0: Mmh. N'importe comment, avec la maladie du sida, maintenant ça devient quasiment obligatoire, je veux dire, de se préserver tout au moins déjà contre la maladie.
1: Oui, mais je crois qu'il y a aussi l'éducation à donner pour que l'enfant comprenne le sacré de la vie. Mmh. Je crois que le sacré de la vie, le respect de l'autre et il y a toute une attention à donner à l'éducation des enfants pour les préserver de cette liberté qui en réalité n'en est pas une.
0: Oui.
1: On en a parlé dans d'autres émissions. Et l'enfant doit donc comprendre que c'est dans la responsabilité que se fait cet acte d'amour Et il faut donc que cela se fasse dans les plus grandes conditions de sécurité et de maturité.
0: Alors, quand une jeune fille, donc, comme on dit, tombe enceinte,
1: oui.
0: C'est d'ailleurs une curieuse expression
1: oui,
0: de tomber enceinte. Bon, les parents, la famille n'applaudit pas souvent à grands cris parce que souvent ils sont très jeunes ou parce que bon, bah, c'est quand même la grosse surprise. Alors, les parents là-dedans.
1: Bon, alors dans cette situation-là, je dirais aux parents. La situation, elle est là. Hein, il faut se dire, maintenant, nous réfléchissons ensemble, non pas pour l'honneur de la famille,
0: pour le
1: sauver la
0: candidat,
1: face, par peur du qu'en dira-t-on, parce que on recherche là un intérêt égoïste et on ne voit pas l'intérêt primordial et la souffrance de cette jeune fille enceinte et de l'avenir de cet enfant. Donc, il faut laisser de côté toute cet amour propre qui en réalité de l'amour sale, hein,
0: oui.
1: Pour essayer de voir objectivement comment aider cette jeune fille à assumer par elle-même, avec notre soutien, le choix qu'elle a fait. Alors, comment cela peut-il se faire?
0: Il faut appliquer
1: la technique des différentes solutions face à un problème. Dit voilà, bon, analysons objectivement la situation, qu'est-ce que l'on pourrait faire? Voilà, alors il y a première solution, c'est le mariage. Alors, tout dépend de l'âge, tout dépend de la consistance des liens qu'il y a entre cette jeune fille
0: et
1: le père, les études, la maturité, le degré d'acceptation de la grossesse, le degré d'acceptation du regard de l'autre. Vous savez, ça, tout cela entre jeu. Alors, il y a donc le mariage, il y a l'autre solution... l'avortement, une troisième solution,
0: même l'abandon,
1: l'adoption de l'enfant par une famille qui pourrait s'en occuper. Il y a la possibilité aussi que les parents suffisamment matures assument l'enfant, l'acceptation de l'enfant pendant que la jeune fille continue ses études, dans le mariage ou sans le mariage. Alors, après avoir mis toutes ces solutions, dire à la jeune fille, voilà, quel est ton choix? Quelle est ta préférence? Papa et maman sont là pour t'aider à assumer et t'aider à réaliser le choix que tu feras. Parce que nous ne devons surtout pas nous substituer à l'enfant. Parce qu'il nous le reprochera un jour, si par honneur, pour sauver la face auprès des grands-parents vertueux, vieille France, etc., et il faille passer par le mariage forcé alors que... le mari est jeune et les sentiments ne sont pas sûrs, l'enfant risque plus tard de nous reprocher de leur avoir forcé la main.
0: Bien sûr.
1: Nous sommes responsables donc de l'avenir de ce couple. Donc, par une clarification de la situation, par une élaboration des solutions possibles, amener la jeune fille et, si c'est possible, le jeune homme avec la famille, les deux, si c'est possible, essayer de voir quel est l'intérêt et les besoins de ce jeune couple. Faut-il les marier? Faut-il avorter? Personnellement, je leur fais comprendre que la solution de l'avortement n'est pas une solution. L'avortement n'est pas une solution parce que c'est dramatique, il y a des séquelles, c'est une solution de facilité auquel on recourt tellement facilement. Le mariage aussi n'est pas forcément une solution. Pas forcément une solution, parce que on ne sait pas quelles sont la réalité des sentiments. Maintenant, est-ce que les familles sont moralement, spirituellement, physiquement capables d'assumer l'arrivée d'un nouvel enfant pour permettre à ce jeune couple de mûrir et, voilà, alors, il y a tous ces paramètres qui doivent être pris en considération. Et ce n'est pas facile, ce n'est pas facile. Vous me direz que la jeune fille va se trouver en état de fatigue, de dépression, de découragement. Est-ce qu'elle sera capable de faire le bon choix?
0: Justement, c'est ça, moi je me disais, oui. Est-ce que à cet âge, admettons que bon, ça arrive vers 16, 17 ans ou même 18 ans, est-ce que aussi bien le jeune homme que la jeune fille, est-ce qu'ils sont capables de faire un choix aussi difficile que celui-là? déjà d'adopter une solution soit de mariage, soit de non-mariage, ou de garder l'enfant, c'est quand même assez problématique. Or, maintenant quand même, avec la contraception, on pense qu'il y a quand même de moins en moins de jeunes filles dans ce cas-là. Mais j'ai voulu quand même que cette émission ait lieu, parce que c'est vrai qu'il y avait encore trop de jeunes filles qui étaient mises à la porte enceintes, oui, chez leurs parents.
1: Et si elles sont donc enceintes, c'est parce que on n'a pas osé aborder ces problèmes avec les enfants. On n'a pas prévenu les enfants des risques et des moyens de se protéger au nom de certains tabous, hein, parce que on ferme les yeux sur la réalité. Et alors, quand cela se produit, c'est donc le couperet qui tombe. Alors, je ne dis pas qu'il faille pousser les enfants dans cette direction, dans la consommation, mais si on les voit prendre des chemins, parce qu'il y a des influences de la société qui sont très fortes, et il ne faut pas se fermer les yeux, il ne faut pas avoir une politique de l'autruche, et il faut donc être suffisamment sage pour prévenir. Et toute éducation relève d'abord de la prévention, mais la prévention, ça ne veut pas dire forcément qu'on souhaite que l'accident soit là, que l'événement se produise pour s'en protéger. Hein. C'est, quand on met par exemple excusez-moi, j'ai un trou de mémoire. Quand un ingénieur, un architecte met tout un système de protection contre un incendie, comment on appelle ces appareils de sécurité. Un système de sécurité, ça ne veut pas dire qu'il souhaite que le bâtiment prenne feu.
0: Hein? Quoique des fois ça lui permet de refaire des plans, mais enfin bon, ça c'est une autre histoire.
1: Oui, alors donc quand on avertit nos enfants qu'il y a toutes sortes de mesures de prévention pour des cas aussi graves, aussi perturbateurs de la sérénité, de la sensibilité et de la vie future des adolescents, ça ne veut pas dire qu'on veuille forcément les pousser dans cette direction.
0: Alors, dans ces cas-là, on se préoccupe beaucoup de la jeune fille et du futur bébé, ce qui est tout à fait normal, mais on oublie un petit peu aussi que le jeune homme a son mot à dire. Et souvent, les décisions sont prises un petit peu, des fois en dehors des désidératas du jeune homme.

0: a beaucoup qui n'ont pas du tout envie de reconnaître l'enfant et que c'est vraiment un accident terrible pour eux.
1: Tout dépend des situations.
0: Mais
1: elles
0: oui,
1: sont tellement
0: chaque cas est
1: nombreuses
0: unique,
1: tous les cas,
0: bien sûr.
1: et on voit souvent des jeunes filles qui sont très contentes d'avoir leur enfant reconnu, mais ensuite le mariage n'ayant pas lieu, ou ne pouvant pas avoir lieu, il y a une revendication là du père et qui
0: Qui
1: est
0: crée des
1: anormal,
0: problèmes
1: qui
0: par la
1: crée des
0: suite.
1: problèmes par la suite. Donc, il vaut mieux dans un premier temps que l'enfant soit pas reconnu, élevé par les parents, mais par les parents quitte ensuite avec une s'il y a une réalisation de le mariage, il y a une reconnaissance de paternité. Je sais pas si cela est aussi facile qu'on le dit, mais il faut faire très attention
0: Très attention, oui.
1: sur ce. J'ai vu par exemple des jeunes filles qui ont eu donc des enfants jeunes et le père a reconnu, mais n'est pas marié. Et ensuite, il avait alors qu'il ne s'occupe pas de l'enfant, à un certain moment donné, du moment où tu es le père, il se sentait le droit donc de revendiquer l'enfant alors que c'était la jeune fille et les parents qui
0: Qui avait
1: l'avaient éduqué, qui
0: assumé,
1: avaient
0: oui.
1: assumé. Vous voyez, c'est un petit peu cette situation délicate là.
0: Ce qu'il faut que les adolescentes sachent, c'est que si elles ont des enfants trop tôt, des fois il y en a qui ont des enfants qui sont enceintes à 14 ans ou 15 ans, c'est assez dramatique pour leur croissance parce qu'elles n'ont pas terminé leur croissance. Et une grossesse qui a lieu pendant cette période justement de développement du corps et du psychisme, ça peut leur porter vraiment préjudice par la suite, préjudice pour leur vie de femme et leur corps
1: Alors ça,
0: carrément.
1: ce sont des informations à donner pour éviter que cette naissance, cet état de grossesse vienne perturber l'équilibre psychologique de l'enfant. Certains pensent que l'avortement est une solution, mais faut-il qu'il y ait comment dirais-je, une entrave au développement physique de l'enfant, ou bien alors un traumatisme psychologique grave, parce que
0: Il n'y
1: tout
0: a pas
1: a.
0: que psychologique
1: Et
0: aussi, hein, et
1: physiologique aussi,
0: physiologique
1: hein.
0: aussi, hein.
1: Donc entre les deux, il vaut mieux éviter les répercussions à long terme sur le psychisme et sur le physique de l'enfant. Donc je crois qu'il faut dire aux parents, l'avortement n'est pas une solution.
0: Alors Marcel Fernandez, je sais que vous avez vécu en Afrique. Alors, ce serait peut-être intéressant de voir comment dans d'autres cultures, et peut-être au sein de la culture africaine, comment ce problème, s'il existe, est-ce qu'il existe ce problème?
1: Alors, ce problème ne peut pas exister dans certaines civilisations islamisées parce que les relations sexuelles hors mariage sont totalement impossibles. Hein. C'est prohibé. La jeune fille doit se présenter pure et
0: Vierge.
1: vierge. Et il faut qu'il y ait véritablement une démonstration visible de sa virginité. Et c'est un honneur pour les deux familles de pouvoir voir donc des jeunes s'unir dans de telles conditions de pureté. Je mets ça entre guillemets. Hein. Et je crois que c'est une cause de la solidité de ces civilisations où véritablement il y a là une mise en valeur d'un sacré de la sexualité, un sacré de la vie aussi, où finalement l'enfant qui viendrait serait l'enfant envoyé de Dieu. Et dans de telles circonstances, il est impensable pour des parents de concevoir que leur fille ou que leur fils ait pu ne pas être responsable devant ce facteur de vie qu'est la sexualité. Donc le problème n'existe pas ou on ne le veut pas le connaître et il y a véritablement un déshonneur si le tabou est désacralisé, est transgressé. Bon. Dans d'autres sociétés africaines, il y a cette ouverture d'esprit que l'on retrouve aujourd'hui dans nos civilisations. Les parents assument, l'enfant est gardé, la jeune fille est même valorisée d'avoir un enfant hors mariage
0: Ah oui,
1: dans
0: pourquoi?
1: certaines sociétés parce que la finalité du mariage, une des finalités du mariage, c'est la procréation. Et cela ne pose aucun problème à un garçon qui de se marier avec une fille qui aurait déjà procréé parce que il a là une sorte de certitude que ça marche hein,
0: Qu'elle peut avoir des
1: et que
0: enfants, donc.
1: la
0: Oui.

0: qu'il verserait pour les parents sera bien versé parce que il pourra avoir des enfants avec certitude. Alors voyez-vous, les mobiles ne sont pas les mêmes, les valeurs ne sont pas les mêmes, et c'est pour cela qu'il faut avoir beaucoup de mesures et ne pas condamner soit le rigorisme de certaines sociétés, soit l'ouverture d'esprit dans d'autres sociétés qui verraient un enfant naître dans une fille de la famille, qui le verrait donc comme, je dis pas avec bienveillance, mais avec une acceptation, avec une tolérance. Et le garçon qui aurait engendré cet enfant n'est pas le possesseur de l'enfant du moment où la dot n'a pas encore été versée. Et c'est uniquement le mariage, par le versement de la dot, qui permettrait à l'enfant d'appartenir au père. Donc je crois que c'est une bonne chose de dire reconnaissez mesdemoiselles vos enfants, quitte ensuite à régulariser la situation.
1: Et dans ces sociétés, un enfant est toujours un don de Dieu. Alors que maintenant, chez nous, on a plus facilement, on est presque plus, je vais dire quelque chose d'un peu horrible, mais on est presque plus tolérant avec les chiens qu'avec les enfants. Les enfants sont un petit peu des empêcheurs de vivre en rond.
0: Oui, et c'est pour cela que, bien souvent, l'avortement est presque conçu comme une méthode de contraception.
1: Oui, ce qui est affreux.
0: Oui. Donc nous sommes passés à un laxisme moral extrêmement dangereux, hein, extrêmement dangereux, où la libéralisation des mœurs, je mets entre guillemets, amène une profanation du sacré qu'est la vie, de l'importance de la sexualité. Et je dois dire que dans certaines civilisations africaines, islamisées, il y a encore, parce qu'on a une vision spirituelle, cet honneur de la vie.
1: Néanmoins, par exemple, il y a quand même des cas comme le viol, où quand la femme qui a été violée, la jeune fille qui a été violée et qui attend un bébé, c'est quand même là l'avortement est quand même une solution parce
0: Ce
1: que.
0: pourrait être une solution. Tout dépend de la solidité et du caractère, la personnalité de la jeune fille qui pourrait très facilement dissocier l'enfant de l'acte procréateur qu'il
1: Ça
0: aurait
1: peut être
0: engendré.
1: difficile.
0: C'est très rare, mais j'ai connu des jeunes filles violées qui sont tombées enceintes et qui ont refusé que l'enfant soit détruit, et qui ont eu force de caractère de l'accepter. J'ai connu d'autres qui l'ont donné en adoption à d'autres personnes. Vous voyez,
1: Mais
0: donc
1: enfin, le traumatisme quand même de cet enfant qui a été conçu dans la violence, c'est quand même quelque chose de particulier.
0: Oui. Alors, je crois que personne ne doit se substituer au choix de la future mère. Et il faut l'aider, l'accompagner dans son choix, l'aider à l'assumer sur le plan psychologique, sur le plan matériel,
1: Lui donner une sécurité dont on
0: donner une
1: parlait dans les
0: sécurité.
1: autres émissions toujours.
0: Et ce sera toujours sa décision à elle. Il faudra que jamais, jamais, jamais, la future mère dire voilà, on m'a forcé à faire ceci ou cela. D'où la sérénité avec laquelle un tel problème doit être réglé.
1: Et au niveau biblique, que dit-on sur ce problème des mères qui attendent des bébés? Ou y a-t-il quelque chose de particulier qui nous a été enseigné dans la Bible à ce sujet?
0: Les jeunes qui ont des rapports sexuels dans la Bible hors mariage devaient régulariser très très vite la situation en les mariant. Alors, s'il y avait un enfant ou pas, il fallait donc que la situation maritale soit réglée le plus rapidement possible. Oui.
1: Oui, mais là, on l'a dit, le mariage n'est pas une solution particulière, hein.
0: Alors, parce que à cette époque-là, le mariage n'était pas exclusivement une institution qui relevant de la seule décision de deux individus. Le mariage, c'était une union de deux familles, parfois de deux clans, de tribus. On ne recherchait pas l'intérêt, en premier lieu, on ne recherchait pas l'intérêt individuel des
1: Ah oui,
0: personnes, mais on
1: l'intérêt des clans.
0: recherchait l'intérêt des clans, l'intérêt des familles. Et Le mariage était donc l'association de deux familles. Et quand il y avait des jeunes qui vivaient donc leur vie intime en dehors du mariage, c'était le risque de mettre en danger la sécurité du clan. Et le clan prenait des précautions pour rapidement sceller l'union. Donc on n'a pas cette conception. Et le risque, c'est qu'aujourd'hui, le mariage se situe de façon très individualisée. Et on a perdu cette notion de renforcement, de lien de famille. Alors d'un côté, il y a un extrême, et en Occident, nous avons un autre extrême. Oui. Je crois que la vérité est au milieu. Le mariage, c'est l'union de deux individus pour consolider des liens de famille.
1: Et d'amour.
0: Bien sûr.
1: Merci Marcel Fernandez, au revoir. Eh bien, nous sommes au terme de cette émission. Il va falloir nous séparer, mais pas avant que je vous ai dit que c'était donc l'art d'être parent, avec Marcel Fernandez, professeur de philosophie et d'éducation chrétienne. C'était animé par Michel Huguet. J'aurai le plaisir de vous retrouver très prochainement, j'espère. Au revoir.

93.3 FM Stéréo, vous êtes sous la bonne fréquence, touchez à rien, vous êtes dans les rendez-vous de l'après-midi. Nous recevrons bien sûr nos invités de cet après-midi, un numéro de téléphone à votre service que vous connaissez déjà bien sûr, que vous pouvez donc utiliser le 05 90 83 25 73 si vous avez bien sûr des questions à poser. Je rappelle que pour aujourd'hui, nous allons donc parler des addictions et les troubles du sommeil.

avec bien sûr nos invités bien sûr qui sont déjà en plateau, sous plateau, ils sont à l'heure, c'est bien, ça veut dire qu'ils dorment bien.

0: Voilà, les 14h30 pile, nous allons donc retrouver nos invités de cet après-midi sur le plateau de Radio Meilleur. Nous recevons donc un habitué, Monsieur Rudy Scalca. Bonsoir.
1: Bonsoir, bonsoir.
0: Rudy Scalca qui est psychologue, coordinateur, et Madame Valérie Labi-Grégoire, c'est bien ça, hein?
2: Bonsoir, c'est Valérie Labini-Grégoire.
0: Oh là là,
2: c'est pas grave.
0: Autant pour moi, Labini-Grégoire. En tout cas, merci d'avoir accepté l'invitation de venir sur le plateau de Radio Meilleur. Et vous êtes dans cette organisme de Corridaf. Alors, deux petits mots un petit peu sur le Corridaf pour ceux qui découvrent cette structure pour la première fois éventuellement.
1: Alors, le CORIDAF, c'est une association gestionnaire. Le CORIDAF, ça veut dire comité de réflexion et de recherche d'action et de formation en vue de la prévention des déviances psychosociales. Donc, le sigle, c'est CORIDAF. Alors, le CORIDAF est une association qui existe depuis 1985, c'est ça, et qui gère un centre d'action, un centre de soins spécialisé et d'accompagnement en centre de soins d'accompagnement et de prévention en addictologie, XAPA. En fait, au départ, il y avait ce qu'on appelle un centre de soins spécialisé en toxicomanie, c'était un CSST, ça c'est en 1985, et puis avec donc, l'évolution donc, des structures qui prenaient en charge l'addiction, donc en 1993, avec les réformes, nous sommes devenus XAPA, donc centre de soins et d'accompagnement et de prévention en addictologie, donc XAPA. Bien écoute, au niveau donc du XAPA, du CORIDAF, eh bien nous avons en gestion donc une consultation jeunes consommateurs qui prend en charge donc des jeunes de 16 à 25 ans qui ont une consommation qui pas une grosse consommation. Ce sont des jeunes consommateurs. Alors ça peut être des produits ou alors qui ont des comportements style le jeu, le sexe, enfin des addictions variées. Alors, il y a cette consultation pour les jeunes, une consultation pour les adultes, qui est basée au même endroit, donc à Bergevin pour le centre. Et nous avons deux consultations avancées, une à Marie-Galante et une à Aumoule. Donc, deux consultations avancées, Moule et Marie-Galante. Nous sommes aussi XAPA référent en milieu pénitentiaire. Donc, à Bémao, donc nous avons des collègues qui assurent un suivi au moins trois fois par semaine. Le CORIDAF, c'est quoi? Le XAPA, c'est quoi? C'est trois médecins, quatre psychologues, deux éducateurs, une assistante sociale et une infirmière. Tout cela pour prendre en charge donc, des personnes qui sont des usagers de drogue.
0: Voilà, donc il faut dire que ce n'est pas la première fois que vous intervenez sous nos ondes. Vous avez parlé déjà des différentes drogues, des addictions aux jeux, etc. Aujourd'hui, nous parlons des addictions et les troubles de sommeil. Alors, pourquoi ce choix de ce thème?
2: Alors, le choix de ce thème m'est apparu pertinent, mais je pense qu'il est pertinent pour tous les acteurs en addictologie en raison des plaintes qui sont très nombreuses des personnes concernant leurs troubles du sommeil. Alors, il faut comprendre cela de deux manières différentes, c'est-à-dire qu'il y a des personnes qui, premièrement, en tout cas, qui entrent dans une consommation de substances parce qu'elles ont des troubles du sommeil. Et il y a aussi le cas de personnes qui arrêtent une consommation et par la suite souffrent de troubles du sommeil. Donc c'est vraiment quelque chose d'important. C'est complexe, mais pas impossible à analyser, en tout cas cet après-midi, c'est ce qu'on se propose de faire. Mais c'est vraiment quelque chose de récurrent dans la demande qui émane des patients de ce secteur.
0: D'accord. Alors, le sommeil, comment vous la définissez en tant que psychologue intéressant à cette thématique?
2: Alors, avant d'entrer vraiment dans une définition, moi, je vous propose quand même de voir les caractéristiques du sommeil. Ensuite, on aura donc une définition à voir tous ensemble. Alors, il est sûr que nous avons des certitudes sur notre sommeil et sur celui des autres. Il y a quand même des conséquences sur le manque de sommeil sur une nuit. Tant que ça reste dans le cadre d'une seule nuit, il y aura une détérioration de l'humeur, une augmentation de l'irritabilité, une baisse de la vigilance. Par contre, quand ce manque de sommeil, il survient au cours de plusieurs nuits. Là, les choses sont beaucoup plus corsées, les choses commencent à nous interroger, parce que finalement, il y aura des répercussions sur les capacités de mémorisation, sur le raisonnement, les capacités de raisonnement qui, elles aussi, seront altérées. Et donc, il nous faudra, en tant qu'être humain, fournir des efforts importants pour conserver le même rythme de fonctionnement.
1: Donc, si je comprends bien, on gagne à faire attention à notre temps de sommeil. C'est-à-dire que si on n'a pas dormi, bien dormi une fois, une nuit, deux nuits, après on peut s'inquiéter, c'est-à-dire qu'il faut faire quelque chose, quoi.
2: Tout à fait, parce que ça ira les conséquences négatives iront en s'agrandissant. Alors, le sommeil survient tous les soirs à peu près à la même heure et se termine le lendemain matin, selon un rythme assez régulier d'une nuit à l'autre. Est-ce que nous sommes d'accord, Freddy?
0: Oui, absolument.
2: Il s'accompagne d'une mise au repos du corps. Ça, c'est important, hein, parce que parfois, il y a des personnes qui pensent qu'il suffit simplement d'être assis pendant la nuit et de dormir. Non, il faut une vraie mise au repos du corps, alors que le cerveau présente ce qui s'appelle une activité électrique encore bien présente, mais une activité électrique différente de celle de l'éveil.
0: Donc, il y a une préparation à faire, d'après ce que je comprends, pour, avant d'aller au lit, se préparer au sommeil un petit peu, non?
1: Oui, parce qu'en fait, c'est vrai qu'il y a des gens effectivement, qui pensent que qu'en regardant la télévision, et puis ils vont se coucher tout de suite, après avoir regardé un film où effectivement les choses étaient bien agitées, ou alors sur l'écran de l'ordinateur, du téléphone ou de la tablette, où il y a de la lumière bleue, là, ça joue effectivement sur notre capacité à nous endormir après. Donc il y a des conditions dans lesquelles il faut se mettre, savoir bien au repos, avec une lumière pas très forte, une lumière un peu tamisée, et effectivement attendre le sommeil. Donc c'est vrai qu'il n'est pas question d'avoir des activités, une activité intense, et qui sur la phase qui va précéder donc juste la période du sommeil, quoi.
2: J'apprécie les propos de mon collègue, M. Stralka, parce que, en dehors de toute problématique de consommation de substances, il y a des personnes qui souffrent de troubles du sommeil, comme on l'a dit tout à l'heure, et qui me disent « Mais Mme Labini, quand je ne dors pas la nuit, ben après, je vais regarder les informations, ou ben j'en profite pour faire ma vaisselle, etc. » Non.
0: Mais est-ce que dans votre observation, ce manque de sommeil est dramatisé ou bien c'est accepté par le patient? Est-ce qu'il y a des gens qui paniquent le fait qu'ils ne dorment pas, ou bien ils disent que bon, je ne dors pas, et puis est-ce que ça les embête outre mesure?
2: Tant que ça reste de manière, je ne vais pas dire hypothétique, mais tant que ce n'est pas chronique, tant que ce n'est pas régulier, répété, bon, c'est un petit peu embêtant. Mais il y a des personnes qui se rendent compte finalement qu'elles souffrent d'insomnie. On va voir ce qu'est l'insomnie dans un moment d'ailleurs, qui souffrent d'insomnie bien installée et en raison des conséquences de ces insomnies ne sont pas dans la traumatisation. Bien au contraire, sont au fait des conséquences négatives de ces insomnies.
0: Mais ça a quand même des effets sur l'attitude de la personne.
2: Bien sûr.
1: Et tout à fait, les gens ont toujours l'impression que bon, au départ, c'est pas grave, c'est-à-dire que bon, allez, moi je dors 4 heures, je dors 3 heures et je suis en pleine forme demain et ça va, quoi. Ça, c'est au début, et puis ils se rendent compte au fur et à mesure que effectivement dans les activités de la journée, eh bien ils sont plus pareils. Et tout à l'heure, ma collègue a parlé de problèmes au niveau de la mémoire. Quand ça commence à se faire jour, eh bien là, les gens commencent à être plus attentifs, quoi.
2: Tout à fait. Alors, j'aimerais qu'on revienne un petit instant sur l'insomnie. C'est quelque chose qui intéresse la science depuis un moment, d'accord? Et faisons un bref historique de cette notion. La première introduction de l'insomnie dans les classifications scientifiques, elle date de 1977. Par contre, un manque de consensus a longtemps prévalu pour la définir, parce que on s'appuyait sur une grande diversité des situations que l'insomnie recouvre et des facteurs impliqués dans ce qui s'appelle sa physiopathologie. Peut-être que ce serait intéressant un jour que nous ayons une émission peut-être plus poussée sur ce qu'est l'insomnie. Donc finalement, à votre avis, Freddy, l'insomnie, c'est un symptôme ou une maladie?
0: Je classifierais cela comme symptôme.
2: Alors, quand même, Maintenant, depuis plusieurs années, il y a un consensus. L'insomnie est décrite comme une maladie dans les différentes classifications. Alors, par classification, j'entends les classifications internationalement admises, telles que le DSM-5, puisqu'on est maintenant au DSM-5, et la CIM, qui est la classification internationale des maladies. Il y a donc plusieurs classifications pour un concept finalement qui est en évolution. Par exemple, dans la CIM, la classification internationale des maladies, il y a deux chapitres qui sont consacrés à l'insomnie sous le vocable, sous le sous-titre, si je puis dire ça comme ça, de maladie du système nerveux, troubles mentaux et troubles du comportement. Et le deuxième chapitre explique l'insomnie comme difficulté à initier ou maintenir le sommeil directement lié à une maladie ou un trouble. Ça veut dire qu'on peut avoir ce qui s'appelle une insomnie organique due à un trouble.
1: Donc il y a deux choses, il y a le fait de s'endormir et de se maintenir justement ce sommeil-là.
2: Tout à fait. Alors dans le DSM, c'est plutôt une démarche de regroupement que ces chercheurs, ces scientifiques ont fait, et ils l'ont appelé trouble de l'insomnie. Ils ont abandonné la distinction entre insomnie de nature entre guillemets psychologique et insomnie relevant d'une cause médicale, insomnie organique, comme on l'a vu tout à l'heure. Quelle définition de l'insomnie retenir aujourd'hui?
1: Alors en fait, c'est une plainte portant sur des difficultés de sommeil qui retentit sur la veille en dépit de conditions adéquates pour le sommeil. Voilà.
2: Peut-être qu'il serait intéressant de revenir sur ce qu'est l'addiction.
0: Oui, parce qu'au début, vous avez souligné qu'il y a des gens, par rapport à certaines addictions, qui n'arrivent pas à dormir, et à ceux qui ont besoin de certaines addictions pour dormir.
2: Certaines consommations pour dormir.
0: Alors, comment on définit l'addiction et le manque de sommeil, la relation?
2: Alors, il faut savoir que la dépendance, c'est une situation d'assujettissement de la personne à la prise d'une substance psychoactive. L'interruption, donc, de cette dernière entraînant un malaise psychique, voire physique, qui incline le sujet à pérenniser sa consommation. Alors maintenant, on parle d'addiction, et avant, petite historique aussi de la définition du terme, avant, le terme addiction signifiait mise en esclavage pour paiement d'une dette insolvable. Maintenant, le sens courant, c'est s'adonner à. On parle d'addiction car l'assujettissement ne s'arrête pas qu'aux substances psychoactives. Il y a ce qui s'appelle aussi les addictions comportementales, donc addictions dites sans substance. Et finalement, c'est un processus multifactoriel entre un individu, un produit et un environnement.
1: Alors, l'addiction en elle-même est une affection cérébrale chronique, caractérisée par la recherche et l'usage compulsif de drogues malgré la connaissance et de ses conséquences nocives. C'est-à-dire que le patient, il est conscient de l'effet nocif de ce comportement, de ce produit qu'il consomme, mais il ne peut pas s'empêcher, d'accord, de consommer ou d'avoir ce comportement.
0: Même si ça l'empêche de dormir.
1: Même si ça l'empêche, il en est conscient. À la limite, il voulait même des fois, quand il a avancé donc dans la conscience, dans la prise de conscience, mais il ne peut pas s'empêcher de le faire. Et tout à l'heure, dans la définition qu'on a prise au niveau historique, où il a parlé d'esclavage, on trouve bien cette idée d'esclavage. C'est-à-dire que l'individu ne peut pas s'empêcher de. Il est contraint de.
2: Et en fait, il est important. Alors, c'est vrai que nous sommes là cet après-midi pour, non pas pour l'addiction en elle seule, mais pour l'addiction et en tout cas la consommation de substances et les troubles du sommeil. Mais il faut savoir que la compréhension du processus des addictions permet de proposer des modèles explicatifs. Il est important pour le psychologue de proposer une lecture de ce comportement de consommation qu'a la personne, parce qu'en fonction donc de cette lecture, l'offre d'accompagnement psychologique, mais pas que. Hein. Mm-hmm. Si on revient un petit peu à la composition de l'équipe du XAPA, du COREDAF, il est important pour toute l'équipe d'avoir une lecture du comportement de consommation de la personne. Et en fonction de la lecture de ce comportement de consommation, donc l'équipe sera en mesure de faire une proposition d'accompagnement, en tout cas la plus juste possible par rapport à la situation de la personne. J'aimerais juste revenir un petit instant sur le XAPA du COREDAF pour rajouter que nous exerçons des missions de service public et que toutes nos consultations sont gratuites et peuvent être anonymes.
0: Alors, si quelqu'un manque de sommeil et veut être aidé, n'hésitez pas à vous rapprocher du COREDAF. Hein.
1: Dans le cadre d'une consommation psychoactive, de produits psychoactifs.
0: Une consommation, voilà, c'est important de préciser.
2: Voilà, c'est-à-dire que la personne qui souffre d'insomnie chronique préalablement à toute consommation de substances, elle ne sera pas reçue au XAPA du COREDAF, puisque notre champ d'action est bien défini par les textes et les décrets qui régissent les XAPA.
0: Alors, les différentes substances qui peuvent causer ce problème d'insomnie, quels sont les plus fréquents?
2: La question est pertinente.
0: C'est un mélange.
1: Il y a des produits qui ont des effets divers. On peut parler donc du cannabis, de la cocaïne, par exemple que le cannabis va aider à l'endormissement. Maintenant, ça peut gêner par la suite. D'une part, pour se réveiller, les choses seront pas aussi faciles que ça l'est normalement. Mais quand le patient, souvent, il arrête sa consommation, eh bien, le sommeil, il est perturbé parce qu'il a pris l'habitude d'avoir ce produit-là pour l'endormissement. C'est pour ça qu'on parle souvent le dernier joint de la journée, qui facilite l'endormissement, qui est le plus difficile à supprimer, ça laisse quand même des traces. Il fait que dans le cadre de sevrage, ça devient compliqué. Dès lors qu'on on enlève donc ce joint-là, il va falloir se réhabituer à dormir normalement. Et ce qui prend un certain temps. Après, il y a des produits comme la cocaïne, justement, qui donnent l'impression d'être créatif et performant. Et pendant longtemps, ça veut dire qu'on peut rester longtemps sans dormir. D'ailleurs, beaucoup l'utilisent, les gens de la nuit, pour justement ne pas dormir. En attendant, on puise dans toutes ces réserves. Parce que quand on dort, ça veut pas dire qu'on n'est pas fatigué. Mais comme les signaux d'alarme, de fatigue sont coupés, donc on a l'impression qu'on peut rouler. Et quand on arrive au terme de tout cela, on est vidé, épuisé et on n'en peut plus. Donc voilà deux produits qui causent donc des difficultés en amont et en aval.
2: Mmh. Cher Freddy, j'anticipe déjà votre prochaine question. Quelle est la durée de sommeil recommandée tout au long de la vie?
0: Oui.
2: Alors, c'est vraiment important de prendre en compte l'évolution du sommeil selon l'âge, parce que si on a un certain âge et qu'on s'attend à avoir une durée du sommeil qui n'appartient pas à notre âge, on voudra, en fait, ce qu'on fera sera complètement inapproprié. C'est comme demander à un nouveau-né de faire la vaisselle. Vous voyez, il faut vraiment respecter les phases, enfin, en tout cas, les évolutions du sommeil selon l'âge.
0: Mais on recommande, tout le monde recommande de dormir entre 6 à 7 heures par jour.
2: On y arrive. Commençons par les nouveau-nés, c'est-à-dire les bébés jusqu'à 3 mois. Ce qui est recommandé, c'est 14 heures à 17 heures de sommeil par jour. Ce qui est déconseillé, c'est moins de 11 heures ou plus de 19 heures. Concernant les bébés, de 4 à 11 mois, la recommandation préconise 12 à 15 heures de sommeil sur une journée. Et ce qui est déconseillé, c'est moins de 10 heures ou plus de 18 heures pour cette tranche d'âge. Pour ce qu'il en est du petit enfant, donc de 1 à 2 ans, ce qui est recommandé, c'est une tranche de sommeil de 11 à 14 heures par jour Et ce qui est déconseillé, c'est moins de 9 heures de sommeil par jour ou plus de 16 heures. C'est-à-dire que pas trop de sommeil, c'est pas bon, mais trop de sommeil, c'est pas bon non plus. À la maternelle, donc les enfants de 3 à 5 ans, ce qui est recommandé, c'est 10 à 13 heures de sommeil et ce qui est déconseillé, moins de 8 heures ou plus de 14 heures. Lorsque, quand on s'intéresse à la tranche d'âge des 6-13 ans, donc ceux qui sont en primaire et préadolescents, ce qui est recommandé, c'est entre 9 et 11 heures et ce qui est décommandé, c'est moins de 7 heures et plus de 12 heures.
1: Alors, pour ce qui est des adolescents de 14 à 17 heures, ce qui est recommandé, c'est de 8 à 10 heures par nuit. En tout cas, pour le minima, c'est pas moins de 7 heures et pas plus de 11 heures par nuit. Pour les jeunes adultes de 18 à 25 ans, il est recommandé 7 à 9 heures par nuit. Donc, on se rapproche un petit peu de ce que tu disais tout à l'heure. Donc, moins de 6 heures et pas plus de 11 heures par nuit. On continue chez les adultes de 26 à 64 ans. Eh bien, nous voilà 7 à 9 heures, pas moins de 6 heures et pas plus de 10 heures par nuit. On nous y sommes, Freddy. Hein? Et pour les seniors, donc les voilà, plus de 65 ans, c'est ça, 7 à 8 heures, donc pas moins de 5 heures et pas plus de 9 heures. Donc quand les gens disent que voilà, ils dorment 4 heures, voilà, 3 heures, ça va, ils sont en forme le lendemain, c'est un petit peu compliqué.
0: C'est pas suffisant.
1: Non, c'est pas suffisant.
0: C'est pas suffisant.
2: Voilà, et donc on ne peut pas, par exemple, s'attendre en tant qu'adulte à avoir des plages de sommeil de 10 heures et se dire que si on ne dort pas 10 heures par nuit, on a un souci. Du tout pas. Au contraire, c'est déconseillé de dormir pour un adulte, comme l'a dit M. Stralka, plus de 10 heures. Est-ce que vous en aviez conscience, Freddy?
0: En général, ça demande quand même, en fait, dans le fonctionnement des individus, est-ce que les gens vraiment prennent le temps de savoir qu'il faut dormir 4 heures, 6 heures? Est-ce qu'ils ne dorment pas quand ils ont envie, se lèvent quand ils ont envie, et puis la vie continue, quoi?
1: Eh oui, ils font un peu comme ils le sentent, quoi. Mais il y a quand même des choses à faire attention, parce que quand on voit comment on dort, c'est-à-dire que quand on est jeune, on dort assez facilement et bien, on dort bien. Et on se rend compte que avec l'âge, eh bien, le sommeil, la durée du sommeil tend à diminuer. D'accord? Donc avec l'âge, ça diminue. Donc il y a des enquêtes qui indiquent que les femmes, par exemple, ressentent des besoins de sommeil plus importants. D'accord? Passent plus de temps au lit et ont une durée de sommeil plus longue que celle des hommes, en particulier. Mmh. Donc, l'histoire des femmes qui restent au lit, eh bien, nous y voilà.
2: En tout cas, les enregistrements objectifs de sommeil montrent que ce sont les hommes qui ont un sommeil plus perturbé, moins efficace, avec plus d'éveil après l'endormissement, plus de sommeil léger et moins de sommeil profond que les femmes.
0: Alors, dans votre rôle, c'est identifier cette substance, je comprends bien, qui cause ce problème de trouble de sommeil et aider l'individu à...
2: Alors, notre rôle, c'est, en tant que psychologue, hein, en tout cas, vraiment pas dans une optique de prise en charge de l'insomnie, puisque ça existe, hein, il y a des médecins somnologues, il y a des psychologues spécialisés dans ce type de prise en charge... Et en tout cas, au niveau addicto, comme je l'ai dit, on n'est pas là pour traiter le trouble du sommeil, on va dire... j'oublie le terme. Ah, ben, ça arrive parfois, hein, c'est du direct. tu sais, le contraire de secondaire.
0: D'une façon médicale primaire.
2: Primaire, merci. Excusez-moi, voilà. On n'est pas là, en tout cas, en addicto, pour traiter les troubles du sommeil primaire. Mais, j'insiste à le dire. Hein.
0: Mais quel conseil que vous donnez, par exemple, à ceux qui justement qui luttent contre l'addiction ou le trouble du sommeil? On parle de trouble du sommeil, mais plutôt du sommeil. Est-ce que vous avez des conseils à comment vous travaillez avec eux?
2: Alors, ou bien nous rentrer en non habité là. Il n'y a pas de problème de toute façon. On est là pour ça. Mais avant de donner les conseils, moi, je vous propose, chers auditeurs et chers Freddy qui nous reçoit, de parler des modèles explicatifs dans la genèse des troubles du sommeil. Focalisons-nous sur deux modèles en particulier. Alors, premièrement, la prise en compte de ce qui s'appelle les facteurs environnementaux. C'est-à-dire que l'environnement peut constituer un facteur de vulnérabilité à l'insomnie. Quelques exemples, nuisance du voisinage, conjoint ronfleur, environnement bruyant comme par exemple la proximité d'aéroports. Il y a aussi les forts impacts de la lumière. Une gestion de la lumière est importante. Il y a l'utilisation des écrans, les pratiques sportives ou alimentaires.
1: Avant de dormir, quoi.
2: Mm-hmm. Ouais. Oui. Et le travail à horaire décalé.
1: Qui décale.
2: Aïe. Dans tous les sens du terme. Parce que, et c'est surtout sur le long terme que ça décale. C'est-à-dire que moi, il m'est déjà arrivé en cabinet de recevoir à plusieurs reprises des personnes qui me disent « Mais je ne comprends pas pourquoi c'est maintenant que je n'arrive pas à dormir puisque je ne travaille plus de nuit. J'ai travaillé 20 ans de nuit et j'ai pris ma retraite ou autre, ou je ne travaille plus dans ce secteur. Et quand j'ai arrêté de travailler dans ce secteur, je n'avais pas de problème. C'était au moment d'arrêter que je devais avoir des problèmes de sommeil, d'insomnie. Non, la facture se paie après. Dormir, c'est un comportement fondamental au même titre que manger et avoir une activité sexuelle. On appelle ça les besoins physiologiques. Donc, il faut savoir aussi que nous avons des comportements anti-sommeil pendant la soirée et même pendant la nuit.
0: Ouais, comment tu définis ça?
2: Alors, depuis l'invention de l'électricité, l'homme a repoussé de plus en plus l'horaire du coucher. Moi, je me souviens quand j'étais étudiante, j'habitais en métropole, enfin en France, et je me souviens quand je regardais France 2, TF1, bon, je ne parle pas forcément d'une chaîne en particulier, mais après le journal, le film du soir commençait à 20h45. Et puis après, les années passant, puisque j'ai vécu quand même 8 années en métropole, au fur et à mesure, c'est passé de 20h45 à 20h50, après 20h55, après 21h, et puis maintenant, il me semble que le film du soir commence à 21h05 ou 21h10. Je ne sais pas si ça vous parle, messieurs, mais en l'espace d'une décennie à peu près, on est passé de 21h45 pour le film du soir à 21h05. Ouais. Donc, nos comportements
1: changent. On est incité justement à se coucher plus tard, possible.
2: Tout à fait. Mmh. Et je me souviens d'une réflexion d'un ami concernant cette tendance à repousser de plus en plus l'horaire du coucher. Il m'avait dit, tu sais Valérie, le patron de Netflix a dit que notre seul ennemi à nous Netflix, c'est le sommeil. Alors, avec les nouvelles technologies, on assiste à un changement drastique des activités du soir avant le coucher, mais aussi pendant la nuit. Combien de fois ne nous est-il pas arrivé de regarder notre téléphone, d'abord, soi-disant pour connaître l'heure, mais après, oups, notification, oups. Alors, concernant la télévision, chez l'insomniaque, le sommeil est plus fragile. Se coucher pour regarder la télévision ne permet pas le déclenchement du sommeil. Et à force, on envoie au cerveau un signal d'éveil, ce qui renforce l'insomnie. Il y a deux types d'effets qu'ont les nouveaux médias, donc smartphone, tablette, ordinateur, etc., qu'ont sur le sommeil. Et j'ai envie de dire que ces nouveaux médias contrarient même le sommeil. Parce que l'utilisation de ces appareils, hein, smartphone, tablette, ordinateur, nécessite une attention soutenue, suscite de l'intérêt, mobilise les émotions. Et en plus, ça, je pense que ce que je vais vous dire là va vous parler, messieurs en plateau avec moi et ainsi que nos chers auditeurs, les écrans délivrent une lumière d'une intensité importante.
1: Alors, c'est vrai que l'utilisation tardive de ce type d'appareil, bien, ça donne un signal trompeur à notre organisme en lui faisant croire qu'il faisait encore jour. Donc, ça envoie donc des signaux qui n'ont pas lieu d'être Et ces signaux vont quelque part nous empêcher eh bien, de recourir au sommeil normalement. On parle souvent de la lumière bleue, mm-hmm. et c'est pour ça qu'il est souvent conseillé aux jeunes et aux adultes aussi hein, de ne pas utiliser le téléphone juste avant de se coucher.
2: Aviez-vous déjà entendu parler de cette lumière bleue, Freddy?
0: Succinctement, oui, oui. Mm-hmm. Qui a des impacts quand même. Hein. Oui.
1: Alors, c'est vrai qu'il y a un rôle dans le comportement, donc dans le déclenchement du sommeil. Donc, c'est important. L'activité physique et le sommeil sont des effets complexes. Hein.
2: Oui, parce que, permets-moi de te couper, collègue. Il y a des personnes qui me disent, mais madame, j'ai tout fait. Je passe 2 heures à Fitness Park, en fait, pour ne pas les nommer, mais je passe 2 heures à faire du sport. Et même après ça, je ne dors pas. Ouais. Je vais à 20h exprès, je quitte la salle à 22h, 22h30. Des fois, je ferme presque à 23h avec eux. Madame dit, moi, grand ouvert.
0: Mais est-ce que ce n'est pas un changement notoire qui a lieu dans l'organisme? Parce qu'il y a des personnes, à 8h, il faut qu'ils soient au lit, mais c'est le corps qui demande cela, d'aller se coucher. Mm-hmm. Alors, est-ce que... c'est vrai qu'on n'est pas là pour entrer en profondeur de ça, comme vous avez dit, mais est-ce que ça, c'est pas un changement même interne de l'organisme qui s'est habitué à certaines choses?
1: Mais c'est les hormones qu'on va donc secréter. À travers ces activités sportives, je crois que tu en parles là. Hein,
0: parce que l'activité sportive.
1: En fait, les signaux qu'on envoie à notre cerveau, c'est que c'est pas le moment de dormir, au contraire, on va avoir des hormones qui vont justement nous maintenir en éveil et pouvoir prolonger l'activité.
2: Alors, par activité physique, déjà, en plus, j'entends par là la totalité des mouvements réalisés sur une échelle de 24 heures, quel que soit le type de mouvement, quel que soit le contexte. Alors, soit en salle de sport ou si on a un travail un peu physique, voilà. Alors, l'activité physique, elle a des propriétés importantes dans la régulation du rythme veille-sommeil, c'est-à-dire qu'elle augmente le sommeil profond par rapport à ce qui s'appelle le sommeil paradoxal.
1: Et une phase pendant laquelle la mémorisation, justement, elle prend tout son élan. Quoi. Mm-hmm. Donc, si on entrave cette phase de sommeil paradoxal, eh bien, on aura donc forcément un impact négatif sur la mémorisation.
2: Alors, il faut savoir que les effets de l'activité physique sont plus marqués quand celle-ci est réalisée entre 4 à 8 heures avant le coucher. Alors, si on fait une activité physique, on pratique une activité physique plus de 8 heures ou moins de 4 heures avant le coucher, alors il est considéré que ça a des effets négatifs. Ça va augmenter la température du corps, ce qui rend difficile l'endormissement chez la plupart des gens. Et non. Les personnes ne se rendent pas compte. Elles cherchent la fatigue, donc ils vont pratiquer une activité sportive vraiment dans un contexte d'activité sportive. Quelques heures avant le sommeil en se disant mais je serai épuisée donc normalement je n'aurai pas de difficulté à m'endormir, mais non, parce qu'en fait, cher auditeur, ça va rendre difficile ton endormissement.
0: Donc il faut déplacer un petit peu les horaires, jouer un petit peu avec les horaires, ou bien est-ce que peut-être ne pas chercher l'horaire qui correspond, enfin essayer plusieurs horaires pour voir lequel qui facilite le sommeil.
2: Je dirais simplement qu'un exercice physique régulier a des effets très réparateurs. Ouais. Mais pas cherchant à s'épuiser en fin de journée pour pouvoir dormir.
0: Comme vous l'avez souligné, c'est en fonction de l'heure aussi.
2: Tout à fait, mais il faut que ce soit régulier, c'est-à-dire bien proportionné. Par régulier, on peut remplacer ce terme par équilibré. Quand vous avez une journée de travail et puis ensuite vous arrivez excusez-moi, je ne voulais pas les nommer, mais bon, vous arrivez en salle de sport après votre journée de travail à 20h, vous repartez à 23h.
1: Vous êtes en pleine forme?
2: J'ai envie de dire que ce n'est pas équilibré.
0: Mm-hmm. Donc, il y a une gestion intelligente à faire.
2: Tout à fait. Par contre, quand même, j'aimerais nuancer les choses parce que l'activité physique a des effets bénéfiques sur le sommeil. Mm-hmm. Via des effets sur la sensation de bien-être et sur l'humeur. Surtout sur l'anxiété et la dépression, parce qu'il faut savoir que l'anxiété et la dépression sont l'une des premières causes de détérioration du sommeil. L'utilisation de l'activité physique prend tout son intérêt chez les sujets âgés et chez les sujets peu actifs. Qu'en est-il du bruit, cher collègue?
1: C'est vrai qu'il y a une plainte fréquente des patients hein, pour expliquer leurs difficultés de sommeil. Il y a le niveau de sensibilité au bruit qui dépend donc du stade de sommeil dans lequel le dormeur se trouve.
2: Alors, tout à fait. Nous ne l'avons pas vu. Peut-être que nous le verrons tout à l'heure. Il y a différents stades dans le sommeil. À votre avis, Freddy, quels sont-ils?
0: Alors là, je suis... je suis là pour apprendre. Hein. Bon, on parle de stades. Il semble qu'il y a trois, c'est ça? Trois stades.
2: Hein? Ou pas mauvais.
0: Sommeil léger, sommeil profond. Et sommeil où on n'entend rien. On peut même partir avec la maison.
1: Ce qui est très dangereux.
2: Oui, en effet, il y a différents stades. Le premier, entre guillemets, c'est l'éveil calme. D'accord? Ensuite, il y a le stade N1, qui est le stade de transition entre l'éveil et le sommeil. Le dormeur bouge pour trouver sa position, ça c'est tout à fait moins. Somnole, n'a pas vraiment l'impression de dormir. Par la suite, il y a le stade N2. Le dormeur bouge peu, sa respiration est ralentie, son tonus musculaire est quand même encore présent. Le sommeil n'est pas toujours perçu, c'est-à-dire que entre 50% des bons dormeurs et 80% des mauvais dormeurs, à ce stade-là, ont l'impression de ne pas dormir. Ensuite, il y a le stade 3 qui est le stade du sommeil profond. À ce moment-là, l'être humain a peu de mouvement, il a une respiration calme et régulière, son tonus musculaire diminue et à ces moments, il est difficile de réveiller le dormeur. Et enfin, le stade du sommeil paradoxal. Avez-vous déjà entendu parler de ce stade, Freddy?
0: Oui, ça me parle. Mm-hmm. Si vous avez plus de détails, c'est bon.
2: Alors, à ce moment-là, l'activité cérébrale du dormeur est intense. Elle est quand même assez proche de celle de l'éveil. Et les mouvements oculaires sont très rapides. Ça vous parle? À ce moment-là, est-ce que si vous avez déjà peut-être regardé quelqu'un qui dort avec les mouvements oculaires rapides, les mouvements oculaires sont dits en saccade. Et paradoxalement, le corps est complètement inerte, avec une espèce de paralysie des muscles qui contraste avec l'intensité de l'activité cérébrale. Les muscles sont paralysés, mais l'activité cérébrale
0: est au maximum, c'est ça?
2: Tout à fait, et la respiration est irrégulière. Tout à l'heure, on parlait du bruit. J'aimerais qu'on revienne à un moment sur la sensibilité au bruit, qui est aussi une plainte fréquente hein, des personnes qui dorment mal. Cette sensibilité au bruit, elle est particulière au moment de l'endormissement. Et en fait, c'est surtout le niveau d'anxiété de la personne qui va la maintenir éveillée, parce que l'habituation au bruit, donc ne plus être dérangée par un bruit qui au départ perturbait le sommeil, elle peut se faire en quelques jours. Mais la réaction physiologique donc d'alarme par rapport à ce bruit, elle est maintenue. Je le répète, l'habituation au bruit, un bruit, elle peut se faire en quelques jours. Donc c'est surtout le niveau d'anxiété des personnes qui va les maintenir éveillées. Il faut aussi dire que la notion de pertinence du bruit est importante. Par cela, je veux dire qu'un père ou une mère qui se réveillera aux pleurs de son bébé sera capable, entre guillemets, de ne pas se réveiller aux pleurs d'un autre enfant ou à un bruit de même intensité. Donc, la pertinence du bruit joue un rôle aussi dans l'éveil. Ça te parle?
1: Tout à fait. Si c'est mon bébé à moi, bien, je suis plus sensible et effectivement, je vais me réveiller.
2: Qu'en est-il du repas du soir pour mieux dormir?
0: Pas trop manger beaucoup.
1: Manger.
0: Il faut pas manger du tout.
2: Quel est votre avis, messieurs?
1: Diriez pas le soir.
0: Bon, j'ai toujours entendu qu'il faut manger léger.
1: Léger. Voilà. Oui, c'est vrai que un repas trop léger le soir risque de susciter une sensation de faim la nuit. Donc
2: le saviez-vous?
0: Oui, la dernière heure tolérée pour un repas le soir. Parce qu'il y a des gens qui sont au resto qui mangent très tard. Hein.
1: C'est embêtant.
2: Là encore, ça fait partie de nos, des habitudes de l'homme moderne, de nouvelles habitudes, on va dire ça comme ça, de l'homme moderne.
0: Qui ne favorise pas le sommeil.
2: Par tout à fait.
1: Non, parce que des fois, on mange le soir et on mange riche. Alors, ça fait quoi? On a une digestion qui est plus longue et qui aura pour conséquence d'augmenter donc la température interne et de favoriser l'éveil.
2: Ça vous est déjà arrivé?
0: Ah oui, ça arrive qu'on mange tard, hein, des fois, pas souvent. Mm-hmm. Mais si vous êtes invité quelque part, bon, le repas est servi à 23 heures.
1: En
2: plus, le repas riche.
0: Et puis, on a faim, donc voilà.
1: Donc, si vous invitez à votre table, voilà,
0: Valérie,
1: ne mangez pas, qu'on ne passe pas à table trop tard.
0: Et oui, dit.
2: Alors, qu'en est-il du lait?
0: Le lait, le sommeil.
2: Avez-vous déjà entendu parler de ce lien entre les deux?
0: On est tout oui, là.
2: Alors, pas de lait au coucher pour les enfants. Et ça a peu d'intérêt de boire du lait au coucher chez l'adulte pour chercher le sommeil.
1: Alors, on parle
2: vraiment de cette problématique de difficulté de sommeil, hein, d'accord? Le lait, dans cette problématique, par exemple, vous avez un enfant qui a des difficultés de sommeil, difficultés d'endormissement, ça ne sert à rien de lui donner du lait. Et ça a peu d'intérêt pour l'adulte.
1: Et là, on parle du lait comme hypnotique.
2: Mm-hmm. Hein? C'est-à-dire quand on veut utiliser cette substance pour aider l'enfant à s'endormir. Pas parce que l'enfant veut en boire. Non. Là, vraiment, quand on l'utilise comme l'a dit M. Stralka, comme un hypnotique. Qu'en est-il du jus de griotte? Avez-vous déjà entendu parler de l'association jus de griotte et troubles du sommeil? Jus de griotte, c'est la griotte, c'est une sorte de cerise, enfin une variété.
0: Ah bon, voilà. Et cette association préconise ce jus-là pour...
2: Non, justement, il y a des personnes qui vont proposer ça, les conseils entre personnes, etc. Alors, c'est vrai que le jus de griotte améliore la durée et la qualité du sommeil et augmente le pic de sécrétion de mélatonine. C'est un jus qui est intéressant à prendre ponctuellement, quand on a ponctuellement une difficulté à s'endormir parce que peut-être, je ne sais pas, on a reçu une mauvaise nouvelle un peu avant de s'endormir, etc. C'est intéressant, mais là aussi, ce n'est pas une technique d'accompagnement, une technique pour pouvoir régler ce problème d'insomnie. Concernant les plantes et le sommeil.
0: On en parle beaucoup, hein, de plantes qui favorisent le sommeil. On a appelé tort.
2: Qu'en penses-tu, cher collègue?
1: On dit que rien n'a été démontré clairement, mais c'est vrai qu'il y a des plantes comme le tilleul, hein, on en prend beaucoup, des tisanes comme cela.
2: Et alors, malheureusement, je suis désolée, je vais faire tomber une croyance populaire largement répandue. Le tilleul utilisé comme hypnotique, n'a démontré aucune preuve d'efficacité. C'est plutôt un effet placebo.
0: Même le coriol.
2: Je suis navrée.
1: Les feuilles de coriol, je crois.
2: C'est un effet placebo et peut-être que ce serait bien que Freddy, vous nous invitiez une prochaine fois pour parler des effets placebo et nocebo.
1: Et les passiflores.
2: Alors, votre remarque, M. Stralka, elle commence à devenir est très intéressante.
1: Si on en parle des fois, les passiflores.
2: Honnêtement, je vous donnerai un conseil d'utilisation qui est le suivant. C'est la valériane et le passiflore.
1: Eh bien, voilà.
2: Ce sont des choses pertinentes dans les rituels du coucher. D'accord. Valériane, passiflore.
0: Il y a pas mal de propositions aussi dans les pharmacies, de certaines ampoules, etc.
1: Mais là, ce sont des plantes.
0: Donc, je tirais le nom pour aider à
2: l'avenir. Oui, après, on n'est pas là pour ça, mais c'est vrai qu'il y a des choses qui fonctionnent plus ou moins bien. Pour dormir, il y en a d'autres qui relèvent de la croyance populaire, quoi.
0: D'accord.
2: Tout en respectant ces croyances populaires. Maintenant, tout ce qui est à base de mélatonine est intéressant, puisqu'on parlait de pharmacie, enfin de ce qui est proposé par les pharmacies. Pourquoi? Parce que la mélatonine a un rôle clé dans le sommeil. La mélatonine régule le rythme veille-sommeil. Et c'est aussi une hormone qui mesure le temps. Elle est indirectement contrôlée par la lumière. Elle diminue avec l'âge, mais elle peut être conservée chez certaines personnes. Donc, ce qui est à base aussi de mélatonine est intéressant. Alors, concernant le fer, la prise de fer, tardiféron, etc. Je fais pas de publicité, mais c'est la seule chose que je connais en termes de complément de fer. C'est pertinent pour le syndrome des jambes sans repos et pour la femme enceinte.

0: régime n'affecte pas la capacité à perdre du poids. Cette privation de sommeil modifie la nature de notre perte de poids, qui se fera davantage sur la masse musculaire que sur les graisses. J'imagine que vous allez me demander quels sont les aliments qui concrètement nuisent au sommeil.
1: Ah oui, parce qu'on a parlé d'addiction. Bon, enfin, ouais, on vous écoute là-dessus.
0: À votre avis, quels sont, donnez-moi peut-être une, deux choses, un ou deux
1: Ah,
0: aliments
1: les
0: qui pourraient
1: aliments.
0: nuire au sommeil.
1: Ah, moi, je pense plutôt aux boissons. Je parle à des boissons excitantes qui peuvent contribuer donc créer des troubles de sommeil, empêcher à quelqu'un de dormir. Mais les aliments, en termes d'aliments, bon, je vois pas trop. Hein.
0: Qu'entendez-vous par boisson? Est-ce que ça vous est arrivé de prendre une boisson que vous avez eu
1: Si on
0: malheureusement?
1: prend vitamine C, du jus de gingembre, par exemple, tard la nuit, ça peut arriver que ça peut perturber le sommeil.
0: En tout cas, parmi les aliments qui nuisent au sommeil, il y a la caféine. Pourquoi? Parce qu'elle augmente la vigilance et l'attention. Ça, on sait que la caféine est faite pour ça,
1: Ouais, c'est ça.
0: d'ailleurs. Par caféine, j'entends thé, bon, le thé a de la théine, mais bon, on va dire que c'est à peu près la même catégorie entre guillemets, de
1: Substance.
0: substances. Café, thé, boisson énergisante et certains sodas. Le mieux est de s'en abstenir quand on est insomniaque.
1: Ouais, boire de l'eau.
0: Et pour ce qui en est de l'alcool, selon vous?
1: Alors là, ça c'est pire les excitants, ça.
2: C'est vrai que utiliser comme automédication de l'insomnie, quand ça permet de réduire le temps d'endormissement, donc ce qui induit une certaine somnolence, hein. Mais en fait, c'est l'impression qu'on peut avoir effectivement beaucoup de gens hein, utilisent l'alcool pour pouvoir s'endormir le soir.
0: Tout à fait. Et j'ai envie de dire, c'est vrai, ça fonctionne. L'alcool réduit le temps d'endormissement. Il induit la somnolence, comme l'a dit mon collègue, lorsqu'il est utilisé avec modération.
1: Il y a peut-être des gens qui se saoulent aussi pour dormir, non?
0: Tout à fait. Alors,
2: Donc, vaut mieux s'abstenir
0: il
2: carrément.
0: faut quand même, à forte dose occasionnelle, ça réduit la durée d'endormissement. Ça diminue le nombre d'éveils en première partie de la nuit, mais par contre, en deuxième partie de nuit, il y a plus d'éveils que de cauchemars. Et de cauchemars en deuxième partie de nuit. C'est-à-dire que ça vous apporte de bon en première partie de nuit, eh bien, finalement, l'alcool vous apporte des choses moins bonnes en seconde partie de nuit. Et en plus, dans l'alcoolisme chronique, le sommeil est raccourci. Et à l'arrêt de l'alcool, le sevrage est souvent accompagné d'une insomnie durable. Et parfois, cette insomnie durable pendant le sevrage est un facteur, malheureusement, de reconsommation, parce que les personnes disent, mais en fait, on en a marre de ne pas dormir, quoi. Et en fait, ça fait partie du processus, malheureusement. Mais dans tous les cas, mieux vaut ne pas. Pour les personnes qui sont dans une consommation excessive d'alcool, mieux vaut arrêter quand même l'alcool puisque nous connaissons les retentissements sur la santé, et pas que sur la santé, mais de la consommation d'alcool. Et mieux vaut arrêter une consommation d'alcool, surtout une consommation chronique d'alcool, et entre guillemets supporter l'insomnie durable. Et la supporter jusqu'à une certaine limite, puisque on peut se rapprocher de professionnels qui vont aider par rapport à cette insomnie durable. Donc, mieux vaut arrêter de boire de l'alcool.
1: Mais est-ce que dans votre parcours, dans votre expérience, vous avez des retours des gens lorsque vous avez entamé avec une prise en charge par rapport à cette problématique, ont réussi donc à retrouver le sommeil et quels
0: Alors, ça dépend vraiment des facteurs. Enfin, rien. Alors, il n'y a pas de causalité linéaire directe dans la vie de l'être humain.
2: Non, mais
0: D'accord?
2: ils arrivent à terme à récupérer le sommeil normalement. C'est-à-dire que c'est pas foutu, quoi.
1: Mais
2: C'est-à-dire
1: c'est justement cette
0: que...
1: prise en charge,
2: Oui.
1: est-ce qu'elle est.
0: C'est
1: Est-ce que
0: pas
1: ça paie?
0: fichu, mais après, tout dépend aussi de l'état psychologique de la personne au moment du sevrage, en tout cas au moment de l'arrêt de la substance, enfin, en tout cas en parlant de l'alcool. Parce que s'il y a des troubles dépressifs ou anxieux qui sont présents lors

0: du sevrage, il faudra d'abord travailler ces troubles ou parfois aussi lors du sevrage, il n'y a pas de troubles dépressifs ou anxieux associés. Et donc là, on va mettre en place ce qui s'appelle des techniques comportementales de restriction du sommeil, de temps passé au lit, etc. Et des techniques de gestion des pensées pour aider ces personnes à retrouver un rapport plus, en tout cas moins délétère, serein. Avec, voilà, plus serein avec le sommeil.
1: Mais vous avez beaucoup évoqué ce problème d'anxiété que les gens ont par rapport et qui les empêche de dormir. Alors, le travail se situe plus au niveau mental ou au niveau pratique?
0: Alors, personnellement, quand je reçois, en dehors du GORIDAF, quand je fais vraiment la parenthèse, j'ouvre vraiment la parenthèse, que je vais vite refermer d'ailleurs. En dehors du GORIDAF, quand je reçois des personnes en cabinet qui ont des troubles du sommeil, moi, je préfère aussi quand même qu'elles aillent faire un bilan au niveau d'un médecin somnologue. Parce que c'est vrai que la plupart des insomnies sont dites de nature psychologique, mais si la cause, elle est physiologique, je pourrais rester là à travailler les techniques recommandées dans l'accompagnement psychologique de l'insomnie et faire, entre guillemets, faire la personne perdre son temps alors qu'il y a une cause organique. Je ne peux pas me passer en tant que psychologue du point de vue médical par rapport à cette problématique d'insomnie.
1: Donc, il faut faire une différence dès le départ dans votre
0: approche.
1: Il faut savoir.
0: Il faut que la personne sache, mais il faut aussi que le psychologue aussi sache. Je le dis parce que dans ma jeunesse, quand j'étais encore étudiante, j'ai beaucoup souffert de troubles du sommeil. Donc, j'ai fait... C'est un thème qui me parle parce que j'ai fait la clinique du sommeil dans le 78, je sais plus où c'était, je crois que c'était vers Trappes, je crois, quelque chose comme ça, enfin, dans les Yvelines. Donc, j'ai passé cette nuit branchée sur toutes les machines. Et le lendemain, les résultats m'ont été donnés et ils m'ont dit que c'était plutôt de nature psychologique pour différentes... En fait, j'avais de mauvaises habitudes de sommeil, sans rentrer dans les détails. Après, on est tous des êtres humains et souvent, les cordonniers sont mal chaussée. Donc, j'avais de mauvaises habitudes de sommeil. Donc, par la suite, oui, j'ai vu des psychologues qui m'ont expliqué, pas très longtemps, je crois en deux séances, qui m'ont expliqué, qui m'ont donné des conseils d'hygiène du sommeil. Et puis, ça a été. Mais je sais qu'en 2019, je me souviens de la date parce que ça m'avait marqué, non pas parce que c'était juste un an avant le COVID. En 2019, j'ai été à Londres. Et donc, j'ai eu un premier décalage. J'ai eu à souffrir d'un premier décalage horaire en arrivant à Paris. Et ensuite, le jour même, j'étais à Londres. Je suis revenue, j'ai dû faire moins d'une semaine. Je suis revenue en Guadeloupe peut-être une semaine, voire 10 jours après. Je suis restée des mois et des mois avec un sommeil perturbé. Donc, je comprends les personnes qui souffrent de cette problématique, puisque moi-même... J'ai eu à en souffrir et je dois vraiment suivre les conseils à la lettre. Sinon, j'ai un sommeil perturbé et qui peut rester perturbé pendant très longtemps.
1: Alors, juste avant de... Nous restons 5 minutes avant de fermer la porte de notre émission. Alors,
0: Le tabac. Alors, certaines personnes fument le soir et même la nuit. Alors, il faut savoir que le tabac a une action directe sur le sommeil. Mais, par contre...
2: Le cannabis.
0: Oui, le alors cannabis, attends tout le temps. Par contre, le tabac, c'est pas non plus une solution. Le cannabis, je vais vite parce que bientôt on arrête. Vas-y. Le cannabis facilite l'endormissement, augmente le sommeil profond. Par contre, au sevrage, il y aura une insomnie d'endormissement importante avec un sommeil lent, profond, moins riche et parfois des rêves étranges. Et il est souvent constaté une diminution de la mélatonine sous cannabis. Donc, attention, attention. Et au final, je sais que vous allez me dire au final, cher Freddy, le sommeil, c'est une notion qui comporte beaucoup d'éléments et peut être perturbée par une pluralité des facteurs.
2: À savoir, ça peut être une importance donc, de bien connaître... Les moyennes de sommeil par catégorie.
0: Oui, on les a vues tout à l'heure. Les évolutions du sommeil avec l'âge.
2: Voilà, la qualité du sommeil peut réellement être impacté par plusieurs facteurs, à savoir le bruit, on a parlé de l'activité physique, la lumière, l'alimentation, la consommation de substances psychoactives, on a parlé de tabac, d'alcool, de cannabis.
0: De boissons à base de caféine, de l'utilisation du lait comme hypnotique, du jus de griotte, et on a aussi parlé de... des plantes.
2: Ah oui, des plantes aussi, c'est ça, c'est ça, c'est ça. En fait, réalité, la consommation des substances psychoactives, hein, tous les produits, peut engendrer ou être prise à la suite de troubles du sommeil. Donc, elle peut donc engendrer des troubles et en même temps, elle peut être aussi dénotée après, donc,
0: C'est ça, c'est-à-dire qu'au départ, la personne, elle va consommer une substance parce que la consommation de substances va apporter un soulagement aux troubles du sommeil. Mais sur la durée, elle n'est pas une stratégie qui fonctionne. Je le répète, sur la durée, la consommation de substances psychoactives n'est définitivement pas une stratégie qui fonctionne. Alors, il y a deux types d'accompagnement qui peuvent être proposés, on l'a vu tout à l'heure, en fonction de la cause de l'insomnie, si c'est une cause plutôt psychologique ou une cause plutôt dite organique. Donc, l'accompagnement médical avec le médecin somnologue, etc., les enregistrements de sommeil, les trucs comme ça, ou un accompagnement dit, entre guillemets, parallèle, qui peut être psychologique, avec toutes les techniques de, surtout de thérapie comportementale et cognitive de l'insomnie, toutes les techniques psychocorporelles avec la relaxation, notamment la relaxation du tonus neuromusculaire. Bon, ce serait peut-être bien que M. Stralka revienne vous en parler en tant que psychologue relaxologue, et les autres thérapies dites non conventionnelles, telles que quoi qu'est-ce qu'on peut mettre en termes de thérapie non conventionnelle? Bon, je ne les connais pas trop, les thérapies non conventionnelles, mais c'est tout ce qui n'est pas proposé par un médecin ou par un psychologue. Voilà, tout ce qui n'est pas reconnu. Voilà,
1: on a fait le tour, visiblement, sous ce dossier.
2: Donc, on déconseille toute prise de produits, toute boisson pour pouvoir faciliter l'endormissement.
1: Voilà, sur cette problématique addiction et troubles du sommeil.
2: C'est ça.
1: Eh bien, il ne reste qu'à nous souhaiter une excellente nuit. Hein?
2: C'est ça.
1: Et Valérie, merci de ta contribution pour apporter ces informations aux auditeurs de Radio Vumeilleur.
0: Merci d'avoir songé à m'inviter. J'ai vraiment essayé de faire en sorte de pouvoir délivrer des informations à la portée de tous. De toute façon, je crois en l'éducation populaire. Et puis, je suis bien contente de le faire sur RVM parce que RVM m'éduque beaucoup. Et je remercie Freddy pour l'accueil. C'était vraiment un plaisir.
1: Voilà, merci à Rudy. Et puis, à très bientôt sur la 93.3 Radio.
2: À bientôt.
1: Merci beaucoup.
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0: femme vertueuse, femme de valeur. Elles se suivent, mais ne se ressemblent pas toujours. Pourtant, elles ont quelque chose de très valorisant, de précieux. Mon invitée est Charlotte Honoré. Charlotte, bonjour et bienvenue dans ton émission.
1: Bonjour et merci pour l'invitation. Hein.
0: Voilà, c'est vraiment, on a plaisir donc à te recevoir. Charlotte, merci. Tu nous viens de loin. Tu viens d'où?
1: Alors, je viens de la commune d'Ajoupa-Bouillon, au nord. Mm-hmm. Et je suis heureuse d'être ici ce matin.
0: Voilà. Alors, tu vas nous vanter plus tard les mérites de ta commune.
1: D'accord.
0: J'ai envie de te demander, comment te rappelles-tu de trois petites filles?
1: Alors, petite fille, effectivement, j'étais calme. Très. Des fois, je me retrouvais à écouter, très à l'écoute. Et j'ai grandi dans une famille nombreuse, hein, où nous étions 14 enfants.
0: Wow!
1: Et aujourd'hui, nous sommes 12, puisque j'ai eu un frère qui est décédé pas longtemps. Mm-hmm. Et une sœur.
0: Mm-hmm.
1: Alors, que je m'explique, hein, les 14 enfants, c'est-à-dire lorsque mon père il a rencontré ma mère,
0: d'accord.
1: Ma mère, elle avait déjà deux enfants, une fille, un garçon, et mon père, lui, il avait une fille, un garçon.
0: Mm-hmm.
1: Et ils se sont mariés, ils ont fait 10 enfants ensemble. Alors, pour les deux parents, je me situe, oui, en 13e position, et mon père et ma mère, lorsqu'ils ont fait des enfants ensemble, je me trouve en 9e position.
0: D'accord. Charlotte, comment ça fait de grandir dans une grande famille?
1: Alors, c'est quelque chose d'extraordinaire et de merveilleux, sachant que nous avons des frères et sœurs qui prennent soin de nous.
0: Mm-hmm.
1: Et nous, j'étais gâtée, je pouvais dire j'étais gâtée, que j'avais une sœur elle faisait de la couture, elle me faisait de belles petites robes. Ma petite sœur qui se trouve juste après moi aussi, elle était toujours bien habillée et moi aussi, on était toutes contentes. On prenait soin de nous et nous étions épanouies.
0: Je n'en doute pas. Mais dis-moi, quelles valeurs vous ont accompagnées?
1: Alors là, les valeurs que nous avons eues, le respect, le fait d'être aussi, ne pas oublier que nous nous trouvons dans un quartier où il y a eu des voisins. Alors, ma mère, elle nous disait toujours, lorsque vous passez chez les voisins, il faut toujours dire bonjour.
0: Mmh.
1: Et là, on avait ce petit mot, messieurs, dames, bonjour, lorsqu'on mmh. passait près des voisins, il fallait dire bonjour.
0: Mmh.
1: Alors, la valeur aussi, la valeur du travail.
0: D'accord.
1: Nous avons deux mains, il fallait travailler, il fallait aider les parents. Dans cette période-là, c'est vrai qu'il n'y avait pas de taxi comme auparavant. Le transport, c'était pas comme maintenant.
0: Mmh.
1: On a eu l'occasion aussi de chercher de l'eau. Il y avait aussi aller à l'école à pied.
0: Mmh.
1: Hein? On avait un parcours très, très, très long. Il nous fallait descendre à l'école, aller à l'école à pied. Et le passage aussi, le fait d'être pendant le week-end, on avait cette valeur aussi. Nous avons une personne, un personnage très important, qui est la personne de Jésus, effectivement. Il nous fallait aller à l'église le dimanche.
0: Okay.
1: Alors là, j'ai eu quand même une enfance assez épanouie,
0: mm-hmm.
1: où la confiance en Dieu, elle était importante.
0: Voilà. Mais dis-moi, est-ce que cette petite fille, bien entourée, aimée, comme tu aimes à dire, est-ce que quand même tu avais le désir de t'échapper, d'aller ailleurs? De quoi tu rêvais?
1: Étant donné que la famille, elle était nombreuse, m'échapper, non.
0: Mm-hmm.
1: Rester dans la famille, c'était la bonne occasion de pouvoir jouer ensemble. J'avais
0: mm-hmm.
1: les neveux et les nièces, par exemple, le dimanche, ou les autres sœurs qui étaient déjà mariées et frères. Et on se rencontrait
0: Mm-hmm.
1: le dimanche et toute la famille était là. On partageait un repas, on jouait ensemble. Hein. Et l'idée de partir, non.
0: Non,
1: la
0: mais
1: famille...
0: Charlotte, je parle de Charlotte qui est devenue une jeune fille. Tu rêvais de quel métier?
1: Alors, mon métier.
0: Comment tu te projetais?
1: Alors, depuis tout petit, je rêvais d'être hôtesse de caisse.
0: Mm-hmm.
1: D'accord? Hôtesse de caisse. Et je me disais, lorsque j'allais faire les courses avec les parents, et je me voyais, je me disais, bon, elles sont bien ces filles-là,
0: mm-hmm.
1: je me vois bien à la caisse. Et et faire, enfin, aider ces clients-là à pouvoir faire leurs courses et les aider, quoi.
0: Mais qu'est-ce qui t'attirait dans ce métier? Le contact, voir passer les gens?
1: Voir passer les gens et puis assis derrière la caisse et taper, hein, faire
0: Voilà.
1: montrer les prix et tout, ça m'intéressait. Et finalement, en grandissant, après le collège, hein, après le collège, je me suis. J'ai fait une entrée au lycée en me formant dans l'administration commerciale et comptable.
0: D'accord.
1: Et là, j'ai eu le BEP. Et par la suite, je voulais continuer préparer un BTS, hein, en comptabilité. Et finalement, je me suis dit, bon, ben, pourquoi ne pas faire mes cours à distance? Et là, effectivement, je me suis inscrite dans un cours à distance pour préparer le bac en comptabilité.
0: D'accord.
1: Et finalement, je me suis arrêtée, j'ai fait un stop. Et là, j'étais déjà entrée à l'église. Il y a une sœur dans mon église qui me dit, mais Charlotte, qu'est-ce que tu fais? Alors, je lui ai dit, bon, pour le moment où je suis en réflexion, je veux bien continuer, mais. Alors, elle m'a dit, bon, comme cette sœur, elle travaillait au lycée de Trinité. Elle m'a dit qu'elle va voir quelque chose pour moi. Effectivement, on demandait quelque chose, quelqu'un du moins, pour travailler une année, ouais, pour un contrat d'une année au CDI. Au CDI. Alors là, elle a fait tout ce qu'il fallait faire, les démarches, et moi, je me suis inscrite. Effectivement, je me suis retrouvée à travailler pendant une période de 9 mois avec la bibliothécaire. Et j'étais là en train de travailler avec elle en tant qu'assistant auxiliaire documentaliste. Et
0: D'accord.
1: là, je me suis épanouie et effectivement, j'ai une belle expérience dans cette
0: Dans
1: activité.
0: ce métier. Mais je reviens. Tu viens de me dire que quand tu es entré à l'église, tu
1: D'accord.
0: parles de quelle église?
1: Alors, l'église adventiste, hein?
0: D'accord.
1: L'église
0: Et
1: adventiste, je ne vais
0: comment
1: pas
0: tu es
1: dire.
0: entré dans cette église?
1: Alors, il faut dire que dans mon enfance, alors j'étais toute jeune, hein, je ne me rappelle pas, j'avais dit une tranche d'âge à peu près entre 6, 7, 8. Il y avait ces études bibliques où on appelait ça des efforts, c'est-à-dire dans les campagnes, en quartier, on avait des réunions
0: Chez l'habitant,
1: chez
0: voilà.
1: l'habitant. Et ce qui m'intéressait, c'est-à-dire on se rencontrait avec des enfants, des jeunes comme moi, des petits-enfants comme moi. Et là, on avait des chants que j'appréciais beaucoup. Quand j'étais à la maison et là où se passaient les fonds, j'entendais déjà les chants vers 17h, 19h au moins. Et là, j'entendais un chant que j'aimais bien, « Christ appelle, venez à moi, venez. » J'entendais ce chant-là. Je me précipitais, je m'habillais pour pouvoir aller à cette rencontre. Et là, tout enfant, j'entendais parler de Jésus. Et là, je me suis dit, effectivement, c'est intéressant ces chants-là. Et plus tard, en grandissant, j'étais au lycée, j'ai eu l'occasion d'avoir un frère qui était déjà adventiste. J'ai une belle sœur aussi. On avait de bonnes relations. Elle m'invitait dans des réunions, dans des campagnes, dans des activités au niveau de l'église. Et là, j'ai pris goût. Et par la suite, à l'âge de 16, 17, 18, effectivement, j'ai eu l'occasion
0: D'accord.
1: de participer à des efforts d'évangélisation. Je voulais connaître un peu davantage, un peu plus sur la personne de Jésus. Et lorsque j'ai commencé à étudier, je me suis dit, ce que je connaissais dans mon enfance, les valeurs que mes parents m'ont données, dans tout ce qui,
0: C'est
1: la partie
0: spirituel,
1: religieuse,
0: voilà,
1: voilà,
0: religieux.
1: je me dis, effectivement, c'est vrai que je savais qu'il y a un Dieu qui était là, mais là, j'ai appris en profondeur, en détail, et savoir qu'effectivement, j'ai une importance. Aux yeux de Dieu, je ne suis pas n'importe qui. Je suis une créature de Dieu. Je sors d'un endroit, je suis là. Et j'ai un futur parce que Dieu m'a promis quelque chose d'extraordinaire.
0: D'accord.
1: Alors là, j'ai continué d'étudier. Il y avait un effort qui devait se dérouler, oui, à l'église de l'Estrade. Et j'ai suivi cet effort d'évangélisation. Et j'ai accepté le sabbat. Et
0: D'accord.
1: pendant toute une année, je venais régulièrement en réunion le mercredi, le samedi. Et par la suite, À la clôture de l'évangélisation, je me suis fait baptiser à l'âge de 19 ans.
0: Voilà. Christ m'appelle, venez à moi. Mais je suis convaincue que tu es allée finalement, mais à partir de quel moment tu fais ta rencontre intime et personnelle avec ton Dieu? Est-ce qu'il y a une expérience particulière?
1: Alors, vers l'âge de 19, effectivement, lorsque j'ai commencé à étudier, il y a quelque chose qui se passait dans ma tête. Et je me suis dit, surtout pour le sabbat. Alors, je me disais, mais j'allais à l'église le dimanche. Mais le dimanche, ben oui, mais c'est un jour que je mets particulièrement de côté et je suis avec mon Dieu, j'ai cette intimité avec Dieu, c'est un jour d'adoration. Et au fur et à mesure que j'ai étudié, j'ai compris effectivement que Dieu, lui, notre créateur, il m'a créé et il donne l'ordre. Et ce n'est pas un être humain qui dit, c'est Dieu, mon créateur, qui a fait l'homme bien détaillé, le cerveau, il m'a construit, Enfin, c'est lui qui me demande ce tel jour et je dois respecter. Effectivement, je me suis rendu un certain moment à l'église. Il y avait la messe le samedi soir. Mmh. Je me suis dit, bon, ben, j'irai à la messe le samedi soir. Effectivement, j'allais à la messe le samedi soir. Et il y avait cette petite voix, je ne connaissais pas. Je me dis que c'est le Saint-Esprit, c'est Dieu qui faisait cela. Je me disais, mais Charlotte, c'est vrai que c'est le samedi soir, mais la journée, tu étais dans tes activités. Et là, le Saint-Esprit parlait. Effectivement, j'ai continué les études. Et voilà, je pense que c'est le Saint-Esprit qui m'a convaincu, effectivement, Charlotte, voilà. Et je me suis mise à aller le samedi à l'église pendant toute une année du moins, et je me suis fait baptiser. Et jusqu'à présent, je ne regrette pas, j'ai fait cette expérience avec Dieu. Et c'est maintenant que j'ai compris, effectivement, Dieu travaille avec ses enfants à l'extérieur. Il utilise toutes sortes de moyens pour pouvoir faire comprendre à l'être humain que nous avons cette importance. Et c'est lui. Il est tout, du moins. Il est tout.
0: Mais Charlotte, est-ce qu'à ton tour, tu es devenue cet instrument pour Dieu, pour partager ta foi?
1: Eh bien, oui, hein, parce que nous avons une mission. J'ai une mission, hein, particulièrement, j'ai une mission. Alors, lorsque je me suis... j'ai pris cet engagement de marche avec Christ, j'avais ma petite sœur, celle qui se trouve légèrement après moi, la dernière. Alors, je lui ai dit, tu sais, il y a une réunion, j'aime bien cette petite réunion, c'était les JIA, hein? Je n'avais pas les mots, mais c'était les JIA. Je lui ai dit, tu pourras venir, j'aime bien, on participe, si tu es timide, réservé, tu pourras faire un chant, un son. Effectivement, je l'ai invitée, elle est venue, et elle a vu effectivement que c'était bien, elle participait, et elle s'est donnée à son tour à Dieu, et jusqu'à présent, elle est adventiste. Et j'ai aussi ma mère, je l'invitais, je lui parlais de Jésus, mes frères et sœurs aussi. Et là où je me trouve maintenant, j'ai le droit de pouvoir partager ce que moi j'ai vécu. Mmh. Parce que l'autre aussi, il faut qu'il participe, que cette personne doit participer parce que Dieu a un plan pour chaque être humain.
0: D'accord. Charlotte, toute cette période, on est encore sur le Robert, ta commune natale.
1: Oui.
0: À partir de quel moment tu vas faire une autre belle rencontre encore dans ta vie et tu vas passer du Robert à Ajoupa Bouillon? Est-ce que tu peux me parler brièvement de cette période?
1: Alors là, à l'âge de... Oui, c'est à l'âge de 24 ans, je me suis mariée, effectivement, puisque après, effectivement, lorsque j'ai terminé mon contrat au CDI, mm-hmm. J'ai fait une formation dans l'agriculture.
0: D'accord.
1: Et là, j'avais un projet de travailler avec une belle-sœur à moi où on était bien ensemble, on faisait les choses ensemble. Et là, je me suis dit, effectivement, je pourrais travailler avec elle. Je suis allé faire la formation et j'ai vu, effectivement, la main de Dieu parce que dans cette formation, je devais avoir 24 ans pour entrer dans cette formation. Effectivement, je n'avais pas encore 24 ans. Et là, bon, avec l'aide de Dieu, je suis rentrée dans cette formation à 23 ans. Et à la fin de la formation, c'est là que je me suis mariée. Et pour le projet que j'avais avec ma belle-sœur, je n'ai pas pu réaliser ce projet. Mais Dieu qui connaît le début
0: Qu'à
1: la fin, j'ai rencontré mon mari, il était exploitant, hein, il travaillait dans une épicerie, mais par la suite, bon, il est dans une famille où son père, sa mère étaient des exploitants.
0: la
1: Et là, il a continué et je travaille avec lui jusqu'aujourd'hui en tant qu'aide, en collaboration avec lui.
0: D'accord.
1: Alors, je participe dans les activités et j'apprécie bien, j'aime bien, je suis épanoui dans ce que je fais.
0: OK. Parce que tu as rencontré l'homme de ta vie,
1: Ouais.
0: tu as l'activité que tu aimais,
1: Voilà.
0: tu es passé du Robert à Joupabouillon, et vous, on peut le dire finalement, vous avez des exploitations de goyaves.
1: Voilà.
0: Charlotte, retiens ton souffle. On va prendre une courte pause et on revient. Et là, tu vas nous témoigner comment donc tu vois la main de Dieu dans ta vie. Femme vertueuse, femme de valeur. Elle se prénomme Charlotte. Donc, on l'a rencontrée au Robert. On va cheminer avec elle. Elle est maintenant à Ajoupabouillon, où elle est devenue donc une exploitante agricole. Charlotte, tu l'as dit avant de conclure la première partie que Dieu s'occupe du début, mais il est là jusqu'à la fin. Est-ce que tu as eu, tu peux nous témoigner d'autres moments où vraiment tu as vu la main de ton Dieu à l'œuvre dans ta vie ou dans la vie de tes proches?
1: D'accord. Alors, je donnerai deux expériences très importantes dans ma vie où j'ai vu la main de Dieu. Dieu, il est dans les détails et il est dans les grandes choses. Alors, la première expérience, hein, c'est un jour où je travaillais, j'étais sur le terrain et on devait faire une culture, je me rappelle, c'était des choux paumés ou des aubergines. Alors, le terrain était déjà préparé. Et moi, j'avais pour tâche de pouvoir mettre du fumier dans les trous. Et mon mari, il avait déjà préparé, il avait déjà disposé les sacs de fumier sur...
0: Près des trous, quoi,
1: Près,
0: là où tu pouvais les mettre.
1: Mais tous les sacs n'étaient pas ouverts. Et il m'avait montré une méthode où je pouvais ouvrir le sac sans couteau, sans objet. Alors là, mais à un certain moment, il était vers entre midi et ouais, midi 13 h, et j'ai commencé à mettre mon fumier dans les sacs où les sacs étaient déjà ouverts. Je prenais mon fumier, je mettais des fumiers en grains. Je prenais, je mettais dans les trous. Et je me rends compte, effectivement, il y avait environ plus de 4 sacs qui n'étaient pas ouverts. Mais la méthode pour ouvrir le sac, il fallait tirer une ficelle, mais c'était un peu
0: Voilà,
1: compliqué.
0: voilà.
1: Mais ce jour-là, je n'avais pas de couteau. Normalement, on devait avoir un couteau. Je n'avais pas de couteau et je voulais aller plus vite. Il faisait chaud. Je me suis dit, je n'ai pas prié ce jour-là. J'ai fait un soupir, mais je pense que Dieu a compris ce soupir-là, où je disais, si je pouvais avoir un objet tranchant où je pouvais couper le sac et puis prendre plus facilement le fumier. Et il y avait environ 3 sacs qui était déjà ouvert, j'ai épuisé. Et là, il me fallait ouvrir peut-être le quatrième sac. Et là, avec ce soupir-là, je pense que Dieu a entendu une prière. Et j'ai ouvert le sac avec la méthode. Mais je ne voulais pas continuer avec cette méthode-là parce que je me suis dit, bon, il reste environ plus de 3 sacs. Je vais vouloir pour aller plus vite. Et à ma grande surprise, lorsque
0: Glisse ta main.
1: rentre, je mets ma main pour pouvoir prendre le fumier. Qu'est-ce qui sort? Je vois
0: Ne me dis pas.
1: une lame de cutter rouillée, rouillée, rouillée, mais très aiguisée. Alors, à ce moment-là, j'ai utilisé cette lame pour pouvoir ouvrir les autres sacs. Et je me suis dit, mais Dieu, à quel moment tu avais permis que cette lame puisse être glissée dans ce sac-là, parce que le sac était fermé, et je retrouve cette lame pour pouvoir couper les autres sacs pour aller plus vite. Et j'ai remercié le Dieu ce
0: J'aurais pu
1: jour-là.
0: te blesser.
1: Voilà, j'aurais pu me blesser et cette lame-là m'a permis de couper les sacs et d'aller plus vite. Et je remercie Dieu, je me suis dit, Dieu, tu es dans les petits. Dieu, tu es dans les détails. Effectivement, cette expérience-là m'a vraiment fortifié. Et la deuxième expérience, c'est que en 2023, j'étais dans une formation. Alors, pour mes activités initiales, la comptabilité, je me suis dit effectivement, il me faudra poursuivre et me mettre à jour.
0: Oui.
1: Alors, je suis entrée dans une formation de comptable assistant. Et là, je me rappelle, c'était une groupe de filles, hein. Et là, je me suis dit, il y avait une autre sœur qui était dans cette formation avec moi. Et on encourageait les autres filles, leur disant, il faut que nous arrivions à l'examen et que nous ayons 100% de réussite. Alors, les filles, effectivement, on priait pour ça, on leur donnait cette assurance que nous allons prier. Effectivement, je me rappelle, mais elles disaient, la sœur, je peux nommer son nom, elle s'appelle... sœur Noéma, elle disait, bon, les filles, nous arriverons à la fin avec 100% de réussite. On priait, moi, de mon côté, je priais. Mais cette formation était sur une période de 8 mois. Et on terminait au mois de mars. L'examen commençait le 23. On avait la partie écrite, une partie à l'oral, et une autre partie où on devait parler sous notre dossier professionnel.
0: D'accord, votre projet.
1: Voilà notre projet. Et là, au mois de mars, au milieu du mois, je suis tombée malade. Je suis tombée malade. J'étais grippée. C'était une grosse grippe. Une fièvre difficile à tomber. Mal à la tête. Et j'avais une faible. J'étais vraiment, vraiment faible. Et là, j'ai demandé à mon médecin un arrêt d'une semaine. Une semaine est passée, j'étais très, très malade, très, très malade. La fièvre ne tombait pas, j'avais mal à la tête et c'était très difficile pour moi de pouvoir réviser à la maison, travailler et surtout finaliser mon DP. Et là, après une semaine, il y a mon formateur qui m'appelle me disant, Charlotte, nous sommes à quelques jours de l'examen et voilà que le DP n'est pas achevé. Je lui dis de mon côté, c'est tellement compliqué avec cette fièvre. J'avais la voix cassée, je parlais vraiment mal. Et là, je lui ai dit, eh bien, monsieur, c'est compliqué pour moi, je ne peux pas retourner au cours. Et j'ai demandé au médecin de me prolonger
0: Encore.
1: encore. Et là, et de mon côté, je priais. Je me demandais, je me disais, Seigneur, l'examen approche. Il me faudra finaliser
0: Ton
1: mon
0: projet.
1: DP, mon projet. Il me fallait aussi réviser. J'avais du mal à me concentrer parce que mal à la tête, la fièvre, impossible d'être concentré. Et puis, voilà, je priais Dieu, je me disais, Seigneur, il faudra faire quelque chose. Il faudra faire quelque chose. Du mal à me concentrer, ce n'est pas possible. Et là, peut-être une semaine avant les examens, je me suis dit, ah non, il faut que je parte, il faut que je rentre. Et là, je suis rentré en formation, j'avouais. Je toussais beaucoup, j'avais la voix cassée, j'étais affaibli, fatigué. Et au niveau du centre de formation, on m'a donné notre psychologue. J'ai eu un entretien avec elle. Elle a parlé avec moi, elle m'a dit, vu ma situation, effectivement, je suis fatigué. M'a donné une marche à suivre, tout ça. Et le jour de l'examen, ça s'est bien passé. À l'écrit, c'est vrai, il y avait des complications. J'ai vu la main de Dieu. À l'oral, ça s'est très bien passé. Les jurys étaient bien. J'ai pu défendre
0: Ton projet.
1: mon projet. Et le dernier jour, c'était le dossier professionnel. Il fallait parler, expliquer, défendre mon projet. Et là, je me suis dit, effectivement, j'ai vu Dieu. Et par la prière, effectivement, j'ai vu Dieu. Certainement, il y avait des gens qui priaient pour moi. Et arrivé au résultat, on disait pendant la période de formation, on encourageait les filles disant on prie Dieu pour avoir 100% de réussite. Effectivement, lorsque on nous a appelés, on nous a envoyé un SMS pour vous dire, bon, les résultats sont là, on peut descendre au centre pour pouvoir...
0: Les
1: consulter
0: consulter.
1: les résultats. Et moi, je ne suis pas allée. Pourquoi? Parce que j'étais toujours affaiblie, fatiguée. Alors, l'une des stagiaires m'a appelée, me disant, Charlotte, je descends et là, je vais voir pour toi. Et vers la matinée, elle m'a appelée vers peut-être 8h, 9h, et vers peut-être 13h, elle m'appelle disant, Charlotte, ça y est, 100% de réussite. J'ai remercié le Seigneur, j'ai glorifié Dieu. J'étais malade, mais j'ai trouvé la force pour pouvoir remercier Dieu en chantant, en priant, lui dire merci Seigneur parce que nous avons demandé en prière. Effectivement, tu as répondu aux
0: répondu à
1: prières.
0: nos attentes.
1: Et là, effectivement, je me suis dit, Seigneur, tu es grand. Tu es grand. J'ai vécu cela. Et pour les autres, j'ai été une bénédiction pour les autres parce qu'on a prié.
0: Un témoignage, on priait.
1: Et aussi, on travaillait aussi. Il fallait travailler. Et on encourageait aussi les autres.
0: Voilà.
1: Alors, je bénis Dieu. Je remercie Dieu pour cette expérience où j'ai vu sa main. Et cette partie-là, elle était très importante pour moi. Et je loue Dieu pour cela. Et même les autres.
0: Charlotte, quel est ton verset préféré?
1: Alors, mon verset préféré se trouve dans Philippiens 4, le verset 5 et 6, qui me dit, « Ne vous inquiétez de rien, mais en toute chose, faites connaître à Dieu vos besoins. » Et comment? Par des prières, des supplications, des actions de grâce, et la paix de Dieu qui surpasse toute intelligence gardera vos cœurs et vos pensées en Jésus-Christ.
0: Voilà. Et tu es dans le milieu, Charlotte, de l'agriculture, hein, où il y a les aléas. Comment tu vois la main de Dieu à travers le verset? Comment vous vous débrouillez? Parce que l'agriculture est sujet, effectivement, à l'environnement, j'ai envie de dire, voilà, au climat. Est-ce qu'il y a des moments de peur, de doute, où chaque matin, vous vous remettez à Dieu?
1: Oui, c'est vrai. Il y a des moments où, effectivement, on a des craintes, on a des doutes. Mais avec ce verset, chaque jour, je demande à Dieu de me donner la force du buff. Parce qu'il faut partir tôt, parce que je me réveille à 4h30. Il y a le culte à faire. On a le repas à préparer et partir dans les champs. J'aime bien commencer la journée tôt, avant que le soleil soit trop prononcé, et commencer ma journée. Et là, effectivement, des fois, il y a des fois où il y a beaucoup de soleil. Et des fois, j'ai besoin de cette pluie. Et là, des fois, je me dis, Seigneur, s'il te plaît. Et on a une très belle vue. Et je vois de loin s'il va pleuvoir ou pas. Je dis, Seigneur, bien souvent, on a besoin de cette pluie. Par exemple, cette semaine, je travaillais et il y a, dans le champ, il y avait beaucoup, il y a cette plante, je ne connais pas trop le nom, où il y a beaucoup de pollen. Et il faut quand même un peu de pluie pour arroser. Et j'ai prié, demandé à Seigneur Jésus, si tu pouvais permettre qu'il y ait une petite pluie afin qu'il y ait moins de pollen. Yep. Effectivement, après la prière, je parle à haute voix et mon mari qui a l'habitude de m'entendre prier en pleine nature et chanter aussi en pleine nature, effectivement, Dieu a permis que j'ai eu cette petite pluie et j'ai continué ma journée en paix, tranquillement. J'ai fait la récolte et j'ai loué Dieu, remerciant Dieu pour ses merveilles.
0: Voilà. Charlotte, tu travailles donc avec ton époux.
1: Oui.
0: C'est rare, mais c'est courant aussi qu'on travaille avec l'époux, avec l'épouse. Est-ce que cela fortifie votre relation? Ou bien est-ce que des fois tu te dis que je le vois trop toute la journée ou au contraire, est-ce que cette proximité dans le travail vous permet de développer ou de fortifier les liens?
1: Cela nous permet de fortifier les liens. Pourquoi nous partons ensemble le matin et nous travaillons ensemble? Des fois, c'est vrai, je suis éloignée de lui. Je suis peut-être légèrement plus loin, mais je m'occupe. Je réalise la tâche que j'ai à faire durant la journée et ça fortifie le lien. Pourquoi? Parce que, comme je te l'ai dit, des fois, il y a des moments compliqués, difficiles où il nous faudra prier ensemble et remettre la situation entre les mains de Dieu. Et je vois effectivement que Dieu y répond et Dieu est au contrôle. Et ça fortifie le lien. Et oui, ça fortifie le lien. De pouvoir l'aider, avoir ma on l'aide, on travaille ensemble. Et je suis très épanouie dans l'agriculture.
0: Oui,
1: oui.
0: Voilà, ça
1: oui.
0: se voit.
1: Oui.
0: Et
1: oui.
0: ça s'entend,
1: oui.
0: J'ai envie de dire.
1: Oui.
0: Charlotte, est-ce que tu prends du temps pour toi? Tu es dans l'agriculture, mais est-ce que tu prends du temps pour t'occuper de ta personne?
1: Oui.
0: Et j'imagine que ton mari doit t'encourager à le faire.
1: Oui. Alors, je prends du temps pour moi. Pourquoi? Parce que j'aime bien tout ce qui est marche découverte. J'aime bien, je fais un peu de la couture. Je fais de la couture, j'aime bien faire des petits vêtements ou je me sens à l'aise ou je suis contente de réaliser ce vêtement qui se trouve sur moi. Et j'aime bien aussi, j'aime la lecture, ouais, j'aime lire et aussi j'aime bien cuisiner.
0: D'accord.
1: Alors je prends du temps pour moi, effectivement, le temps est si important pour moi. Et même tout en étant au champ, j'ai un moment où je suis en pleine nature, j'ai la possibilité, je pars bien souvent avec ma leçon de l'école du sabbat, j'ai mon portable, je peux écouter un chant, louer, chanter fort, il y a certainement des personnes qui m'entendent, et je chante, et j'ai cette intimité avec Dieu, j'aime bien, je peux me mettre sous un arbre, je regarde de loin, je me dis Seigneur, tu es merveilleux, je regarde le ciel, je me dis Seigneur, tu es merveilleux, je suis en pleine nature, et je m'épanouis.
0: Quel privilège.
1: Oui.
0: Quel privilège.
1: C'est un privilège.
0: Voilà. Quel est ce chant que tu fredonnes le plus souvent dans le champ? Est-ce qu'il y a un air que tu fredonnes sous les arbres en plein contact donc avec la nature?
1: Alors, j'ai ce chant, je me rappelle plus, je sais que c'est dans les 400, le chant qui dit, Es-tu lassé, rempli de tristesse, dis tout à Jésus. Ça rejoint effectivement le verset de Philippiens 4. Et Philippiens 4, oui, et le verset 5 et 6. Et j'ai le chant, le 511. J'aime bien ce chant-là, ou ce chant gai, et qui me permet de dire effectivement que toujours ta divine présence, Seigneur, tu es là, où tu iras, je suis là, et lui aussi, il m'accompagne. Le cœur joyeux, je m'avance, etc., etc.
0: Voilà. Donc avant que
1: Le
0: tu
1: 511.
0: le 511, avant que tu ne le chantes pas en entier, j'aimerais que ce matin tu encourages une femme. Quel encouragement tu pourrais en 2026 donner à une femme ce matin?
1: Eh bien, oui, hein, je suis cet encouragement, disant à cette femme, effectivement, elle est précieuse aux yeux de Dieu. La vie est faite de difficultés, de haut et de bas, mais nous ne sommes pas seuls, parce qu'on a le chant qui dit jamais tout seul, et nous avons un verset qui est capital. Ce verset se trouve dans Jean 3, le verset 16. Car Dieu a tant aimé le monde qu'il a donné son Fils, afin que quiconque croit en lui ne périsse point, mais qu'il ait la vie éternelle. Et son Fils unique. Et nous voyons que dans ce verset, lorsque Dieu nous dit, a tant aimé, mais cette femme, mais je fais partie, tu fais partie, et ce verset est pour toi. Faisons l'expérience avec notre Créateur parce qu'il est merveilleux et nous avons un Jésus qui est tout pour la femme et l'être humain.
0: Voilà, toujours ta divine présence.
1: Je peux le chanter. Toujours.

0: tu voudras, je veux te suivre, agneau de Dieu, conduis mes pas. Ce n'est pas vivre,
1: je vivais
0: où tu n'es pas. Alors, c'est un chant qui m'encourage et les paroles sont profondes et c'est la, ça met la joie au cœur, sachant que j'ai un sauveur où, qui m'accompagne et qui me dit, je ne dois pas avoir peur du lendemain.
1: Voilà. Elle ne doit pas avoir peur du lendemain. Quel beau parcours de vie. Charlotte, merci donc d'être venue.
0: C'est moi.
1: Pour ton témoignage. Femme vertueuse, femme de valeur. À très bientôt.

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1: Bonsoir à toutes et à tous. Volte-face de Donald Trump. Après avoir dit aujourd'hui qu'il allait frapper très fort l'Iran, le président américain annule tout et évoque la signature d'un accord dans les prochains jours. Daniel Valou nous en dit plus dans un instant. Dans l'archipel des Canaries, ce jeudi, le pape a rendu hommage aux migrants morts en prenant la mer. Il a dénoncé l'indifférence du monde face à leur sort, affirmant que l'histoire condamnera ceux qui les laissent souffrir. Nous l'entendrons. Nous irons aussi en Colombie dans ce journal où le pays vient d'adopter une loi interdisant l'excision. La Colombie est le seul pays du continent américain où cette pratique existe encore. Enfin, les Amériques toujours. Au Mexique, la Coupe du Monde de football a débuté avec le match Afrique-Mexique. Match qui est en train de se terminer 2-0 pour le moment pour le Mexique. Nouvelle déclaration de Donald Trump sur l'Iran. Après avoir dit qu'il allait frapper très fort le pays dès ce soir, Donald Trump annonce qu'il annule ses frappes. Et il évoque la signature d'un accord dont les derniers détails, dit-il, ont été validés. Daniel Valo, bonsoir.
3: Bonsoir.
1: C'est, de nouveau, on a envie de dire, un revirement spectaculaire du président américain sur la guerre en Iran.
3: Oui, Donald Trump qui assurait vouloir bombarder de nouveau l'Iran et qui annonce quelques heures plus tard qu'un accord a été conclu. Il faut évidemment prendre avec beaucoup de prudence ces annonces. Cela dit, de nouveaux détails ont été fournis par le président américain. Selon Donald Trump, une signature devrait avoir lieu dans les prochains jours, peut-être en Europe. Lui-même ne sera pas présent, dit-il, mais il assure que la signature aura lieu en présence de son vice-président J.D. Vance. Donald Trump évoque un accord très solide qui aurait été validé, selon lui, par le guide suprême iranien Mojtaba Khamenei. Cependant, du côté iranien, les premières réactions officielles sont peu concluantes et bien moins optimistes. Le porte-parole du ministère iranien des Affaires étrangères affirme ainsi que rien n'a été finalisé à ce stade et parle de spéculation concernant un éventuel accord. Le porte-parole cité par l'agence Tasnim accuse les Américains, je cite, de changer constamment de position, ajoutant que les actions des États-Unis dans la région affectent le processus diplomatique. Nous ne céderons pas sur les lignes rouges de l'Iran, conclut ce porte-parole, qui est bien loin donc ce soir de confirmer officiellement la conclusion d'un accord.
1: Daniel Valo du service international de RFI. La journaliste Alice Froussard interdite d'entrer en Israël et renvoyée de force en France. Depuis plusieurs années, notre consoeur couvre le conflit israélo-palestinien pour RFI et pour d'autres médias francophones. Hier, son arrivée à l'aéroport international Ben Gurion, elle s'est vue refuser l'entrée du territoire israélien alors qu'elle disposait de tous les documents requis pour retourner à Ramallah, en Cisjordanie occupée. RFI dénonce ce refoulement. Après Barcelone, le pape était dans l'archipel espagnol des Canaries ce jeudi et il a lancé un bouquet de fleurs en mer en hommage aux milliers de migrants morts en prenant la mer depuis l'Afrique pour rejoindre cet archipel. L'an dernier, 1172 migrants sont morts ou disparus sur cette route maritime. Léon XIV, grand défenseur de l'accueil des migrants, a dénoncé aujourd'hui l'indifférence du monde.
4: Aujourd'hui encore, des monstres rôdent dans ces mers, des mafias qui profitent du désespoir, des trafiquants qui réduisent en esclavage des femmes et des enfants, et ceux dont l'indifférence permet aux pauvres d'être engloutis par l'exploitation ou l'oubli.
1: Et Léon XIV d'appeler les dirigeants de la planète à davantage d'humanité, affirmant que l'histoire condamnera ceux qui les laissent souffrir. Le Niger criminalise l'homosexualité, c'est dans le nouveau code pénal du pays et c'est une première. Les homosexuels risquent de lourdes peines de prison et jusqu'à l'équivalent de 150 000 euros d'amende. Même chose pour toute personne qui tenterait de changer de sexe.
5: Leur croissance devrait atteindre...
1: On passe à ce constat sans appel pour la Banque mondiale. La croissance mondiale devrait ralentir pour s'établir à 2,5% en 2026. Et ce serait le taux le plus faible depuis le début de la pandémie de Covid-19. En cause, le conflit au Moyen-Orient qui perdure. Charlotte Cosset.
5: Leur croissance devrait atteindre cette année son plus bas niveau depuis la pandémie de Covid-19. Indermeet Gill, économiste en chef de la Banque mondiale.
6: For now, Pour l'instant, l'Asie est la région la plus touchée de l'économie mondiale. Elle subit les conséquences de la hausse des prix du pétrole, du gaz, des minerais et des engrais. À présent, si le conflit persiste, ce sont les prix des denrées alimentaires qui seront touchés, ce qui causera également des difficultés en Afrique du Nord et en Afrique subsaharienne.
5: Une situation qui pourrait se dégrader davantage si les perturbations au Moyen-Orient se poursuivent après juillet. Ayan Cause, chef économiste adjoint.
7: Ce scénario suppose que le choc énergétique se traduise par une baisse des cours boursiers, une volatilité accrue sur les marchés financiers et bien sûr une baisse de la confiance et une forte augmentation des primes de risque pour les économies émergentes. Si ce scénario se concrétise, la croissance mondiale tomberait à seulement 1,3% en 2026.
5: La Banque mondiale annonce mettre sur la table plus de 50 milliards de dollars pour soutenir les pays en développement. Outre l'espoir du déblocage dans les deux prochains mois du détroit d'Ormuz, elle appelle à des réponses politiques fortes de l'OMC et du G20.
1: Charlotte Cossé, c'est allé vite. Le Royaume-Uni a un nouveau ministre de la Défense, Dan Jarvis, un ancien officier de l'armée qui était jusqu'ici secrétaire d'État à la sécurité. La démission aujourd'hui de son prédécesseur John Healey est un coup dur pour le Premier ministre Keir Starmer, d'autant que John Healey affirme dans sa lettre de démission qu'il a rendue publique que Keir Starmer a refusé de mobiliser les ressources pour défendre, dit-il, le pays. En Colombie, c'est l'aboutissement de plusieurs années de mobilisation des femmes indigènes. Après 2 ans de discussion, le pays a adopté hier une loi qui interdit l'excision dans le pays. Il était temps, d'autant que la Colombie est le seul pays du continent où cette pratique existe. Ces mutilations génitales sont infligées à des petites filles à la naissance par certains peuples autochtones. Justine Fontaine.
8: L'adoption du texte au Sénat a été accueillie par des cris de joie.
9: C'est la preuve, señor presidente.
8: Puis une des dirigeantes du peuple indigène Mbera, Juliana Domico, qui a milité pour ce texte, a pris la parole devant les sénateurs.
10: Je tiens à vous remercier au nom des 270 000 membres de la nation Mbera en Colombie. C'en est fini de cette pratique néfaste. Ce n'est pas une pratique culturelle, non. Ça a été imposé à nos communautés.
8: L'excision continue d'être pratiquée sur des petites filles chez ce peuple de l'ouest du pays. On ne connaît pas avec certitude l'origine de cette pratique, mais l'une des hypothèses, c'est qu'elle a pu être apportée lors de la colonisation et de la traite des esclaves en Colombie. La dirigeante autochtone insiste sur le besoin de prévention plus que de répression des communautés.
10: Il y a beaucoup de lois, mais pour qu'elles soient mises en œuvre, nous avons besoin de budget pour continuer de lutter pour faire disparaître les mutilations génitales féminines sur notre territoire.
8: L'excision, le plus souvent une ablation du clitoris, peut provoquer des hémorragies, des infections ou même la mort. L'ONG Equality Now a recensé plus de 200 cas en Colombie depuis 2020.
1: Au Pérou, le dépouillement des bulletins de vote de la présidentielle continue. On a atteint quasiment les 100%, mais on ne sait toujours pas qui a gagné entre Keiko Fujimori et Roberto Sanchez. La candidate de droite est en tête avec 50,002% des votes. On termine avec la Coupe du monde de football. Le premier match Afrique du Sud-Mexique au stade Azteca de Mexico s'est terminé. Le Mexique l'a remporté 2-0. À suivre juste après ce journal, l'analyse de l'équipe de Radio Foot autour d'Olivier Pron. Avant cela et plus largement, on va s'intéresser aux revenants parmi les pays qualifiés pour le Mondial 2026. C'est le cas de la Turquie, dont la dernière participation remontait à 2002. À l'époque, la sélection turque avait décroché la 3e place, de quoi faire rêver les jeunes supporters turcs qui n'ont jamais connu le Mondial. Quelques-uns ont confié leurs espoirs à Ankara, à Anandlauer.
11: Alijan a 20 ans et un point commun avec plusieurs joueurs de la sélection turque. Il n'était pas né la dernière fois que son pays a joué en Coupe du Monde.
12: C'est sûr, je suis très excité. Ces derniers temps, je regarde pas mal de vidéos de notre dernier mondial en 2002 pour me mettre dans l'ambiance. La Turquie est un pays de football. On adore le football. On n'a peut-être pas la meilleure équipe, mais on a ce qu'il faut pour créer la surprise.
11: Décalage horaire oblige, Mehmet Can, 19 ans, est prêt à se lever très tôt jusqu'à 5 heures du matin pour suivre les rencontre.
13: C'est génial ce sentiment de revenir dans la course après toutes ces années. J'ai confiance en nos joueurs. Arda, Zeki, Kenan, Kereme, ce sont des diamants bruts. Avec eux, je suis sûr qu'on peut réussir.
11: Et fait lui à 9 ans. En ce moment, dans sa cour de récré, on s'échange cartes et stickers de l'équipe nationale. Son préféré, Arda Güler, 21 ans, qu'on surnomme le Messi turc.
14: Arda Güler,
15: il joue au Real Madrid, vous savez. Avoir Arda Güler dans notre équipe nationale, c'est une
9: très grandes chances. Je crois vraiment qu'on sera champion du monde.
11: Premier match de l'équipe turque ce dimanche contre l'Australie. Anandoer Ankara, RFI.
1: 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C'est la fin de ce journal dans un instant, évidemment. 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
1: Daniel, chapitre 8, au verset 5. Comme je regardais attentivement, voici un bouc venait de l'Occident et parcourait toute la terre à sa surface, sans la toucher. Ce bouc avait une grande corne entre les yeux. Après le bélier, un bouc apparaît. Ces deux animaux étaient utilisés comme sacrifice dans le sanctuaire, dans le désert au temps de Moïse. Le sanctuaire est donc au cœur de cette vision. En quoi le sanctuaire du désert te rappelle-t-il la mission et les actions de Jésus pour toi?
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2: Éphésiens 4, verset 26. Mettez-vous en colère, mais n'allez pas jusqu'à pécher. Que votre colère s'apaise avant le coucher du soleil. Pourquoi ne pas chercher aujourd'hui à te réconcilier avec ceux avec qui tu as un problème? Pourquoi laisser les choses s'envenimer? Fais-le. Tu seras surpris à quel point tu retrouveras la joie et la paix.

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1: Les communiqués sur votre station Voleurs d'année, Voleurs de ville, conférence débat chaque deuxième dimanche du mois de 16h30 à 18h, animé par des professionnels de santé. Ça commence le dimanche 10 mai là, avec le docteur Guiscard Sablier, le style de vie au Romary chez Ronnie et Marie-Laure à Vieux-Bourg-Mornalo. L'entrée est gratuite. La JAG vous propose les explorateurs, un séjour de vacances pour les jeunes de 6 à 17 ans au centre du portail de Sainte-Rose du 5 juillet au 18 juillet. Pour toute information complémentaire, un numéro de téléphone, le 05 90 82 79 76. 05 82 79 76 au prix de 455 €. Nature découverte, aventure, partage. La direction de la cité scolaire La Persévérance des Abîmes annonce l'ouverture des inscriptions pour la rentrée scolaire 2026. Les inscriptions concernent la maternelle, l'élémentaire, le collège, le lycée général et technologique, ainsi que les BTS sous statut scolaire ou en alternance suivant BTS communication première et deuxième année, BTS management commercial opérationnel première année, BTS gestion de la petite et moyenne entreprise deuxième année. Les préinscriptions se font en ligne sur le site lapersévérance.fr ou scolarité-préinscription. Informations complémentaires au 05 90 82 15 89. L'été arrive et votre piscine intercommunale s'anime. Voici les éléments forts à retenir. Inscription et cours depuis le 4 mai, hippocampe juillet-août, uniquement sur inori-aiga pour les inscriptions. À partir du 18 mai, cours à la séance, rechargement en ligne, c'est un peu suspendu dans les médias. 1er juin, inscription, activité d'été et mercredi, hippocampe 2026-2027. 1er au 13 juin, test école de natation enfant. Les événements à retenir, 21 mai, de 9h à 14h, journée d'inclusion en glo, activité suspendue jusqu'à 13h50. 19 et 16 juin, fin des cours annuels, les enfants et les adultes. 17 juin, 14h à 17h, fête de l'école de natation. Entrée, bien sûr, sur badge. Fermeture et horaire exceptionnel, 24 ou 27 mai et 4 à 5 juillet, piscine fermée. 20 et 21 juin, baignade limitée entre 8h et 12h, le dimanche de 9h à 12h. 22 et 26 juin, pas de baignade. Les horaires d'été à partir du 27 juin, lundi, mardi, jeudi, vendredi, 8h, 18h30. Le mercredi, 8h à 12h, 14h à 17h. Samedi, 8h, 12h et 14h à 18h45. Activité vacances du 6 juillet au 14 août. Profitez à fond, bien sûr, de l'eau. À très vite dans l'eau concernant donc la piscine intercommunale à Bingozier, Pointe-à-Pitre. L'évangélisation se poursuit en Guadeloupe, de la blessure à la guérison. Un programme spécial pour vous et votre famille et vos amis. Ce sera du 31 mai au 21 juin 2026, tous les soirs de 18h45 à 20h, sauf le jeudi, à l'église adventiste du 7e jour de Philadelphia, Rachezong, bien sûr, à Vieux Habitants. Pour toute information complémentaire, numéro de téléphone 06 90 39 87 82. 06 90 39 87 82. Le CORIDAF organise un colloque sous le thème 40 ans d'accompagnement au cœur des addictions. L'événement est ouvert à tous. L'inscription est obligatoire au 05 90 90 38 79 05 90 90 38 79 ou encore secrétariat@coridaf.fr secrétariat@coridaf.fr. Un moment pour comprendre, apprendre et échanger ensemble. Ce sera donc le mardi 16 juin de 8h30 à 16h30 à l'hôtel Zénitude, le Salaco au Gosier. Voilà pour l'essentiel des communiqués sur RVM.
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2: Bonjour chers auditeurs, c'est un plaisir de vous retrouver pour notre moment quotidien de méditation et de partage autour de la parole de Dieu. Nous sommes aujourd'hui le jeudi 11 juin et nous poursuivons notre parcours au travers des Écritures. Le thème de notre réflexion du jour est « Voir Jésus ». Hier, nous avons parcouru ensemble le chemin d'Emmaüs. Nous avons suivi ces deux disciples, profondément bouleversés par les événements récents. La mort de Jésus, leurs espoirs brisés, leurs questions sans réponse. Ils marchaient tristes et troublés, et pourtant, sans le savoir, Jésus marchait à leur côté. Ce qui est frappant dans ce récit, c'est que leurs yeux étaient empêchés de reconnaître Jésus. Ils parlaient avec lui, ils l'écoutaient, mais ils ne le voyaient pas réellement. Et n'est-ce pas souvent ce qui nous arrive dans notre vie? Nous traversons souvent des moments difficiles. Nous nous sentons seuls, incompris, alors que Dieu est là, tout près de nous. Et puis, au moment opportun, leurs yeux se sont ouverts. Ils ont reconnu Jésus et leur cœur brûlait déjà en eux, sans qu'ils ne s'en rendent compte. Aujourd'hui, la question devient plus personnelle, plus profonde. Que signifie vraiment voir Jésus? Est-ce seulement une vision physique ou une expérience spirituelle? Et surtout, comment voir Jésus dans les moments de découragement, d'épreuve ou de solitude? La leçon de ce jour nous transporte dans une expérience touchante, presque comme une parabole vivante. Nous découvrons une personne accablée par le découragement, assise, la tête entre les mains, plongée dans une profonde détresse. Cette personne exprime un désir sincère. « Si Jésus était ici, j'irais à lui, je lui dirais toute ma douleur. » Ce cri du cœur, chers auditeurs, est universel. Qui parmi nous n'a jamais ressenti ce besoin de parler à Dieu, de déposer ses fardeaux, de trouver du réconfort? Et soudain, une porte s'ouvre. Une personne entre et dit « Veux-tu voir Jésus? Il est ici. » Quelle invitation extraordinaire! Mais cette rencontre ne se fait pas sans effort. Pour y arriver, il nous faut passer par une trajectoire particulière. La montée est difficile. Les escaliers sont escarpés et le chemin instable. Il nous faut suivre l'instruction donnée, fixer les yeux vers le haut. Pourquoi? Parce qu'en regardant en bas, la peur et le découragement peuvent nous emmener à chuter. Chers auditeurs, cette image est très forte. Elle nous enseigne que dans la vie, lorsque nous regardons uniquement au problème, nous perdons courage. Lorsque nous regardons à Jésus, nous avançons et sommes en mesure de lui abandonner nos fardeaux. Il est désormais possible de se débarrasser de tout ce que l'on a porté et là, on obéit avec joie. C'est un point essentiel. Souvent, nous voulons voir Jésus, mais nous continuons de regarder à nos inquiétudes, à nos blessures, à nos rancunes et à nos peurs. Mais Jésus nous invite à lâcher prise, car il est impossible d'entrer pleinement dans sa présence en étant chargé. Au moment de la rencontre avec Jésus, finalement la porte s'ouvre et nous pouvons entrer en sa présence. Chers auditeurs, soyez attentifs à ce qui se passe. Jésus connaît tout de nous. Il connaît nos pensées, nos émotions, nos douleurs cachées, et malgré cela, il s'approche. Il pose une main rassurante et dit « Ne crains point ». Quelle parole, quelle douceur, quelle puissance! Et à cet instant, tout change. La peur disparaît, la paix s'installe, la joie remplit le cœur, la personne découvre la sécurité en Jésus, la paix du ciel, la joie profonde de la présence divine, et elle comprend enfin la beauté de la foi et la simplicité de la confiance en Dieu. La leçon nous laisse ce message central. Au milieu des épreuves de la vie, nous devons fixer nos regards sur Jésus. La Bible vient renforcer cette vérité avec Romains chapitre 8, verset 18, qui précise « J'estime que les souffrances du temps présent ne saurait être comparé à la gloire à venir qui sera révélée pour nous. » Romains chapitre 8, verset 28, nous savons du reste que toutes choses concourent au bien de ceux qui aiment Dieu, de ceux qui sont appelés selon son dessein. Ces deux versets rappellent que les épreuves présentes sont temporaires et que Dieu agit dans toutes les circonstances pour le bien de ceux qui lui font confiance. Pourquoi cherchons-nous à voir Jésus? Parce que nous avons besoin de réconfort, de direction, de donner du sens à notre vie. Et donc, quand tout devient incertain, nous cherchons une présence stable. Pourquoi est-ce parfois difficile? Parce que nous pouvons être distraits, accablés et que parfois nous regardons trop aux circonstances. Comme les disciples d'Emmaüs, nous pouvons passer à côté de Jésus sans le reconnaître. Comment voir Jésus aujourd'hui? Nous le voyons à travers la parole de Dieu, dans la prière, dans les expériences de la vie, dans les réponses inattendues. Voir Jésus, c'est développer une vision spirituelle. Quel espoir pour nous! Eh bien, même dans l'épreuve, Dieu agit, il transforme et prépare quelque chose de meilleur. Rien n'est inutile dans la vie de celui qui fait confiance à Dieu. En conclusion, chers auditeurs, le message de ce jour est une invitation personnelle. Comme les disciples d'Emmaüs, comme toute personne en quête de Jésus, nous sommes invités à marcher, à persévérer et à lever les yeux. Même si le chemin est difficile, même si la montée est rude, nous avons l'assurance que Jésus est au bout du chemin et même à nos côtés. Et aujourd'hui, il nous invite à déposer nos fardeaux, à fixer nos regards sur lui et à avancer avec foi. Parce que voir Jésus, ce n'est pas seulement pour demain, c'est une expérience possible dès aujourd'hui, dès maintenant. Prions ensemble. Seigneur notre Dieu, merci pour ta présence constante dans nos vies, même lorsque nous ne la percevons pas. Merci pour Jésus qui marche à nos côtés, comme sur le chemin d'Emmaüs. Apprends-nous à lever les yeux vers lui dans les moments difficiles. Aide-nous à abandonner nos fardeaux, nos craintes et nos inquiétudes. Donne-nous une foi vivante, sincère et pleine de confiance. Ouvre nos yeux spirituels afin que nous puissions te voir à l'œuvre dans nos vies. Remplis nos cœurs de paix, de joie et d'espérance. Au nom précieux de Jésus. Amen. Merci, chers auditeurs, d'avoir participé à notre réflexion du jour. Que Dieu vous bénisse abondamment et vous accompagne tout au long de cette journée.
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0: Bienvenue dans votre émission Autrement dit. C'est un plaisir pour nous de vous accueillir afin de pouvoir continuer à échanger sur les lettres de Paul aux Philippiens, aux Colossiens. Pour cette étude, nous recevons Olivier. Bienvenue Olivier.
1: Bienvenue à chacun.
0: Et nous recevons également Naïs.
2: Merci de m'avoir invité.
0: Alors nous allons entrer tout de suite dans le vif du sujet. J'aimerais Naïs te poser déjà une première question. Quelle différence fais-tu entre la religion, la spiritualité et le légalisme?
2: Alors, religion veut dire relier, un groupe relié entre eux par les mêmes convictions, d'accord? Spiritualité, soumis à cet esprit, qu'il soit bon ou pas bon, on est soumis à un esprit et c'est de l'intériorité, d'accord? Et le légalisme, c'est être raide à mon avis, c'est être dans un cadre et être raide et ne pas oser s'affranchir de ce cadre-là pour vivre en toute liberté et pleinement.
0: Très bien, merci déjà pour ces éléments, Naïs. Olivier, est-ce que selon toi, une pratique religieuse peut devenir un obstacle ou un frein à notre spiritualité?
1: Oui, tout à fait. On peut avoir certaines pratiques qui parfois ne se retrouvent même pas dans la Bible et qui peuvent devenir un frein absolument. Oui, c'est tout à fait possible. C'est tout à fait possible.
0: Très bien. Merci en tout cas pour ces premiers éléments d'introduction. Nous allons maintenant aller un peu plus loin dans la réflexion et nous plonger au cœur du texte. Après ces quelques mots, nous allons maintenant prendre un premier texte. Alors, Naïs, Colossiens 2, 16 et 17, Naïs nous dit ceci. « Que personne donc ne vous juge au sujet du manger ou du boire, ou au sujet d'une fête, d'une nouvelle lune ou des sabbats. C'était l'ombre des choses à venir, mais le corps est en Christ. » Première question, Naïs, par rapport à ce texte.
2: Oui.
0: Est-ce qu'on a tendance à évaluer la foi des autres à travers les pratiques religieuses et visibles?
2: Alors, ça rejoint directement la question que tu as posée à Olivier tout à l'heure. En fonction de cela, il y a des choses qui sont bonnes, qui sont pratiquées. Il y a des rites, hein, partout. Il y a des règles à respecter. Simplement, si ces rites et ces règles sont maintenant l'échelle sur laquelle on mesure ma foi, c'est pas bon. Parce que pratiquer, comme tu le dis dans le verset, que personne ne vous juge au sujet de ce que vous mangez ou ce que vous buvez, en fait, si c'est pas quand je mange que tu évalues ma foi, il dit, puisqu'elle ne mange pas ça, elle n'est pas dans la foi, là, ça devient un vrai problème.
0: Très bien. Mais alors, Olivier, est-ce que juger la pratique de l'autre, c'est pas aussi une façon de se rassurer soi-même? C'est-à-dire que quand je vais voir que tu fais des choses que moi, je ne fais pas, je me sens quand même supérieur, non?
1: C'est souvent le piège, je veux dire, c'est souvent le piège, hein. Je crois que tout le monde tombe dans ce piège, hein. Parce que, bon, comme tu dis, eh bien, on a souvent l'impression que, bon, nous sommes dans un système, dans une religion, et ceux qui font différemment de moi, eh bien, ils sont un peu plus, je suis supérieur. Alors que non, et le texte nous dit bien que tout est en Christ, tout est en Christ. On va sans doute développer ça plus tard. Mais c'est ça. C'est-à-dire que Christ met tout le monde à égalité. Je vais juste dire cela pour l'instant.
0: D'accord. Mais en quelque part, Naïs, est-ce que si je suis ce qu'Olivier dit, la loi, les rites ont un objectif et un sens? À la limite, je vis avec Christ. Christ vit en moi et c'est bon, la vie est belle, non?
2: Vraiment très belle, Dominique.
0: Et pourtant, ce n'est pas ce qui se passe, Naïs.
2: Non, ce n'est pas ce qui se passe. Alors, on va essayer de recontextualiser. Ça s'est dit, c'est que Paul a déjà fait un long développement. Il commence par dire, moi, j'ai combattu pour vous. Je veux que vous restiez dans la foi et que vous soyez enrichis par cette forme d'intelligence. Mm-hmm. Par contre, j'ai constaté qu'il y a certains qui se disent plus initiés, supérieurs, pouvant entrer dans les secrets et qui peuvent te dire à toi ce que tu dois faire parce qu'il y a une tranche supérieure et une tranche inférieure.
0: J'ai l'impression quand tu dis, Anaïs, que tu parles un peu des dirigeants d'église, non? C'est pas vraiment ça?
2: Ça peut être toute personne non connectée à Christ.
0: Ok.
2: Quand tu parles de spiritualité, quand cette intériorité, quand dans ma pratique, j'ai mis ma pratique au-dessus de Christ, ou encore quand j'ai voulu juste continuer à vivre et pratiquer ce que je faisais comme rite, et juste ajouter un peu de Christ en moi, là, il y a trouble, il y a confusion. Et aujourd'hui, beaucoup d'hommes, et même nous qui sommes là, nous prions que Dieu puisse nous garder, hein, dans cette dynamique. dès que nous sommes déconnectés et que nous avons oublié que toute la mystère et la plénitude de Dieu était en Christ, et quand on cherche à être complet alors que nous le sommes déjà en Christ, là ça fait la différence. Et tout homme, dirigeant, pas dirigeant, directeur, pas directeur, président, pas, dès qu'on est déconnecté de cette réalité que Paul tient à rappeler aux Colossiens,
1: ça pose problème.
0: Olivier, soyons honnêtes, nous sommes entre nous. Il n'y a personne qui nous regarde, personne qui nous écoute, Olivier. Est-ce que parfois, on n'a pas tendance quand même à aimer un peu le légalisme et à se dire, eh bien voilà, j'ai quand même fait ci, j'ai respecté ça, j'ai coché les cases. Donc, est-ce qu'on n'aurait pas tendance un peu à se dire, je maîtrise mon salut?
1: Certains, et surtout dans l'exemple, et j'invite encore nos auditeurs, ceux qui nous regardent, à relire le livre de Colossiens, certains mettaient en avant beaucoup de traditions, et pensaient que la tradition était presque obligatoire pour avoir le salut, pour atteindre le salut. Or, Jésus-Christ, et Paul l'explique dans plusieurs évangiles, que ce n'est pas le cas, on a le salut simplement en acceptant Jésus-Christ. Et dans Colossiens, Paul explique justement que bien, toutes ces traditions qu'ils ont ajoutées, parfois même, alors des traditions qui existaient depuis le peuple juif, eh bien, Christ est venu pour abolir tout cela.
0: Oui, mais alors, attends, avant d'arriver à l'abolition, etc., Naïs, honnêtement, on a entendu qu'il y a un régime alimentaire pour certains à respecter, qu'il y a des lunes, qu'il y a des sabbats. Donc ça veut dire que ça ne sert à rien en fait. Si j'ai Christ en moi, y a-t-il une nécessité pour moi d'avoir un cadre, une loi à laquelle me conformer pour pouvoir cheminer vers le salut?
2: Alors Paul, c'est encore lui, il va dire la loi elle est bonne en fait, parce qu'elle va me guider, m'éclairer pour que j'atteigne la tête, le but, l'objectif, c'est Christ.
1: Exact.
2: Tout est l'aboutissement en Christ.
1: Tout est en Christ.
2: Et je peux comprendre l'homme que je suis aujourd'hui. J'ai besoin de cadre pour fonctionner. J'ai besoin de règles. Sur la route, si chacun faisait ce qu'il voulait, c'est bon que ça marcherait pas. La différence, c'est que je ne mettrai pas ce rite, ce cadre-là, gérer ma relation avec Christ. Et me dire, parce que manger bien, c'est une bonne chose. C'est un don que Dieu nous fait d'ailleurs, qu'on puisse manger bien, que le corps soit en forme. Tout le monde, je souhaiterais être en superbe santé.
1: Absolument.
2: Et faire des marathons s'il
1: Absolument.
2: Le faut. Mais si je me dis c'est parce que je mange bien que je suis sauvé, ou que le salut est là, ou que Christ est réellement en moi, je me suis trompé moi-même.
0: D'accord, mais si je continue le texte de Colossiens 2, versets 16 et 17, Naïs, je reste encore à te poser cette question.
2: Oui.
0: On parle d'ombre des choses à venir. Entre l'ombre et la réalité, est-ce que parfois on pourrait dire que l'ombre ne reflète pas réellement la réalité?
2: Alors, quand tu dis ombre, c'est mon prolongement. Donc, ça va. Alors, imagine que je sois dans le soleil, ça va. Mon ombre sera différent en fonction du temps. Mais moi, en réalité, la réalité que je suis reste la même. D'accord? Et dans cette ombre qui va venir, c'est juste pour nous guider, nous éclairer sur le chemin pour que nous percevions cette réalité quand elle serait là. C'est comme si tu étais dans le matin avec le soleil qui pointe, tu n'as pas cette même luminosité,
1: ouais,
2: ni cette même clarté, cette même vision de la réalité. Donc ça va m'emmener, Dominique, à Christ pour qu'il soit pleinement en moi. Le sabbat, cérémoniel ou pas cérémoniel, est un don que Dieu va me faire pour me dire que Christ est maître du sabbat. Et j'ai tout ça. Tout ce que le don du sabbat donne, je l'ai pleinement en Christ.
0: Je rebondis sur le sabbat, sur ce sabbat dont tu parles.
2: Oui.
0: Olivier, aujourd'hui, par rapport à ce que Naïs disait sur l'ombre et la réalité, les sabbats, les lunes, le texte dit c'était de l'ombre des choses à venir, l'ombre de la réalité. Alors, est-ce que ces ombres-là sont des ombres qu'il faut oublier, qu'il faut respecter? Est-ce que ces ombres étaient données dans un système légaliste de lois particulières? Et est-ce qu'il y a une différenciation entre les lois des ombres et la loi de la réalité?
1: Alors, il y a beaucoup d'éléments là, il y a vraiment beaucoup d'éléments. Alors, on va essayer de décortiquer tout cela, et tout en restant simple pour nos auditeurs. Dans la Bible, il y a les lois cérémonielles qui, justement, Paul en parle dans ce texte-là. Il explique que ces lois cérémonielles que Dieu avait données au peuple d'Israël faisaient référence, justement, à Jésus-Christ qui allait venir sur terre.
0: Donc, ça veut dire que ces lois cérémonielles ne sont plus actualisées puisqu'il est déjà venu.
1: Absolument.
0: Les sabbats aussi, alors?
1: Alors, attention, maintenant, pour les sabbats. Alors, dans le texte biblique, on retrouve certaines fêtes qui étaient appelées des sabbats. Alors, en plus de cela, on a le sabbat qui a été donné à la création par Dieu lui-même pour le bonheur de l'homme. Donc, je reprends, hein, pour que tout le monde soit bien clair sur cela. Nous avons premièrement le sabbat qui a été défini par Dieu, qui a été donné par Dieu pour notre bonheur. Et c'est jusqu'à présent...
0: Donc ça, c'est le sabbat.
1: Ça, c'est le sabbat. Okay. Et jusqu'à présent, nous invitons nos chers amis, nous, adventistes du septième jour, nous respectons ce sabbat. Et nous invitons tous ceux qui le souhaitent à le respecter, parce que c'est quelque chose qui a été donné par Dieu pour tout le monde, dès la création. Mais après, il y a eu des lois cérémonielles qui ont été données à Israël, et certaines lois étaient aussi appelées des sabbats. Alors justement, dans le texte, et souvent, bien, certaines personnes prennent ce texte-là pour dire que, bon, le sabbat à la création n'est plus... On n'a plus besoin de l'observer. Or, ce n'est pas cela que Paul veut dire. Quand on lit Colossiens 2 et 3, on comprend vite que Paul est en train de parler des lois cérémonielles qui ne sont plus d'actualité pour nous en 2025 parce que en Jésus, quand il est arrivé sur terre, eh bien, toutes ces lois ont eu leur accomplissement dans la venue de Jésus sur terre. J'espère que j'ai été clair.
0: C'était très clair, Olivier, mais ça me permet de poser une question à Naïs. Naïs, pourquoi Dieu abolirait-il, donc, a priori, d'après ce que dit Olivier, ces lois cérémonielles qui révèlent quand même son caractère moral, mais qu'il maintiendrait une loi morale et accomplirait ce qui annonce le salut?
2: Alors, comment je vais te prendre la question? Super. Donc, tu as parlé de la loi de la réalité et la loi des ombres. Mm-hmm. Une loi des ombres, quand la réalité est là, l'ombre disparaît. Nous sommes d'accord?
0: Mm-hmm. Donc, quand le soleil m'éclaire, on voit plus...
2: Il n'y a plus d'ombre. Quand le soleil, en tout cas, il y a son zénith sur ma tête, il n'y a plus d'ombre.
1: Okay. Donc, quand... Belle image.
2: Et là, la délimitation est faite parce que la réalité surplombe ce qui est en cérémoniel. Les lois cérémonielles vont éclairer les hommes qui sortent dans des ténèbres, je vais dire, la noirceur de l'obscurantisme pour mettre des jalons sur leur chemin jusqu'à ce qu'ils arrivent à la réalité. Quand cette réalité pointe, elle va disparaître. Et Paul va le leur rappeler. Il y a des hommes, les hommes de Colosse, ils ont accueilli Christ. Et Paul dit, j'ai combattu pour vous et je suis super content que vous soyez enrichis de tout cela. Mmh. Mais il dit, j'ai constaté que parmi vous, il y a certains qui viennent et qui vous disent, goûtez ceci, ça c'est pas bon, ça faites-le. En y en rajoutant, en oubliant que la plénitude de la vie est déjà en Christ.
1: Et Naïf, la Paul, réalité Paul parle réalisée. De la circoncision hein, même, hein, à certains moments dans le texte. Hein.
2: Mais parce qu'il va parler de circoncision, pourquoi? Parce qu'avant, ombre, circoncision physique.
1: C'est ça.
2: Réalité, circoncision du cœur.
0: Ok, exactement. Très bien.
2: Dans Romains. Exactement.
0: Alors, et pourquoi Olivier, Paul, dit-il que personne ne vous juge? De quoi parle-t-il exactement? Est-ce que c'est un jugement qui viendrait des frères de l'Église? Est-ce que c'est un jugement qui viendrait de l'extérieur? Et pourquoi Paul nous invite à dire que personne ne vous juge? Parce que quand on réfléchit un peu et qu'on regarde le fonctionnement, quelle que soit l'Église, il y a des gens, parfois, comme Madinaïs, qui respectent peut-être plus les lois cérémonielles ou qui peuvent transgresser la loi morale. On a quand même le sentiment qu'ils sont jugés. Et Paul nous invite à ne pas juger.
1: Alors, je crois que dans beaucoup de textes dans la Bible, on nous invite, c'est pas là seulement, hein, dans beaucoup de textes dans la Bible, la Bible nous invite à ne pas juger notre prochain, tout simplement. Ça, c'est une... comment je vais dire ça, une loi, si je peux dire cela comme cela, un principe que tout le monde doit adopter.
0: Donc ça veut dire que je suis libre de faire ce que je veux, puisque tu n'as pas à me juger, Olivier.
2: Mais le texte va dire, si tu es en Christ, tu es libre de tout, Paul va bien le dire.
0: Tu peux citer le texte que tu nous donnes, Naïs, s'il te plaît?
2: Alors, il disait, ayant été ensevelis avec lui par le baptême. Texte, alors, verset. C'est Colossiens, chapitre 2, verset 12. Ayant été ensevelis avec lui par le baptême, vous êtes aussi ressuscité en lui et avec lui par la foi et en la puissance de Dieu qui l'a ressuscité. Si, on a été mort, nous dit le verset 13, et il a effacé l'acte d'ordonnance qui nous condamnait, qui subsistait contre nous.
0: Alors là, Naïs, c'est très théologique. Moi qui connais peut-être pas grand-chose dans la Bible, concrètement aujourd'hui, par rapport à ce qu'Olivier disait, moi, je prends Colossiens et je dis à tout le monde, vous n'avez pas à me juger. Paul a dit que personne ne vous juge.
2: Alors, quand Paul dit personne ne vous juge, on revient bien. Paul a bien posé le contexte pour dire que certains viennent sous l'apparence de la, avec une apparence de sagesse, au verset 23, en ce qu'ils indiquent un culte volontaire de l'humilité et le mépris du corps, mais ils sont en aucun ils sont sans aucun mérite et contribuent, eux, à la satisfaction de la chair. Nous avons des hommes qui sont là, qui se croient supérieurs, initiés, connaissant tout, et qui se permettent de juger ma pratique à moi. Paul me dit, puisqu'en Christ, j'ai la plénitude de Dieu, d'accord ? Je suis libre dans cette relation et cette connexion, loi morale, comme tu l'as précisé tout à l'heure, de puisque je deviens ressuscité, nouvelle créature, avec de nouvelles règles. Donc, je suis libre en Christ, et c'est cette plénitude en Christ qui me permet de tenir, d'expérimenter, et de, parce que le non, là, quand il le dit, c'est pas le fait de dire que vous pouvez tout faire, vous êtes libre. On n'est plus libre. Paul l'avait rappelé, nous sommes esclaves de Christ.
0: Alors, Olivier, bon, je pensais que j'étais libre, Naïs me dit, non, je suis esclave. Bon. Alors, je reviens sur ce que Naïs a dit. Si aujourd'hui quelqu'un vit moralement bien, c'est-à-dire cette personne respecte la loi, son prochain, etc., mais cette personne vit sans Christ, est-ce que cette personne est en chemin vers le salut ou est-ce qu'il lui manque quelque chose? La question en fait c'est, peut-on vivre sans Christ moralement bien?
1: Oui. La réponse est oui. Nous avons plusieurs exemples. Hein. Je me souviens quand j'étais en classe, ça fait pas si longtemps que cela. Hein. Comme jeune, n'est-ce pas?
0: J'ai vu clatter un peu, mais...
1: Oui, oui. Mais je me souviens, j'étudiais les textes de Gandhi. Bon, Gandhi, c'est un homme de paix. On connaît Gandhi, hein, qui a vécu, qui a toujours vécu avec... en proposant la paix.
0: Il n'était pas chrétien du tout.
1: Donc oui, c'est possible. Par contre, l'ensemble de la Bible nous indique clairement que si nous souhaitons être sauvés, il n'y a que par une seule personne que nous pouvons recevoir ce salut, et c'est Jésus-Christ. Donc oui, nous avons heureusement la possibilité de vivre en faisant du bien. Mais si je veux aller plus loin et être sauvé, là, il me faut accepter le sacrifice de Jésus-Christ.
0: Alors, Naïs, est-ce que faire le bien peut devenir une façon de se justifier soi-même, en fait?
2: Oui, parfaitement.
0: Et est-ce que c'est un danger, un piège?
2: Et ça devient un danger, un piège, parce qu'on s'est donné comme échelle de valeur que nous-mêmes, ce que nous considérions comme étant le bien, déjà. Mm-hmm. Parce que nous ne pouvons pas faire le bien de nous-mêmes, parce que on se souvient que le plan du salut a été mis en place justement parce que ce n'était pas possible sans qu'il y ait ce sacrifice à la croix. Mm-hmm. Et si aujourd'hui je me dis, puisque je fais le bien, je mérite, j'ai droit au salut, j'ai pas compris ce que Christ est venu faire. Je n'ai pas compris sa mission, la mission qu'il a accomplie en ma faveur pour le salut.
0: Oui, donc les bonnes actions, le bien, découlent du salut ou sont la condition qui mène au salut?
2: Découle du salut.
1: Ça découle du salut, même si je peux faire le bien sans croire en Jésus.
0: Okay.
1: Mais le fait d'accepter Jésus, parce que là encore, Paul veut attirer notre attention sur le fait qu'en Jésus-Christ, on a tout. On a vraiment tout. Et si je veux suivre Jésus, eh bien, je ferai non seulement attention à ce que la parole de Dieu dit, mais aussi comment Jésus a vécu quand il était sur terre, parce qu'on ne peut pas dissocier les deux. Certaines personnes parfois dissocient les deux, mais ce n'est pas possible. Il faut qu'on fasse attention à comment Jésus a vécu sur terre. Et là, si j'essaye de calquer ma vie sur l'exemple que Jésus a donné lorsqu'il était sur terre, là, ça devient quelque chose de merveilleux. Si en plus de cela, je fais attention à ce que la parole de Dieu dit, là, c'est ce que Dieu demande. Et c'est ce que Jésus a fait. Et là où Paul, et ça devient très intéressant, ce que Paul nous dit aux Colossiens, à nous jusqu'à présent, de faire attention, c'est que tout ce que Jésus a donné, on n'a pas besoin de plus que cela. Parce que beaucoup font attention, mettre un peu plus la tradition au-dessus de la Bible. Et c'est là le danger. C'est là le danger. Alors, avec amour et tendresse, il y a parfois des personnes qui pensent que on peut être sauvé par Marie, par exemple. Mais c'est pas ce que la Bible dit. Du tout. Il y a d'autres croyances comme cela qui sont ajoutées, mais, Paul nous dit clairement, faisons attention. Il dit ça aux Colossiens, hein? Faites attention, parce que nous avons tout, la plénitude se retrouve en Jésus-Christ.
0: Merci Naïs, merci Olivier pour cette belle discussion au cœur du texte de Colossiens chapitre 2. Mais Paul a écrit aux Colossiens, tu le disais Olivier.
1: Absolument.
0: Mais nous aujourd'hui, comment faire avec ces écrits? Nous allons le voir avec quelques clés pour aujourd'hui. Après avoir bien décortiqué ces quelques passages, Naïs et Olivier, la question est aujourd'hui, comment faire pour tirer de ces écrits de Paul aux Colossiens des clés qui vont nous permettre d'être libres, d'être heureux et de cheminer vers le salut? La première clé que je te propose, Naïs, est la suivante. Vivre une foi centrée sur Christ. Comment vérifier concrètement si Christ est au centre de ma foi ou si je l'ai remplacé par des règles ou une observation de la loi?
2: Alors, comment je peux vérifier? Donc, ça voudrait dire que je suis consciente de ma manière de déjà de fonctionner.
0: Ou je m'analyse, je me pose la question.
2: C'est bien cela. Donc, je suis consciente de ma manière de fonctionner. Et à un moment, je vais dire stop, je fais l'état des lieux, où j'en suis? C'est la question. Est-ce que Christ gère ma vie ou pas? Donc, Olivier avait commencé à donner quelques éléments par rapport au plan du salut. Vérifier que ce plan de salut, et quand il va prendre le verset, vous avez tout pleinement en Christ, ce n'est plus. Et on disait bien qu'on était comblé en Christ. On disait bien qu'on était comblé en Christ. Ce vide tout.

0: ou de la pression?
1: Alors, j'ai envie de te répondre. Est-ce que la foi de Jésus apportait de la peur? C'était cela ta question?
0: C'est ça, de la peur ou de la paix?
1: Ou de la paix. La réponse, si on met Jésus dans ta question, c'est non. La foi de Jésus n'apportait pas de la peur. Au contraire, tous ceux qui ont suivi Jésus étaient heureux, ont été guéris. Jésus apportait de l'amour autour de lui.
0: Donc, c'est maintenant, pas de la pression, c'est une certaine liberté pour toi.
1: C'est une certaine liberté. C'est indéniable. Et c'est pour cela que Paul, ainsi que d'autres auteurs, nous invitent, nous supplient de suivre Jésus, de suivre son caractère, de demander à Dieu que notre caractère chaque jour se rapproche de celui de Jésus. Parce que plus je vais me rapprocher du caractère de Jésus, eh bien plus ceux qui m'entourent vont être influencés par l'amour que je vais apporter, la patience que je vais apporter, etc. C'est un peu idyllique de le dire, hein, je comprends, parce que c'est pas tout le temps facile tous les jours. Mais c'est là que nous devons aller.
0: De façon concrète, Naïs, pour toi, dans ton cheminement, est-ce qu'il est possible d'éviter le légalisme sans tomber dans le laxisme?
2: Alors, tu me parles de deux extrêmes. Il y a un autre, et comment faire le chemin d'équilibriste au milieu des deux. D'accord. Comment éviter le légalisme sans tomber
0: dans le laxisme?
1: Dans le laxisme.
2: Alors, le laxisme, ce serait qu'il n'y ait plus de règles et que je sois moi-même, en tant qu'humaine, juge de mes actions et que je puisse, quand je dis juge, pas juge, c'est que je puisse évaluer moi-même mes actions et dire que tout ce que je fais est bon. On revient à ça. Donc ça va, je suis ma propre règle. Or, l'homme pécheur ne peut pas être une règle pour elle-même. Pour lui-même, pardon.
1: Tout à fait.
2: Il faut qu'il y ait une règle qui soit constante.
1: Et au-dessus de nous.
2: Au-dessus, constante, qui ne change pas, déjà bien réglée, sur laquelle il puisse être dessus. Après, l'homme, dans le légalisme, c'est « j'ai peur ». Et ce que vous me proposez là aujourd'hui, si il faut que j'agisse de moi-même avec la liberté que j'ai, ça me fait encore plus peur. Donc si tu me donnes des règles, je saurai lesquelles respecter, et ça va me dédouaner. Je ne vais plus être responsable, en fait. Et ce légalisme là-dessus, parce qu'il n'apporte pas assez de souffle de vie, comme dans un gâteau, où on met de l'air pour que le gâteau puisse monter. Ce gâteau-là va rester plat et va détruire. Donc le légalisme pourrait être une solution. Et on va le voir, Dominique, dans tout ce que, par exemple, les religions du Moyen-Orient nous proposent. C'est un cadre. Tu dois faire ça, tu dois te lever, 5 prières à telle heure. Voilà. Ça, ils sont contents. On n'a pas à réfléchir. Je ne suis plus cette personne qui soit libre.
0: On dira que de ne pas tomber dans une des extrêmes nous permettra d'avoir une deuxième clé pour aujourd'hui. Dernière clé, Olivier, avoir la possibilité d'arriver à une obéissance qui a du sens. Olivier, dans ton parcours, tu l'as dit, tu es jeune, tu as encore de longues années. Dans ton parcours, à quel moment as-tu réalisé que tu aurais pu ou que tu as pu essayer d'être plus un bon chrétien que de faire confiance à Christ, si ça t'est arrivé? Et si aujourd'hui, quelqu'un qui nous entend, qui nous regarde, est dans cette position, comment faire pour l'aider à développer une obéissance qui a du sens?
1: Alors, dans mon parcours, je vais pas raconter toute mon expérience, mais quand on grandit, à un certain moment, on se pose certaines questions, je dirais, vitales. On a envie d'être un bon chrétien, d'accord? Mais plus on grandit, plus on connaît la Bible, plus on connaît Jésus-Christ, là, les questions deviennent plus importantes. Et l'obéissance n'est plus, je n'obéis plus parce que mes parents m'ont demandé, c'est souvent comme ça hein, lorsqu'on est jeune, mais je veux obéir parce que j'aime ce que Jésus me propose. Et c'est là où tout change dans notre vie. Parfois, je dis à certains jeunes, hein, qui sont un peu plus jeunes que moi, même si je le reste, mais tu verras qu'à un certain moment dans ta vie, ben, il te faudra prendre cette décision. Est-ce que je veux rester vraiment avec Jésus par amour, par choix, ou est-ce que bien, je continue simplement

0: être un bon chrétien, comme tu as dit, pour qu'on me voie, qu'on me regarde,
1: faire
0: simplement
1: plaisir,
0: faire
1: ne pas
0: plaisir.
1: décevoir.
0: Voilà, exactement. Mais l'obéissance, ça prend du sens lorsque je décide de moi-même, OK, ce que Jésus me propose, c'est la meilleure des choses. Donc je le suis.
1: Merci Olivier pour ces mots de conclusion. Et je pourrais rassembler les différentes pierres que vous avez mises à cet édifice par cette phrase. Nous ne sommes pas sauvés par ce que nous faisons pour Dieu, mais parce que Dieu a tout fait pour nous en Christ. La loi ne sauve pas, mais elle éclaire le chemin de ceux qui sont déjà sauvés. Merci d'avoir participé avec nous à cette émission, autrement dit. Cela a été un plaisir pour nous d'échanger, de discuter sur ce texte. Nous vous invitons à partager cette émission avec vos amis, vos familles, et nous vous donnons rendez-vous pour une prochaine émission d'autrement dit.

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2: Mesdames, Messieurs, je suis heureux de vous retrouver et de voir avec vous une autre plante dans Plantes et Santé qu'on appelle le mirobolant. Le nom vernaculaire, c'est l'Hermandia sonora. L'Hermandia sonora, elle est de la famille des Hermandiacées. De la famille des Hermandiacées. Le mirobolant, dérivé du latin mirobolanum. Mirobolanum, littéralement en grec, gland parfumé. Gland parfumé. Ce nom vernaculaire doit certainement provenir des vertus mirobolantes et démesurées qui sont attribuées à cet arbre. Des vertus mirobolantes qui sont attribuées à cet arbre. Pour donner de la richesse, surtout permettre aux hommes d'être virils, hein, et aussi d'autres vertus que nous allons voir tout à l'heure. Quelle est l'origine de cette plante? Bien, Amérique centrale, Amérique continentale, Amérique tropicale et surtout aux petites Antilles, en Guadeloupe, en Martinique, à Montserrat, à Saint-Vincent, à la Barbade, on trouve cet arbre. C'est un arbre que l'on rencontre en forêt, et surtout la forêt humide, surtout au bord des rivières, et qui est en voie surtout de disparition, donc il faut protéger. Donc ce mirobolant se multiplie par graines. Ça pousse par graines. Sur le plan botanique, eh bien, cet arbre peut atteindre jusqu'à 25 mètres. Hein? 25 mètres. Alors, qu'est-ce qu'on fait avec, sur le plan pharmacologique? Hein? Qu'est-ce qu'on fait? Quel est l'usage traditionnel? Bien, cette plante est appelée autrefois bois siffleux par les Caraïbes. Pourquoi ça? Parce que c'est un bois tendre et les Caraïbes l'utilisaient pour la construction de canaux, hein, qu'ils pouvaient creuser cet arbre assez facilement. Alors, il est parlé d'une certaine pommade que les Caraïbes fabriquaient avec le fruit du mirobolant pour les affections. Surtout les affections filarioses, les affections scrofuleuses, c'est-à-dire lorsqu'ils attrapaient, des fois qu'ils étaient piqués par des mouches, hein, et par exemple en Guyane, il y a les mouchetons, ces mouches qui vous filent des vers, hein, eh bien, les Caraïbes fabriquaient une pommade avec cette plante-là, pour l'extraction de ces vers. Vous avez certainement entendu parler, certaines personnes, de cordon filariose. C'est une espèce de vers qu'on appelle une espèce de filaire qui donne un certain cordon. Et cette pommade utilisée par les Caraïbes permet d'extraire ces filaires et surtout de pouvoir se protéger et pouvoir éloigner les mouches également avec cela. Donc, comment utiliser cette plante? La décoction des feuilles était utilisée dans les lavements, surtout encore pour pouvoir soigner des affections, surtout contre les troubles que les vers intestinaux entraînent. Donc, on utilise les feuilles en lavement. Et il y a une amande, cette graine, du mirobolant, le fruit du mirobolant, une amande, serait surtout servait à préparer une émulsion purgative. Une émulsion purgative, et cela vous permettait de prendre une purge avec. La graine est aussi réputée, je vous ai dit tout à l'heure au début, comme aphrodisiaque aux Antilles. Et pour cet usage, c'est surtout la pulpe de la graine qui est rôtie, qui est pulvérisée, puis ensuite mise à macérer dans de l'alcool ou dans de l'huile pendant 3 semaines. Et on utilise 5 à 10 gouttes de cette préparation réputée très puissante et sont ajoutées au café, au lait ou au rhum. Voilà pourquoi le fruit et les feuilles sont considérés comme porte-chance dans les porte-monnaies, comme aussi pour les messieurs, pour leur venir en aide dans certaines affections au niveau de la sexualité. Et la décoction des fleurs maintenant et des fruits contre la coqueluche hein, dans les Antilles, contre la coqueluche. Donc, quel usage recommandé? Alors, surtout pour la constipation, le mirobolant, boire au coucher une tasse de la décoction de l'écorce à 30 grammes par litre. Alors, pour la constipation, je vous dis bien boire au coucher une tasse de la décoction de l'écorce en décoction à 30 grammes par litre pour contre la constipation. Maintenant, on peut fabriquer également un insecticide avec les feuilles du mirobolant. Employez le jus des feuilles ou la lotion des graines écrasées dans du rhum pour détruire les puces et les poux. Contre les puces et les poux, on peut employer le jus des feuilles ou une lotion avec les graines écrasées dans du rhum. Et faites attention, ne pas ingérer à haute dose parce que cela crée des problèmes, cela crée des désagréments. Il y a une pratique qui est faite à Tahiti avec les feuilles. Il y a une composition qui entre dans des crèmes dépilatoires avec les feuilles de mirobolant. Voyez donc, avec cette plante, on peut faire pas mal de choses. C'est une plante où il y a la fleur et les graines sont dans une espèce de cloche. Ça fait une espèce de cloche et de couleur jaune. Et c'est à l'intérieur qu'il y a la graine et c'est cette graine que les gens mettent dans leur porte-monnaie. Et surtout que c'est cette graine-là qui est utilisée. Les feuilles aussi sont utilisées. Je vous rappelle qu'il faut faire très attention et ne pas se créer des désagréments, surtout les messieurs, pour ne pas avoir de priapisme, c'est-à-dire avoir une érection qui ne tombe pas du tout avec le mirobolant. Attention au mirobolant.
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